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1: Il est 2h, vous écoutez Autoroute Info, soyez les bienvenus.
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1: Et un animal a été percuté sur l'A41 Sud en direction de Chambéry, dans le secteur de Grenoble. Animal percuté au kilomètre 5. Cet animal est sur les voies de circulation à hauteur de la sortie 25 Montbonneau. Adaptez votre vitesse à l'approche de ce secteur, restez vigilant. Plus de carburant sur l'A79 sur l'aire de Bourbonnais. Le carburant n'est plus distribué sur l'aire du Bourbonnais. Il est impossible de se servir tout type de carburant pour tout type de véhicule. Un problème informatique lié au paiement ne permet pas les distributions de carburant donc sur l'aire du Bourbonnais si vous circulez donc sur l'A79. L'été est une période particulière sur les axes autoroutiers entre trafic qui augmente et une intervention en pleine chaleur. Comment s'effectue le travail des agents qui agissent pour votre sécurité? Reportage de Ilyes Djamlaoui.
2: Chaque jour, ils sont plus d'une centaine à intervenir sur les voies pour assurer votre sécurité. Ce sont les patrouilleurs et agents de viabilité. Et durant une journée, je me suis rendu à Beaune pour suivre leur quotidien et comprendre comment ils s'adaptent aux contraintes de l'été. Et nous commençons cette immersion avec Christophe Martin pour une opération de patrouille.
3: Nous partons donc pour un circuit de patrouille sur l'autoroute A6, A36 et A31 également.
2: Alors, l'été, c'est une période où il y a beaucoup plus de monde, évidemment, que d'habitude sur les autoroutes. Toi, quand tu interviens, est-ce que tu sens des choses différentes? Est-ce qu'il y a des interventions qui sont spécifiques à cette période-là, que toi, tu constates avec ton expérience?
3: En matière d'intervention, on va surtout intervenir sur des véhicules qui tombent en panne à cause des pneumatiques. Pneumatiques qui a chauffé, qui se met à éclater, notamment les pneumatiques poids lourds, les coffres de toit des voitures qui peuvent être mal fermé, du coup le coffre s'ouvre et tout le contenu du coffre se retrouve sur les voies de l'autoroute. Sinon, on intervient de la même manière en fait. C'est juste qu'effectivement l'été, la surface des voies, quand vous avez 40 degrés et température ambiante, il faut savoir que la surface des voies c'est au moins 60 degrés. Il faut pas hésiter à s'hydrater le plus souvent possible.
2: Allez, après avoir passé une bonne partie de la matinée en patrouille, direction maintenant les abords de l'A6. Et pour parler de l'été, sur place, j'ai rencontré Bernard, agent de viabilité depuis presque 30 ans.
4: Chaque saison a ses particularités. L'été, effectivement, la chaleur, le tracé qui augmente, beaucoup de véhicules, beaucoup de vacanciers qui n'ont pas l'habitude de l'autoroute. Il faut qu'on gère tout ça. Donc oui, l'été, c'est très particulier, oui.
2: Et justement, on parle de l'été. Alors, on a parlé de la chaleur qui peut être une difficulté. Est-ce que vous, là, vous remarquez, par exemple, qu'il y a des interventions que vous avez que l'été?
4: Oui, bien sûr. On voit très bien que les gens qui n'ont pas l'habitude de l'autoroute, il y a le moindre problème, ils peuvent s'arrêter sur la BAU. On voit qu'ils sont très très vite dépassés par les événements. Donc là, c'est à nous, avec nos patrouilleurs et avec nos agents de viabilité, de pallier à ça. C'est sûr que tout l'été, on est plus vigilant qu'une autre période. Chaque saison a ses particularités.
2: Et l'été, comme le reste de l'année, ces femmes et ces hommes interviennent 24 heures sur 24 et 7 jours sur 7 pour assurer votre sécurité.

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1: 2h14, merci d'écouter Autoroute Info. Soyez vigilants sur la 41 Sud en Isère, en direction de Chambéry. Un animal a été percuté au kilomètre 5. Cet animal est sur les voies de circulation à hauteur de la sortie 25 Montbonneau. Adaptez votre vitesse à l'approche de ce secteur. Restez vigilants. Et plusieurs fermetures des travaux cette nuit. Fermeture de l'A6 en direction de Paris entre la sortie numéro 3, Limonée, la bifurcation avec l'A46. Hein, fermeture jusqu'à 6h. Depuis l'A89, pour prendre la direction de Paris, il faut passer par le boulevard périphérique nord de Lyon. Et puis au-delà du réseau autoroutier, notez aussi la fermeture du tunnel de Fourvière dans les deux sens jusqu'à 6h. En Haute-Savoie, l'A40 en direction de Chamonix est fermée entre les sorties 14 Annemasse et la sortie 15 Vallée Verte jusqu'à 5h30. Il faut suivre la déviation siglée S28. Sur l'A41 Nord, en direction de Chambéry, notez ce chantier avec la voie de droite neutralisée sur 10 km à partir de la sortie 15 Seineau Sud. Et puis sur l'A43, pour accéder au tunnel du Fréjus, la circulation se fait en alternance pour accéder donc à cette rampe d'accès.
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1: Pour préparer votre prochain trajet, vous pouvez recueillir des renseignements en appelant un numéro dédié. Nadine Végiel vous en dit plus, responsable de la satisfaction client chez APRR.
2: Vous pouvez composer le 0806 004 004 qui est un numéro non surtaxé, c'est le prix d'un appel local, pour avoir accès aux informations suivantes. La première, c'est tout ce qui concerne le télépéage, l'électromobilité pour vous abonner ou gérer votre compte. La deuxième, c'est plutôt toutes les informations liées à votre trajet, des services sur l'autoroute, des itinéraires bis, un état sur la météo, le trafic, tout ça. Et puis le troisième choix, c'est plutôt pour tout ce qui concerne le paiement de votre péage, que ce soit une constatation non-paiement ou le paiement du passage en flux libre, vous faites le choix numéro 3. C'est ouvert donc du lundi au dimanche de 8h à 17h. En plus, ce service client, il est également accessible aux personnes qui sont sourdes ou malentendantes, puisqu'elles peuvent soit accéder à la transcription instantanée de la parole ou bien à un interprète en langue des signes.

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1: Merci de rouler cette nuit avec Autoroute Info et ces événements à vous signaler sur la 41 Sud. Il y en a deux. Animal percuté d'abord en direction de Chambéry au kilomètre 5. Cet animal est sur les voies de circulation à hauteur de la sortie 25 Montbonneau. Adaptez votre vitesse à l'approche de ce secteur. Restez vigilant. Le patrouilleur est sur place pour dégager la chaussée. Dans le sens inverse, toujours sur la 41 Sud au kilomètre 8. Cette fois-ci en direction de Grenoble. Autre obstacle sur les voies. C'est après la sortie 24.1 pour Saint-Ismier. Soyez prudents là aussi. Sur la 71, nous sommes dans le département du Puy-de-Dôme, au kilomètre 362 en direction de Clermont-Ferrand. Véhicule signalé en panne. C'est à hauteur de la sortie 12.1 pour Combronde. Le patrouilleur est sur place en protection en attendant l'arrivée du dépanneur. Respectez le corridor de sécurité en serrant sur la voie de gauche. Et puis sur la 79, plus de carburant sur l'aire du Bourbonnais. Le carburant n'est plus distribué. Il est impossible de se servir tout type de carburant pour tout type de véhicule. Un problème d'informatique lié au paiement ne permet pas la distribution du carburant sur l'aire du Bourbonnais. Si vous circulez vers et sur la 71, vous pourrez faire le plein sur l'aire des volcans d'Auvergne à 75 km de là, donc en direction de Clermont-Ferrand, ou sur l'aire de l'Allier à 60 km en direction de Bourges. On laisse la voiture de côté pour enfourcher notre bicyclette. Pour cela, on se rend dans les Landes sur la voie verte du Marsan et de l'Armagnac en compagnie de Jérémy Esclavard.
2: Quand on partait de bon matin, quand on partait sur les chemins, à bicyclette.
3: Cette voie verte fait partie intégrante de l'Eurovélo 3, aussi connu sous le nom de Scandibérique, qui relie Trondheim en Norvège à Saint-Jacques-de-Compostelle en Espagne. La portion qui nous intéresse aujourd'hui fait une cinquantaine de kilomètres entre Gabarit et Mont-de-Marsan. Arthur Lalanne de l'Office de tourisme de Mont-de-Marsan.
4: Vous avez une partie, c'est de la voie partagée donc en centre-ville avec les voitures et vélos. Et après, vous avez vraiment une partie voie verte aménagée et séparée de la route. Donc là, même pour les personnes qui aiment marcher, elles peuvent y aller entre Mont-de-Marsan et Villeneuve-de-Marsan, Mont-de-Marsan, Gabarit. Et on peut aussi, au départ de la voie réservée, vous avez le parc animalier de Nahuc à faire en famille, qui est gratuit.
3: Entre Gabarit et Mont-de-Marsan, plusieurs sites sont à découvrir, comme le village de la Bastide d'Armagnac ou encore le domaine d'Ognoas et son alambic, le plus vieux de Gascogne. Mais ce n'est pas tout. Arthur Lalanne.
4: Vous avez notamment le site de Castet-Sabouc avec des mottes castrales. C'est un système de défense du Moyen-Âge à observer. Et un parc naturel urbain. Et vous avez Villeneuve-de-Marsan. C'est un petit village pour se balader et faire une halte. C'est intéressant.
3: Et quand on est à Mont-de-Marsan, où est-ce qu'on peut prendre cette voie verte? Elle passe où?
4: Donc elle passe en centre-ville de Mont-de-Marsan. Et vous pouvez notamment, sur un des deux tronçons, vous pouvez la prendre devant l'office de tourisme et longer les berges et passer devant la base de loisirs du Marsan avec lac de baignade et activités qui sont proposées notamment l'été pour se rafraîchir.
3: Vous parlez des berges, elles sont juste en face de nous. Vous pouvez nous décrire un petit peu le paysage qui s'offre à nous là?
4: Donc vous avez deux rivières qui vont se rencontrer et vous avez un lavoir qui est utilisé au 19e siècle par les lavandières et donc vous avez un chemin de halage pour permettre la balade et c'était auparavant un chemin utilisé par les animaux qui amenaient les bateaux jusqu'au port commercial qui était au niveau du lavoir.
3: La voie verte du Marsan et de l'Armagnac se trouve dans les Landes, un département accessible depuis l'autoroute A65.

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1: De retour sur Autoroute Info avec cet événement, cet animal qui a été percuté en Isère sur l'A41 Sud en direction de Chambéry. C'est tout au début de l'A41 Sud à hauteur de la jonction avec la Rocade Sud. L'animal est sur les voies de circulation. Soyez vigilants et adaptez votre vitesse à l'approche de ce secteur. Et plusieurs fermetures, plusieurs travaux cette nuit, notamment en région grenobloise, sur l'A480, qui est fermée jusqu'à 6h en direction de Lyon, entre la sortie numéro 9 clé et la bifurcation avec la RN87, Rocade Sud. L'accès à l'A480 depuis la RN85 est impossible en direction de Lyon. Et puis sur l'A480, en direction de Sisteron, la sortie 7 pont de clé est fermée, elle aussi, jusqu'à 6h. En région lyonnaise, l'A43 en direction de Lyon est fermée entre la bifurcation avec le contournement est, secteur de Saint-Priest, et la sortie 4 Bron Aviation. Les bretelles d'accès depuis le contournement est en direction de Lyon sont aussi fermées jusqu'à 6h. Et puis fermeture de la 6 en direction de Paris entre la sortie numéro 33 Limonée et la bifurcation avec la 46. Fermeture jusqu'à 6h. Et puis depuis la 89, pour prendre la direction de Paris, il faut passer par le boulevard périphérique nord de Lyon.
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1: M, Marvin Gaye et Charlotte Cardin, c'est pour vous accompagner dans la playlist de l'été à venir, mais avant, pour accompagner l'essor de la mobilité électrique, les autoroutes APRR vont augmenter le nombre de bornes de recharge sur leurs aires. Explication de Jérémy Esclavard.
2: Toutes les aires de service du réseau APRR disposent déjà de bornes de recharge pour véhicules électriques. Et à partir du mois de mai 2027, ce sont 20 aires de repos qui seront également équipées de bornes de recharge ultra rapides. Elles se trouveront sur les autoroutes A5, A6, A31, A36 ou encore A39 entre Dijon et Bourg-en-Bresse. Puis, 11 aires de repos supplémentaires seront équipées d'ici juin 2028 sur les autoroutes A77 et A71 notamment. Ces bornes permettront de recharger votre voiture en 20 à 30 minutes environ. La plupart des sites disposeront aussi d'un chargeur dédié aux véhicules longs, tels que les voitures avec remorque, les caravanes, les camping-cars ou encore les fourgons de grande taille. Conçu sur un modèle évolutif, le dispositif est prévu pour adapter le nombre de points de charge en fonction des besoins. C'est-à-dire que d'ici 2035, les plus grandes aires de repos pourront proposer jusqu'à 44 points de charge.

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1: Il est 3h, vous écoutez Autoroute Info, bienvenue à vous.
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1: Il est 3h, bienvenue à vous et cet animal percuté sur l'A41 Sud en direction de Chambéry. Nous sommes en Isère, au kilomètre 3, à hauteur de la bretelle qui arrive de la Rocade Sud et qui vous emmène sur l'A41 Sud. L'animal est sur les voies de circulation, soyez vigilants et adaptez votre vitesse à l'approche de ce secteur. Plus de carburant sur l'A79 sur l'aire du Bourbonnais au kilomètre 38. Le carburant n'est plus distribué. Il est impossible de se servir tout type de carburant pour tout type de véhicule. Un problème informatique lié au paiement ne permet pas la distribution de carburant donc sur l'aire du Bourbonnais. Si vous circulez vers l'A71 et si ensuite vous prenez l'A71, vous pourrez faire le plein sur l'aire des Volcans d'Auvergne, 75 km plus loin en direction de Clermont, ou sur l'aire de l'Allier, 60 km plus loin en direction de Bourges. Et puis à noter ces travaux sur l'Est. Dans l'Est, l'A36 est fermée en direction de Mulhouse, entre les sorties 10 Grand Charmont et 11 d'Ailéricourt. Jusqu'à 6h, il y a des travaux sur un viaduc. La sortie 10 est obligatoire. Suivez l'itinéraire S10 pour reprendre l'A36 ensuite en direction de Mulhouse. Donc à l'entrée 11, comptez 15 minutes supplémentaires sur votre trajet. Et puis dans les Pyrénées-Atlantiques, tout au bout de l'A65 en direction de Pau, fermeture des bretelles de jonction avec l'A64 jusqu'à 7h. Impossible de s'engager donc sur l'A64 en direction de Pau ou en direction de Bayonne. La sortie 9 Thèse est obligatoire sur l'A65. On vous emmène maintenant dans les coulisses du Tour de France. Raphaël Giudicelli était à bord de la caravane pour vivre de l'intérieur l'étape entre Nevers et Chalon-sur-Saône, à la découverte du patrimoine local, mais aussi du public.
2: On en profite pour faire un petit coucou à tous les auditeurs de 107.7 qui sont sur la route en ce moment, mesdames et messieurs. On est ici sur la caravane du Tour de France.
3: Nickel, animateur sur le Tour de France. C'est fou le nombre de gens qu'on voit déguisés, qui jouent le jeu avec les maisons décorées, c'est dingue.
2: Mais ça c'est super, c'est incroyable. Et c'est à croire que tout le monde a plein d'idées, mais des idées folles. Les gens se déguisent en dinosaures, ils se déguisent en dragons, en cigognes, c'est un truc de fou. Quand tu vois tous ces sourires là, que ce soit les petits, les grands, les parents, ils viennent tous en famille. On se retrouve ici au bord d'une route avec des milliers de personnes qui sont toutes et tous avec un sourire, mais incroyable. Ils arrivent de partout, du monde entier, tu vois. Et ça, c'est fabuleux. Et en plus, en musique, je te dis pas, regarde ça, ils se déhanchent tous, quoi. Quand tu commences la caravane, il y a des moments où j'ai même retenu mes larmes tellement il y avait d'émotions.
3: Qu'est-ce qui vous impressionne le plus dans le Tour de France ?
4: Les vélos. Ils ont des beaux vélos. Ah ouais.
5: À la télé, on se rend pas compte de la vitesse à laquelle ils roulent vraiment.
6: Les caravanes, qu'elles jettent des affaires.
3: T'as réussi à avoir des cadeaux ?
6: Oui. Un t-shirt, deux bobs, une casquette et des saucissons.
7: Ah, les caravanes, franchement, c'est comment elles sont faites, le détail à chaque fois qu'il y a sur chaque caravane, les nouveautés, c'est quand même impressionnant quand même.
8: Moi, c'est l'ambiance.
9: J'adore les gens qui se battent pour gagner.
10: On y va avec nos petits-enfants et nos enfants maintenant. Donc ça reste magique, quoi.
3: Aurélien Janssen, responsable de la caravane, nous raconte une anecdote.
11: J'étais sur l'étape 5 du Tour de France 2014, dans le Nord. La caravane ne pouvait plus emprunter les secteurs pavés, parce qu'il y avait trop de boue, ça gênait la progression des coureurs. Du coup, on a évacué par l'autoroute l'intégralité de la caravane sur l'autoroute, sur une voie, la voie de droite, et on a passé le péage sous escorte garde républicaine. Incroyable. On avait beaucoup de gens donc qui nous regardaient et qui faisaient des appels de phare et ainsi de suite, de voir toute la caravane comme ça en convoi sur l'autoroute. C'est vrai que c'était impressionnant.
3: Alors le Tour de France, c'est aussi un défi pour la circulation. Comment vous préparez les fermetures des routes et les itinéraires de déviation ?
11: Donc là, c'est des réunions avec l'ensemble des préfectures pour coordonner les passages, bien voir en détail chaque franchissement. Et à partir de là, donc il y a des prises d'arrêté. Par exemple, la caravane, c'est une heure la fermeture avant le passage de la caravane. Donc la privatisation de chaussée débute une heure avant la caravane jusqu'au passage du dernier coureur et du véhicule de fin de course.
3: On est parti de Nevers dans la Nièvre où on peut visiter le Palais Ducal, considéré comme l'un des premiers châteaux de la Loire. Et après avoir parcouru 180 km, on arrive à Chalon-sur-Saône. Je suis avec Monsieur le maire, Gilles Platré. Alors Monsieur le maire, qu'est-ce que représente l'accueil d'une arrivée du Tour de France pour Chalon-sur-Saône ?
12: Pour nous, c'est déjà quelque chose qui permet de mettre en valeur cette ville qui aime le sport.
8: de faire un rayonnement qui est juste absolument extraordinaire. Quand on pense que les épreuves du Tour sont diffusées dans 190 pays dans le monde entier, c'est pour nous un élément de rayonnement assez incroyable. Donc on est vraiment sur cette idée que Chalon, en s'appuyant sur le Tour, peut mieux se faire connaître. On a des images assez flatteuses tout de même de la ville vue du ciel. Donc je vais lancer sur votre antenne l'invitation pour le prochain Tour de France. On est déjà candidat.
3: Il y a peut-être des auditeurs qui sont sur l'autoroute A6, qui sont en Bourgogne, qui se disent, tiens, bah oui, pourquoi pas s'arrêter à Chalon-sur-Saône. Peut-être qu'ils vont découvrir cette ville pour la première fois. Vous leur conseillerez quel lieu?
8: Eh bien, je leur conseillerais deux choses pour une petite escale rapide. D'abord, d'aller se promener sur les bords de Saône. Donc déjà, allez vous promener. On a refait absolument tous les quais de Chalon. Donc il y a des balades extraordinaires, à pied évidemment, en deux roues, sans difficulté. Et ensuite, il faut rentrer dans le centre ancien et aller voir la cathédrale. On vient de la rénover. Et c'est la cathédrale qui, en France aujourd'hui, possède le plus de décors peints du Moyen-Âge. Et puis quand ils auront fait ça, ils vont se dire, mais elle est pas mal cette ville. Finalement, si on y dormait et si on repartait que demain matin.
3: Chalon-sur-Saône, proche de l'autoroute A6. Vive le Tour de France et vive Chalon-sur-Saône.
8: Et vive Autoroute Info.

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1: En Côte d'Or, vous circulez sur l'A6, soyez prudent. Un véhicule est à l'arrêt au kilomètre 285 en direction de Lyon. Ce véhicule est sur la voie spéciale pour véhicules lents après l'aire de repos de la Garenne et avant l'aire de service de la Forêt. Soyez extrêmement vigilants. Donc, véhicule à l'arrêt sur l'A6 au kilomètre 285 en direction...

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1: Vous circulez sur l'A6 en Côte d'Or en direction de Lyon. Soyez extrêmement vigilants. Un véhicule à l'arrêt au kilomètre 285 sur la voie spéciale pour véhicules lents. Ce véhicule est à l'arrêt ici sur la voie spéciale pour véhicules lents au kilomètre 285. Ses passagers sont à proximité des voies. Soyez extrêmement vigilants à l'approche de ce secteur. Respectez le corridor de sécurité en serrant sur les voies les plus à gauche. C'est après l'aire de repos de la Garenne et avant l'aire de service de la Forêt. Le patrouilleur se rend sur place, donc sur l'A6 au kilomètre 285 en direction de

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1: Et ravi de vous accompagner cette nuit sur Autoroute Info, 3h30, et cet événement, cet animal percuté sur l'A40 au kilomètre 56 en direction de Paris-Mâcon, dans le secteur de Genève. Nous sommes en Haute-Savoie, c'est 10 km après la barrière de péage de Nangy, juste après la jonction avec l'A411. C'est un renard qui se trouve sur les voies de circulation. Adaptez votre vitesse, soyez extrêmement vigilant à l'approche de ce secteur. Sur l'A6, un véhicule à l'arrêt, sur l'A6 au kilomètre 285 en direction de Lyon. Nous sommes là en Côte d'Or. Le véhicule est à l'arrêt sur la bande d'arrêt d'urgence à proximité de la voie spéciale pour véhicules lents. Ses passagers sont, eux, à proximité des voies. Donc respectez le corridor de sécurité en serrant sur les voies les plus à gauche après l'aire de repos de la Garenne et avant l'aire de service de la Forêt. Le patrouilleur est sur place en protection. La route des vacances est aussi celle des souvenirs. Aujourd'hui, on fait un bond dans les années 80 avec Myriam Bouayed et Elliot Monod.
2: Retour à l'été 1984.
3: Total look jean, quelques pins accrochés à la veste, un bandana dans les cheveux. En 84, on s'habille comme dans les clips sur MTV.
2: À cette époque, on fait le 36-15 avec le Minitel, on joue des heures sur les premières bornes d'arcade et sur grand écran, E.T. cumule tous les records pendant qu'Indiana Jones poursuit ses aventures dans le temple maudit.
3: Pour partir en vacances, on prend la R5, la 205 ou la BX, direction la Côte d'Azur, l'Atlantique ou les premières escapades vers l'Espagne.
2: Niveau sécurité routière, quelques nouvelles mesures. 110 partant de pluie sur autoroute et abaissement du seuil d'alcoolémie à 0,8 g par litre de sang.
3: Bon, pendant ce temps-là, on ne parle toujours pas de ceinture obligatoire à l'arrière. Dans l'autoradio en 84, c'est pop et rock avec Bronski Beat, Michael Jackson et David Bowie. Et en France, on écoute aussi Balavoine, Goldman et France Gall.
2: En voiture, la radio reste la compagne de route incontournable, même si les premières cassettes audio permettent d'embarquer sa musique préférée.
3: Sur la bande FM, les radios autrefois pirates sont officiellement libres depuis 1981. Des centaines de stations locales voient le jour et réinventent les codes de la radio.
4: C'est du 5e étage d'un immeuble du 9e arrondissement qu'émet Radio Pop. Salle de montage rudimentaire, studio avec un disc jockey et deux animatrices qui sont bien entendu tous bénévoles.
2: Dans l'auto, les cartes routières sont à portée de main dans la boîte à gants. Et côté confort, la climatisation reste rare, comme la direction assistée qui n'est pas encore généralisée.
3: Fenêtres entr'ouvertes et air chaud sur la peau, on refait le monde entre deux refrains passés à la radio et on part de la victoire historique des Bleus de Platini qui s'offre l'Euro en juin 1984.
2: Et oui, cet été-là, c'était comme ça.

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1: 3h44, merci d'écouter Autoroute Info. Un van en panne sur l'A6 au kilomètre 285 en direction de Lyon. Nous sommes dans le département de la Côte d'Or. Un van est à l'arrêt sur la voie spéciale pour les véhicules lents après l'aire de repos de la Garenne, avant l'aire de service de la Forêt. Ces passagers sont à proximité des voies. Respectez le corridor de sécurité en serrant sur les voies les plus à gauche. Le patrouilleur est sur place en protection. Plusieurs travaux et fermetures à vous signaler cette nuit sur l'A6 en direction de Paris. L'A6 est fermée en direction de Paris entre la sortie numéro 3 et la sortie numéro 33, pardon, Limonée, la bifurcation avec la 46 jusqu'à 6h. Depuis la 89, pour prendre la direction de Paris, il faut passer par le boulevard périphérique nord de Lyon. Au-delà du réseau autoroutier, le tunnel de Fourvière est fermé dans les deux sens jusqu'à 6h ce matin. Et puis toujours en région lyonnaise, la 43 en direction de Lyon est fermée entre la bifurcation avec le contournement Est, secteur de Saint-Priest, et la sortie 4 Bron Aviation. Les bretelles d'accès depuis le contournement Est en direction de Lyon sont aussi fermées jusqu'à 6h.
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1: Si vous êtes adepte d'escapades en fourgon aménagé ou en camping-car, voici des astuces pour réduire votre consommation de carburant et donc économiser de l'argent. Jérémy Esclavard.
2: Tout d'abord, gardez une allure régulière. Anticipez au maximum pour éviter les brusques coups de frein et les accélérations soudaines. L'utilisation du régulateur de vitesse est donc recommandée. Pensez ensuite à le désactiver dans les montées et les descentes. Si possible, faites le plein le matin. En effet, plus la température est faible, plus la densité du carburant est élevée. En conséquence, vous en mettrez moins dans le réservoir. Cette astuce peut vous permettre d'économiser environ 2 litres. Regardez bien le compte tour. Certains camping-cars disposent d'indicateurs de changement de passage de rapport. Suivez ces informations. Il est recommandé de changer les vitesses entre 1800 et 2000 tours minute. Même s'il fait chaud, n'utilisez pas tout le temps la climatisation car cela augmente grandement la consommation de carburant. Enfin, pensez à vérifier la pression de vos pneus. S'ils sont sous-gonflés, vous allez consommer davantage de carburant. De plus, des pneus mal gonflés s'abîment plus vite et ont plus de risques d'éclater.
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1: Vous écoutez Autoroute Info, les 4 heures, soyez les bienvenus.
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1: Merci de rouler cette nuit avec Autoroute Info et ravi de vous accompagner. Pas d'événement particulier à vous signaler. Peut-être cet obstacle sur l'A79 au kilomètre 58 en direction de Mâcon et Chalon-sur-Saône. Nous sommes dans le département de l'Allier. Des cônes de chantier sont sur les voies de circulation. Donc sur l'A79 au kilomètre 58 entre les sorties 28 et 27, donc en direction de Mâcon. Sur l'A78, toujours plus de carburant sur l'aire du Bourbonnais. Le carburant n'est plus distribué, en tout cas il est impossible de se servir de tout type de carburant pour tout type de véhicule. Un problème informatique lié au paiement ne permet pas la distribution de carburant donc sur l'aire du Bourbonnais. Si vous circulez vers l'A71 et si vous prenez ensuite l'A71, vous pourrez faire le plein sur l'aire des volcans d'Auvergne, 75 km plus loin en direction de Clermont-Ferrand, et puis en direction de Bourges, vous pourrez faire de l'essence sur l'aire de l'Allier, c'est 60 km plus loin. Avec une enveloppe de 73 millions d'euros, l'année 2026 est marquée par d'importants travaux sur le réseau ATMB. En Haute-Savoie, tour d'horizon avec Jean-François Giraud.
2: En juin 2025, un poids lourd avait pris feu dans le tunnel du VH sur l'autoroute A40 entre Genève et Bellegarde. Cet ouvrage va connaître d'importants travaux, notamment cet été. Louis Gauthier, directeur ingénierie chez ATMB.
3: Alors, suite à l'incendie du tunnel du VH, on a pu rouvrir à la circulation, mais du coup, on a fait certains travaux provisoirement. Notamment, c'est le cas de l'éclairage, et là il faut aller faire des nouveaux travaux de façon définitive, mais dans des conditions plus sereines pour nous et moins pénalisantes pour les clients. Les impacts sur la circulation seront réduits et ce sera surtout de nuit qu'on fera des travaux.
2: Autre chantier d'ampleur avec la rénovation de la sortie 14 Annemasse sur l'A40, une bretelle saturée chaque fin de journée. Carole Daguet, chef de projet chez ATMB.
4: Allongement de la bretelle pour permettre aux clients donc, qui attendent tous les soirs à cheval sur la bande d'arrêt d'urgence de se mettre demain en sécurité. C'est la bretelle qu'on allonge de 700 mètres, également avec la création d'un dispositif béton qui va séparer la future bretelle de la section courante de l'A40 en direction de Chamonix.
2: En direction de la Suisse, c'est la douane de Bardonnay qui va connaître une évolution avec la création d'une voie dédiée au covoiturage. On retrouve Louis Gauthier.
3: On va prendre une voie qui anciennement était réservée aux poids lourds et qu'on va dédier aux covoitureurs qui vont pouvoir aller devant le bouchon et on va du coup réaménager le parking poids lourd.
2: Mise en service de cette voie début septembre, il faudra patienter un peu plus longtemps pour circuler en flux libre sur l'autoroute A40. Louis Gauthier.
3: Le flux libre arrive mi-2027 sur ATMB, ce qui nécessite dès cette année la pose de portiques. Les portiques, c'est ce qui permettra demain de lire les plaques d'immatriculation et d'enregistrer une transaction, un péage, qui sera acquitté ensuite par les clients de différentes manières. On mettra en service mi-2027 ces portiques et après, on pourra démolir les barrières de péage existantes.
2: Dernier chantier d'ampleur cette année avec le renouvellement des 116 postes d'appel d'urgence situés dans le tunnel du Mont-Blanc. Mais rassurez-vous, l'ouvrage restera ouvert à la circulation.

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1: 4h14 sur Autoroute Info et ce poids lourd signalé en panne sur l'A48 en direction de Lyon, kilomètre 60 dans le département de l'Isère. Le poids lourd est sur la bande d'arrêt d'urgence après la sortie 9, lac de Paladru et après l'aire de repos d'Oyeux. Soyez vigilants à respecter le corridor de sécurité en vous décalant sur la voie de gauche. Un obstacle signalé sur l'A79 en direction de Mâcon et Chalon-sur-Saône au kilomètre 58. Nous sommes dans l'Allier. Des cônes de chantier sont sur les voies de circulation entre la sortie 28, entre les sorties 28 et 27. Plusieurs fermetures et travaux à vous signaler cette nuit. Tout d'abord dans l'Est, la 36 est fermée en direction de Toulouse, de Mulhouse, entre les sorties 10, Grand Charmont et 11 d'Aléricourt. Fermée jusqu'à 6h, il y a des travaux sur le viaduc. La sortie 10 est obligatoire. Vous suivez l'itinéraire S10 pour reprendre la 36 en direction de Mulhouse à l'entrée 11. Comptez 15 minutes supplémentaires sur votre trajet. Dans le sud-ouest cette fois-ci, dans les Pyrénées-Atlantiques, tout au bout de la 65, en direction de Pau, fermeture des bretelles de jonction avec l'A64 hein, jusqu'à 7h. Impossible de s'engager sur l'A64 en direction de Pau, en direction de Bayonne. La sortie 9 Thèse est obligatoire sur l'A65. Et puis en Isère, en région grenobloise, l'A480 est fermée jusqu'à 6h en direction de Lyon. Entre la sortie 9 Clé et la bifurcation avec la rocade sud, l'accès à l'A480 depuis la RN85 est impossible en direction de Lyon. Et puis sur l'A480, direction de Sisteron. La sortie 7 pont de Clé est fermée jusqu'à 6h. Et puis notez en Haute-Savoie la fermeture de l'A40 en direction de Chamonix entre les sorties 14 Annemasse et 15 Vallée Verte jusqu'à 5h30 ce matin. Il faut suivre les déviations siglées S28.
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1: Des animaux pour entretenir les abords des autoroutes, c'est le pari de l'éco-pâturage lancé par APRR sur plusieurs aires. Fabrice Aubry nous en dit plus en compagnie d'une spécialiste.
2: Bonjour Camille Delorme.
3: Bonjour.
2: Vous êtes chef de projet environnement chez APRR. L'éco-pâturage, c'est une initiative qui a été lancée sur plusieurs aires du réseau APRR.
3: Oui, tout à fait. Alors, on n'a pas que sur les aires. Aujourd'hui, on est à 370 hectares d'éco-pâturage sur l'ensemble du réseau APRR et notamment à proximité des aires, par exemple, de Mâcon-Saint-Albin, de l'aire du Jardin des Arbres, l'aire du Lavaret, l'aire de Spois, où en fait, on va utiliser des animaux pour entretenir la végétation.
2: Ce sont des chèvres principalement ?
3: On a des chèvres, des moutons, des petites vaches, des chevaux et même des lamas.
2: Et que l'on utilise, qui sont en action sur quelle période de l'année ?
3: Elles sont en action parfois toute l'année, mais particulièrement de mars à novembre à peu près.

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1: Mardi 21 juillet, il est 4h30. Merci d'écouter Autoroute Info avec des conditions de circulation bonnes. En cette fin de nuit, à noter tout de même ce poids lourd en panne sur l'A48 en direction de Lyon, dans le département de l'Isère. Donc sur l'A48 au kilomètre 60 en direction de Lyon, le poids lourd est sur la bande d'arrêt d'urgence après la sortie 9 Lac de Paladru et après l'aire de repos d'Oyeux. Soyez vigilants et respectez le corridor de sécurité en s'érant sur la voie de gauche. Et puis obstacle signalé sur l'A79 au kilomètre 58 en direction de Mâcon, Chalon-sur-Saône dans le département de l'Allier. Des cônes de chantier sont sur les voies de circulation entre les sorties 28 et 27. Si vous quittez la 41 à hauteur de la sortie 15 pour Seynaud, vous pouvez partir à la découverte des jardins secrets, des jardins étonnants inspirés de pays des quatre coins du monde et cachés au beau milieu de la campagne au Savoyard. Découverte de ce lieu insolite avec Marianne Yotis.
2: Derrière les murs, à la sortie de Vaux, les jardins secrets possèdent 20 espaces très différents. Myriam Boumen, fille des créateurs du jardin et directrice des lieux, présente l'un d'entre eux appelé l'éloge de la folie.
3: Ce jardin, il est un peu emblématique puisque déjà, il est au centre de ces 7000 m² de jardin à découvrir. C'est aussi un des premiers jardins que l'on a construit. Le jardin est découpé un peu à la française avec une allée centrale, une fontaine centrale et autour de cette allée en croix, il y a 4 fontaines décoré de coques, de fleurs, et il y a des petits jets d'eau.
2: Le fil conducteur de ces jardins, c'est l'eau. Avec une dizaine de fontaines et beaucoup de variétés de fleurs, il y a également de nombreux décors créés chaque année par Alain et Nicole Boumen, artisans du bois.
3: On met en parallèle les vraies fleurs avec des fleurs, par exemple, découpées dans du cuivre ou des fleurs peintes. Alors, on travaille beaucoup les éléments floraux et des formes d'animaux, des formes géométriques également.
2: Depuis sa création en 1980, le jardin est donc en constante évolution. L'endroit est dépaysant avec des inspirations très variées que nous détaille Myriam Boumen.
3: Mes parents se sont beaucoup inspirés de livres de déco, de revues, d'architecture du monde entier, ce qui a fait un petit peu ce côté très dépaysant de nos jardins. On peut y voir tous les pays du monde ici. L'inspiration, elle vient aussi de leur pays d'enfance. Ils ont gardé des souvenirs très prégnants de leur enfance et ils ont retranscrit pas mal d'idées qui ressemblent beaucoup aux pays orientaux.
2: Chaque année, plusieurs dizaines de milliers de personnes visitent ce lieu. Mais cet endroit est aussi très apprécié des locaux comme Danielle Desplantes, habitante de Vaux.
4: C'est un lieu agréable à visiter, créatif, évolutif. On se sent bien, où il y a des fleurs tout le temps. On voit que de belles choses. Tout est créatif.
2: Les jardins sont ouverts tous les jours entre avril et octobre. Et pour les visiter, il faut prendre la sortie 15 pour Seynaud de la 41 Nord.

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1: Prudence si vous circulez sur l'A6 en direction de Lyon. Un accident signalé au kilomètre 402 après la sortie 29 pour Mâcon, après l'aire de repos de Crèche. Soyez extrêmement vigilants. Donc sur l'A6 au kilomètre 402 en direction de Lyon, un véhicule serait peut-être sur la voie du milieu. Soyez extrêmement vigilants à l'approche de ce secteur sur l'A6 en direction de Lyon, kilomètre 402.

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1: Cet accident signalé sur l'A6 en direction de Lyon. Nous sommes dans le département de la Saône-et-Loire, en direction de Lyon, kilomètre 402. Sur l'A6, donc, après la sortie 29 Mâcon Sud et après l'aire de repos de Crèche, une voiture accidentée est signalée sur les voies de circulation, sur la voie du milieu. Soyez extrêmement prudents à l'approche de ce secteur. Ralentissez, adaptez votre vitesse. Donc sur l'A6, au kilomètre 402, en direction de Lyon, le patrouilleur et les secours se rendent sur place. Sur l'A48, un véhicule en panne au kilomètre 60 en direction de Lyon. Nous sommes dans le département de l'Isère. Le poids lourd est sur la bande d'arrêt d'urgence après la sortie 9 lac de Paladru et après l'aire de repos d'Auyeux. Soyez vigilants là aussi et respectez le corridor de sécurité en vous décalant sur la voie de gauche. Des fermetures cette nuit, fermetures en Isère, en région grenobloise de l'A480 jusqu'à 6h ce matin en direction de Lyon. Entre la sortie 9 clé, la bifurcation avec la rocade sud, l'accès à l'A480 depuis la RN85 est impossible en direction de Lyon. Et puis sur l'A480, en direction de Sisteron, la sortie 7 pont de clé est fermée jusqu'à 6h. Et réouverture progressive en ce moment de l'A6 en direction de Paris, entre la sortie numéro 33 Limonée et la bifurcation avec l'A46.
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1: En cas de circulation trop importante ou bien d'événement provoquant un bouchon dans le secteur d'un tunnel, il n'est pas rare de réguler le trafic en neutralisant une voie sous l'ouvrage. Pourquoi ? Les explications d'Adeline Després et de Franck Pélissier.
2: C'est avant tout une mesure de sécurité. Les concessionnaires autoroutiers, les gestionnaires routiers doivent aujourd'hui éviter que des véhicules ne soient immobilisés en tunnel. En cas d'incendie, le feu se propagerait rapidement à leur ensemble.
3: Mais comment une voie neutralisée peut aider en pareille situation ?
2: Avec le report du trafic sur un nombre de voies restreint, il y a forcément moins de véhicules à circuler sous l'ouvrage. Cela permet de réduire la circulation qui arrive sur la zone congestionnée et donc d'éviter que le bouchon ne grossisse et n'atteigne le tunnel.
3: Cette régulation du tunnel provoque bien souvent des bouchons en amont de l'ouvrage en question.
2: Oui, lorsqu'une telle décision est prise, c'est justement parce que le trafic est déjà très dense, voire saturé dans ce secteur. Rappelez-vous que lorsqu'une voie est fermée en tunnel, c'est tout le temps dans le but de garantir la sécurité des usagers. Pour rappel, en tunnel, je circule uniquement sur les voies surplombées d'une flèche verte lumineuse. Une croix rouge signifie que la voie, la chaussée, est fermée au trafic.

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1: Vous circulez sur l'A40 dans le département de l'Ain. Soyez extrêmement vigilants. Kilomètre 150 en direction de Paris-Mâcon. Un animal a été percuté après la jonction avec l'A42. Le patrouilleur est sur place et intervient en ce moment même pour évacuer l'animal qui est sur la voie du milieu. Donc pour sa sécurité, pour la vôtre, soyez extrêmement vigilants. Au kilomètre 150 sur l'A40 en direction de Paris.

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1: Bonjour, vous écoutez Autoroute Info, il est 5h.
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1: Mardi 21 juillet, ravi de vous accompagner en ce début de journée sur la 6, soyez extrêmement vigilants. Accident signalé sur la 6 au kilomètre 402 en direction de Lyon, nous sommes dans le département de la Saône-et-Loire. Accident après la sortie 29 Mâcon Sud et après l'aire de repos de crèche. La voiture est accidentée sur les voies de circulation, sur la voie de droite et sur la voie du milieu. Le patrouilleur est sur place et neutralise en ce moment même les voies. Soyez extrêmement prudents à l'approche de ce secteur, ralentissez, adaptez votre vitesse. Donc sur la 6 en direction de Lyon au kilomètre 402. Un poids lourd est signalé en panne sur l'A48 dans le département de l'Isère au kilomètre 60 en direction de Lyon. Le poids lourd est sur la bande d'arrêt d'urgence après la sortie 9 lac de Paladru et après l'aire de repos d'Oyeux. Soyez vigilants et respectez le corridor de sécurité en serrant sur la voie de gauche. Un nouveau point info trafic sur Autoroute Info très très vite, le temps d'écouter Shakira Daïda et c'est la playlist de l'été pour vous accompagner en ce début de journée. Belle journée à vous.

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1: Circulez sur l'A6 en direction de Lyon, soyez extrêmement prudent. Accident signalé au kilomètre 402 sur l'A6 en direction de Lyon, après la sortie 29 Mâcon Sud et après l'aire de repos de crèche. Une voiture accidentée sur les voies de circulation, sur la voie de droite et sur la voie du milieu. Le patrouilleur est sur place et neutralise les voies. Soyez extrêmement prudent sur l'A6 en direction de Lyon, kilomètre 402.

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1: Cet accident sur l'A6 en direction de Lyon, kilomètre 402, accident après la sortie 29 Mâcon Sud et après l'aire de repos de Crèche. Une voiture est accidentée sur les voies de circulation, sur la voie de droite et sur la voie du milieu. Le patrouilleur est sur place et neutralise en ce moment ces deux voies. Soyez extrêmement prudents à l'approche de ce secteur. Ralentissez et adaptez votre vitesse. Et puis à 5h05 sur l'A6, dans le sens inverse en direction de Paris, l'autoroute était fermée cette nuit dans le secteur de Saint-Priest, du côté de Lyon. Toutes les bretelles et bifurcations sont à nouveau ouvertes. On fait un point complet sur vos conditions de circulation ce matin. Après Avril Lavigne, c'est I'm with you sur Autoroute Info. Belle journée à vous.

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1: Bon début de journée avec Autoroute Info, il est 5h13 et cet accident signalé sur l'A6 en direction de Lyon, kilomètre 402. Nous sommes dans le département de la Saône-et-Loire. Après la sortie numéro 29 Mâcon Sud, juste après l'aire de repos de crèche, une voiture est accidentée sur les voies de circulation, sur la voie de droite et sur la voie du milieu. Le patrouilleur est sur place et neutralise en ce moment les voies de circulation. Soyez extrêmement prudent à l'approche de ce secteur, ralentissez et adaptez votre vitesse. Et un poids lourd signalé en panne sur l'A40 au kilomètre 60 en direction de Lyon. Le poids lourd est sur la bande d'arrêt d'urgence après l'aire de repos d'Oyeux. C'est après la sortie numéro 9, Lac de Paladru. Soyez vigilants et respectez le corridor de sécurité en serrant sur la voie de gauche.
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1: Si vous roulez ce mardi en direction du sud, 6 départements sont encore en vigilance orange canicule, dont les Bouches-du-Rhône, le Var, le Gard et l'Hérault. On fait un point météo complet maintenant sur Autoroute Info. Quel temps fera-t-il ce mardi? Voici les prévisions de Météo France avec Adrien Varnant.
2: Les conditions anticycloniques restent largement dominantes sur le pays ce mardi. Pour cet après-midi, cela se traduit par un franc soleil sans l'ombre d'un nuage sur la plupart des régions. Sont à noter en particulier un léger vent de nord, notamment en vallée du Rhône, avec un mistral modéré, ce qui renforce à nouveau le risque de feux de forêt. Les températures sont comme hier très contrastées entre le nord plutôt frais et le sud dans la chaleur. Après une matinée fraîche, donc pour une fin juillet dans le nord-est, vous profitez tout de même au maximum de la journée de 25 degrés à Langres, 26 à Troyes et Nancy, 27 à Paris, Auxerre, Bourges, mais également 27 à Dijon, Besançon et Mulhouse, 28 à Mâcon, 29 à Clermont-Ferrand, Lyon et Annecy, 31 à Grenoble, 32 à Pau et 33 degrés à Bordeaux. Sur vos plages, vous profitez bien entendu d'un large soleil sur la côte aquitaine, avec un indice UV de 7, un vent de nord sensible mais une mer calme et une hausse alentour de 24 degrés. Adrien Varnant, Météo France pour Autoroute Info.
1: Dans un instant, on parlera d'une opération de sensibilisation qui s'est tenue en bordure de l'A43. Son but, se mettre dans la peau d'un agent autoroutier grâce à des lunettes de réalité virtuelle. Reportage dans un instant après Bruno Mars sur Autoroute Info. Bonne journée à vous.

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1: Retour sur Autoroute Info avec cet accident sur l'A6 en direction de Lyon, kilomètre 402 après la sortie 29 Mâcon Sud. Une voiture est accidentée sur les voies, sur la voie de droite et sur la voie du milieu. Le patrouilleur a neutralisé ces voies. Soyez prudents à l'approche de ce secteur. Adaptez votre vitesse, ralentissez sur l'A6 en direction de Lyon au kilomètre 402. C'est après la sortie 29 et après l'aire de repos de Crèche. Sensibiliser au métier dangereux d'agent autoroutier, c'est le but d'une opération qui s'est tenue le long de l'A43. Vincent Serrano est allé tester des lunettes de réalité virtuelle pour se glisser dans la peau d'un patrouilleur.
2: Nous sommes sur l'aire du granier de l'A43, à proximité de Chambéry, et nous croisons Yann, automobiliste, venu faire la pause. Par hasard, il a découvert l'atelier de sensibilisation et ses lunettes de réalité virtuelle qui vous plongent dans la peau d'un patrouilleur le long de l'autoroute.
3: Génial, franchement génial. On est vraiment dedans. Je comprends maintenant les agents, les petites frayeurs, même les grandes frayeurs qu'ils ont, quoi.
4: Vous avez fait le pas de côté quand vous avez vu le camion approcher ?
3: Ouais. Right. Pas le petit, hein, grand. Ouais, très bien fait même. Ah ouais, je confirme.
2: Alors forcément, après ce retour d'expérience, j'ai voulu en savoir plus. J'ai testé ces lunettes en compagnie d'Aurore Brache, adjointe responsable du service pour la direction interdépartementale des routes Centre-Est.
5: C'est des lunettes qui vous permettent d'être vraiment à leur place, de tourner la tête comme eux, d'avoir le son, l'image, il manquera le souffle.
3: Allez, c'est parti. On peut se tourner hein, dans tous les sens. Hein. Donc là, en effet, on est le long de d'une autoroute, on voit des poids lourds passer à toute vitesse. Et c'est vrai qu'à un moment donné, on a même tendance à s'écarter, même si on sait que c'est pas la réalité.
5: Et ça nous permet vraiment de pouvoir se mettre à la place d'eux et de comprendre que quand on passe, c'est pas juste passer à côté et c'est pas grave, ils ont l'habitude. Non, c'est vraiment un vrai risque. En fait, ils viennent pour protéger des vies et ils espèrent rentrer chez eux le soir.
2: Les agents autoroutiers sont visibles à 200 mètres minimum, grâce notamment à des dispositifs d'avertissement lumineux importants. Pour autant, les accidents ne se produisent pas seulement en cas de mauvaises conditions routières et de visibilité réduite.
5: Alors sur la DIR Centre-Est par exemple, au terme d'accidents, donc tout confondu, on est à 2/3 des accidents qui ont lieu en ligne droite et plus de 3/4 qui ont lieu par météo favorable, donc soleil, pas de pluie.
2: Le mot de la fin pour Yann, l'automobiliste qui a découvert l'atelier de sensibilisation.
3: Sensibiliser les gens, c'est vraiment très bien, quoi. Ça peut arriver à tout le monde, donc oui, vaut mieux faire des piqûres de rappel et être vigilant sur la route, toujours regarder au lieu de faire autre chose.

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1: Il est 5h30, bon début de journée avec Autoroute Info et cet accident sur l'A6. Soyez prudents en direction de Lyon au kilomètre 402. C'est après la sortie 29 Mâcon Sud et après l'aire de repos de Crèche. Une voiture accidentée sur les voies de circulation, sur la voie de droite et sur la voie du milieu. Le patrouilleur est sur place. Les voies du milieu et la voie de droite sont neutralisées. Soyez extrêmement prudents donc à l'approche de ce secteur. Ralentissez et adaptez votre vitesse. Un poids lourd toujours en panne sur la 48 au kilomètre 60 en direction de Lyon, poids lourd sur la bande d'arrêt d'urgence en Isère après la sortie numéro 9, lac de Paladru et après l'aire de repos d'Oyeux. Soyez vigilants là aussi, respectez le corridor de sécurité en vous décalant sur la voie de gauche. Et puis réouverture progressive des autoroutes qui étaient fermées cette nuit, c'est notamment le cas de l'A6 entre la sortie numéro 33 Limonest et la bifurcation avec la 46 et puis sur la 40 également. Réouverture du diffuseur numéro 7 Tosia-Bourg-Sud en entrée et en sortie. Et la playlist de l'été d'Autoroute Info pour vous accompagner en ce tout début de journée. Muse arrive pour vous, Weezer également et Mauvais Joe sur Autoroute Info. Bonne journée à vous.

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1: De retour avec nous sur Autoroute Info à 6h moins le quart. Un accident qui reste d'actualité du côté de l'autoroute A6, département de la Saône-et-Loire. Kilomètre 402, c'est gênant. Voie de droite, voie du milieu, semble-t-il toujours neutralisée après la sortie. Fléché 29 de Mâcon, il y a du monde sur place, vous pensez. Évidemment, à bien serrer sur la gauche de la chaussée pour respecter le corridor de sécurité. Attention, et puis partout ailleurs, sachez que ça se passe bien sur votre trajet. Pas de difficultés particulières. Du côté de la météo par ailleurs, avec un temps déjà bien dégagé, aucune perturbation attendue pour les heures qui viennent, et bien au contraire d'ailleurs, un temps ensoleillé avec des températures qui devraient poursuivre de grimper. Et puis attention à des zones de travaux, vous allez peut-être rencontrer, devoir traverser un moment sur votre trajet. Alors il peut notamment s'agir de restrictions de votre circulation, de basculement de circulation. Vous ne tardez pas, quoi qu'il en soit, bien vous conformez aux limitations de vitesse et vous adaptez votre allure. Bien entendu, à l'approche et lors de la traversée de ces zones de chantier. Vous restez avec nous, bien sûr, retour de l'infotrafic dans une poignée de minutes.
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1: On va avant cela repartir avec la playlist de l'été d'Autoroute Info ce matin, ce mardi matin. Les Américains de Temper City, Self-Aware, merci d'être avec nous. Belle matinée.

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1: Et retour avec nous sur Autoroute Info, accident qui reste d'actualité en Saône-et-Loire, le sud Bourgogne, la 6 direction Lyon, kilomètre 402, la voie de droite, la voie du milieu reste toujours neutralisée. Le dépanneur qui vient d'arriver sur place, vous serrez sur la gauche, vous respectez le corridor de sécurité, attention. Allez, je vous dis 6h, nouveau point sur vos conditions de circulation. La playlist de l'autoroute de l'été d'Autoroute Info revient avec Santana dans un instant. Avant cela, on va faire un petit quiz pour tester notre culture générale. Petit quiz match parents-enfants. C'est parti, c'est avec Franck Pélissier.
2: Le principe est simple. 4 questions de culture générale. Je pose les questions. Vous avez quelques secondes de réflexion pour trouver. Et je donne la réponse dans la foulée. Tout le monde joue dans l'habitacle, parents comme enfants. Et que le meilleur gagne. Et on commence avec une question sport qui va plaire aux amateurs de foot. Attention, les parents ont sans doute l'avantage sur celle-ci. En quelle année la France a-t-elle remporté sa toute première Coupe du Monde de foot ? Et c'était évidemment en 1998 au Stade de France avec une finale d'anthologie remportée 3-0 contre le Brésil. 3 buts, dont un doublé de Zidane qui fera chavirer les cœurs de millions de Français. À présent à la question histoire géo, petits ou grands, tout le monde est sur un pied d'égalité. Vous êtes prêts ? Quel est le pays le plus peuplé au monde ? Et petite question subsidiaire, combien compte-t-il d'habitants ? C'est l'Inde et c'est plus de 1,5 milliard d'habitants qui est aujourd'hui le pays le plus peuplé du monde. Longtemps resté numéro 1, la Chine se classe désormais deuxième. La prochaine question porte sur la musique et désolé pour les parents, mais là, il y a de fortes chances pour que les plus jeunes vous laminent sur ce thème. J'y vais. Citez-moi l'artiste qui a été le plus streamé en France en 2025. Eh bien, selon les données de la plateforme la plus utilisée, le numéro 1 des streams en France en 2025 a été... Jules. Et sur Autoroute Info, le titre le plus diffusé en 2025 a été Charlotte Cardin avec... Dernière question, et là, les parents n'ont pas le droit à l'erreur, c'est une question politique. Qui a été le dernier président de la République en France avant Emmanuel Macron ? La bonne réponse était François Hollande, président de mai 2012 à mai 2017, après avoir écarté Nicolas Sarkozy au deuxième tour.
3: Moi, président de la République, j'essaierai d'avoir de la hauteur de vue.
2: François Hollande, aussi réputé pour son fameux
4: « You can be, do what we want to do ».
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1: Bon début de matinée, vous êtes les bienvenus, il est 6h.
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1: Et nous sommes le 21 juillet, mardi 21 juillet. Merci d'être avec nous. On va évidemment s'intéresser à ce qui se passe sur votre route. On va reparler d'un accident en Bourgogne, le département de la Saône-et-Loire. On va sur la 6 en direction de Lyon, kilomètre 402. On est après la sortie 29. C'est gênant hein, puisque la voie de droite, la voie du milieu reste neutralisée pour permettre l'intervention du dépanneur notamment qui est arrivé sur place il y a quelques secondes. Vous serez sur la gauche pour respecter le corridor de sécurité partout ailleurs. Ça se passe bien sur votre route. Aucune autre difficulté à vous indiquer, notamment si vous êtes sur le reste de la 6, ça se passe bien. L'est de la France également, la 36, entre Beaune et Mulhouse, circulation parfaitement calme, fluide, tout comme autour des grandes agglomérations à Lyon, à Paris. Ça se passe bien pour l'instant, ça pourrait s'intensifier un petit peu dans les prochaines heures, comme tous les matins. On n'en est pas là, on va suivre évidemment tout cela très près. Les conditions météo qui restent bonnes ce matin et qui vont le rester, on nous promet encore aujourd'hui une belle journée ensoleillée sur la plupart des régions et des températures qui pourraient dépasser les 30 degrés. Alors voilà pour l'essentiel, bien sûr. Vous restez avec nous, le retour de l'infotrafic, ce sera dans un instant. On repart avec la playlist d'Autoroute Info. C'est David Guetta. Bonne matinée, merci d'être avec nous.

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1: Et toujours un accident du côté de la 6 en Bourgogne en direction de Lyon, kilomètre 402. On est après la sortie 29 de Mâcon Sud, voie de droite, voie du milieu, toujours neutralisée. Vous serrez sur la gauche pour respecter, bien sûr, le corridor de sécurité. On reparle de tout cela, évidemment, dans moins de 10 minutes, 6h15. Nouveau point sur vos conditions de circulation. La musique, ce matin, c'est avec Pink. C'est mignon, ça arrive également dans la playlist. À tout de suite.

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1: Véhicule en panne du côté de la 36 sur bande d'arrêt d'urgence. On est dans le Haut-Rhin, kilomètre 1 si vous roulez en direction de Mulhouse. Et après la sortie 15, vous faites attention à des piétons à proximité.

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1: Et de retour avec nous, 6h15 sur Autoroute Info. Accident qui se termine en Bourgogne sur l'autoroute A6 en direction de Lyon, au kilomètre 402, après la sortie à fléchée 29 de Mâcon Sud. Les véhicules impliqués ont été évacués. Reste encore, cependant, deux voies de circulation neutralisées, la voie droite, la voie du milieu, le patrouilleur qui va dégager ses cônes des voies de circulation. Donc vous restez attentifs en attendant et vous continuez à bien serrer sur la gauche pour respecter le corridor de sécurité. Puis la 36 dans l'Est, un véhicule tombé en panne il y a quelques minutes en direction de Mulhouse. Il est sur la bande d'arrêt d'urgence au kilomètre 1. C'est après la sortie fléchée 15 de Colmar. Vous faites attention là aussi à d'éventuels piétons et vous serrez sur la gauche de la chaussée.
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1: Et puis la météo évidemment avec un temps déjà bien calme, sec, et cela va durer. Du soleil attendu aujourd'hui, c'est ce qu'on va voir tout de suite. Les prévisions, c'est avec Adrien Varnon de Météo France.
2: Les conditions anticycloniques restent largement dominantes sur le pays ce mardi. Pour cet après-midi, cela se traduit par un franc soleil sans l'ombre d'un nuage sur la plupart des régions. Sont à noter en particulier un léger vent de nord, notamment en vallée du Rhône, avec un mistral modéré, ce qui renforce à nouveau le risque de feux de forêt. Les températures sont comme hier très contrastées entre le nord plutôt frais et le sud dans la chaleur. Après une matinée fraîche, donc pour une fin juillet dans le nord-est, vous profitez tout de même au maximum de la journée de 25 degrés à Langres, 26 à Troyes et Nancy, 27 à Paris, Auxerre, Bourges, mais également 27 à Dijon, Besançon et Mulhouse, 28 à Mâcon, 29 à Clermont-Ferrand, Lyon et Annecy, 31 à Grenoble, 32 à Pau et 33 degrés à Bordeaux. Sur vos plages, vous profitez bien entendu d'un large soleil sur la côte aquitaine, avec un indice UV de 7, un vent de nord sensible mais une mer calme et une eau aux alentours de 24 degrés. Adrien Varnon, Météo France pour Autoroute Info.
1: Et on en profite bien sûr de ce soleil, vous restez avec nous, on va revenir dans quelques instants, on découvrira aussi les coulisses de l'autoroute à la rencontre de ceux qui nous viennent en aide en cas de difficulté au niveau d'un péage. Ce sera juste après avoir écouté Mike Smith. Bonne matinée.

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1: Et de retour avec nous sur Autoroute Info, et ça se passe plutôt bien sur votre route ce matin. Pas de grosses difficultés à vous indiquer, notamment du côté de la 6 où il y a toujours une voie droite et une voie du milieu neutralisée suite à un accident et que c'était produit tout à l'heure, kilomètre 402 après le diffuseur de Mâcon. Du monde toujours sur place, hein, puisque le patrouilleur va rendre ces deux voies de circulation dans les prochaines minutes. Donc vous restez encore une fois attentif et vous serez sur la gauche de la chaussée. Autoroute, mode d'emploi à présent, avec un focus au passage d'une barrière de péage. En cas de problème, n'effectuez pas de marche arrière, évidemment. Il vous suffit d'appuyer sur le bouton d'assistance pour obtenir de l'aide, Marianne Yotis.
2: À l'agence AREA de Chambéry, Olivier Lemoine, assistante et l'exploitant, se tient prêt à recevoir les appels de ceux qui sont en difficulté au péage.
3: AREA, bonjour, on peut vous aider ?
4: Oui, bonjour. Bloqué la montée des péages, qui passe.
3: Oui, je regarde un instant, monsieur. Voilà, là, je vous laisse réavancer un petit peu vers la barrière. On va regarder si l'antenne lit votre badge.
4: Voilà.
3: Très bien, je vous remercie. Passez une bonne journée, enfin. Le client pensait qu'il avait un problème de badge, mais là, en fait, c'est la voix qui n'avait pas reconnu le camion. À distance, j'ai mis que c'était un camion pour que le badge soit détecté.
2: 20 secondes, c'est le temps qu'il faut en moyenne pour que l'assistant puisse régler votre problème, d'après Olivier Lemoine.
3: J'identifie le problème du client, lui va me le dire, j'ai un ticket qui ne marche pas ou c'est ma carte, donc à distance on va faire en sorte de régler le problème. S'il a un ticket illisible, on a les moyens de voir le client d'où il est rentré sur l'autoroute, on lui demande, on lui affiche le tarif, si sa carte ne fonctionne pas, la carte bancaire par exemple, on a d'autres moyens donc pour essayer que sa carte marche. Si ça marche pas, on peut lui faire une constatation de non-paiement. On a plusieurs moyens à notre disposition pour que le client y parte avec le paiement.
2: Le réflexe, dès que vous êtes bloqué, c'est d'appuyer sur le bouton d'appel. Mais d'après Julie de Ronzier, responsable d'activité péage à Chambéry, il y a d'autres moyens pour les opérateurs de savoir s'il y a un problème.
5: On a des déclenchements aussi d'assistance quand la personne est sur la boucle de présence de la voie et que le temps va durer, va être un petit peu trop long. Ça va déclencher une assistance ou quand il y a un dysfonctionnement, qu'un client, par exemple, télépéage, n'a pas de données d'entrée, ça va déclencher une assistance. Donc à ce moment-là, le téléassistant automatiquement va prendre contact avec le client pour essayer de résoudre le motif du déclenchement de l'appel.
2: Sur le réseau AREA, plus de 6000 demandes d'assistance au péage sont enregistrées chaque jour.

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1: Un accident sur la 40 en direction de Chamonix, on n'en sait pas plus, 1 km 113. Attention, après la sortie 9, patrouilleurs en route, on en reparle.

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1: Bonne matinée, bienvenue, c'est l'été, c'est mardi, nous sommes le 21 juillet, on regarde ce qui se passe sur votre route, peut-être un accident, aucune confirmation du côté de la 40 en direction de Chamonix, après la sortie 9, peut-être une gêne, on n'en sait pas plus, le patrouilleur se rend sur les lieux, bien sûr, et puis un obstacle sur la 31, le département de la Côte d'Or en direction de Nancy, un obstacle qui nous a été signalé au kilomètre 85, on est après la sortie 5, le patrouilleur qui se rend

0: en place pour dégager les voies. Et puis dans l'est de la France, un véhicule en panne sur l'autoroute A36 en direction de Mulhouse après la sortie 15 de Colmar. Il est sur la bande d'arrêt d'urgence. Vous faites attention à des piétons qui interviennent pas très loin des voies de circulation. On s'en rend bien sûr sur la gauche pour respecter le corridor de sécurité. Partout ailleurs, ça se passe bien. Aucune autre difficulté à vous indiquer sur votre trajet. Trafic qui reste également sans difficulté, en tout cas fluide à l'heure où l'on parle, en région lyonnaise, en région parisienne. Ça pourrait s'intensifier dans les prochaines minutes, comme tous les matins. On va suivre tout cela très près. Puis la météo, toujours un temps calme, sec et ensoleillé ce matin. Et cela va durer. Et pour les titres de l'actualité, on prend la direction de la rédaction de France Info tout de suite.
1: Les points complets sur l'info en une minute avec Marie Marty Rossian. Bonjour Marie.
2: Bonjour Maureen.
1: Et elle a eu ce matin encore une nuit d'affrontement autour du détroit d'Hormuz.
2: Les gardiens iraniens de la révolution annoncent ce matin avoir visé des cibles militaires américaines à Bahreïn et au Koweït. L'ennemi doit se préparer à des attaques encore plus puissantes, indique-t-il dans un communiqué après donc une nouvelle soirée de frappes américaines contre l'Iran. Une journée qui s'annonce chargée à l'Assemblée nationale après l'adoption chaotique dans la nuit du projet de loi d'urgence agricole. Ce sont pas moins de 6 textes qui doivent être votés aujourd'hui dans l'hémicycle, et parmi eux le projet de loi de protection de l'enfance recentré sur la lutte contre la pédocriminalité après les récentes affaires de violence sur mineurs. 6 départements toujours en vigilance orange pour canicule, de l'Hérault au Var en passant par la Corse. En Haute-Corse, le feu qui brûle depuis plus d'une semaine a parcouru plus de 500 hectares, il est désormais circonscrit. Et puis la liesse hier dans les rues de Madrid, 2 millions de personnes étaient présentes pour acclamer l'équipe nationale de football victorieuse face à l'Argentine dimanche en finale de la Coupe du Monde.
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0: Restez avec nous, le retour de l'infotrafic dans une poignée de minutes. Ce sera juste après avoir écouté Taylor Swift.

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1: Peut-être un accident, on n'a pas de confirmation du côté de la 40 dans l'Ain, en direction de Chamonix, au kilomètre 113. Hein, après la sortie 9, le patrouilleur se rend sur place pour voir s'il y a bien ou pas un accident. Hein, vous faites attention. Et puis, attention à des obstacles signalés du côté de la 31, direction de Nancy, au kilomètre 85. On est après la sortie 5. Le patrouilleur qui se rend sur place pour dégager les voies de circulation. 7h moins le quart, on en reparle. Évidemment, vous ne bougez pas, nouveau point sur vos conditions de circulation. Lewis Capaldi tout de suite pour la playlist.
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1: De retour avec nous sur Autoroute Info, c'est à moins le cas, un accident. Ça vient d'arriver à l'instant en Haute-Marne, autoroute A5, direction Nancy, Dijon, kilomètre 219. Peut-être une gêne, on n'en sait pas plus, après la sortie 24 pour Chaumont. On va parler d'un autre accident. Alors, c'est pas gênant, le véhicule est sur refuge. On a eu confirmation cependant du côté de la 40 en direction de Chamonix au kilomètre 113 après la sortie fléchée 9. Et puis, des obstacles, il y en a sur la 36 en direction de Mulhouse au kilomètre 116 après la sortie 4 de Besançon-Saint-Claude, et il y en a aussi sur la 31 direction de Nancy, kilomètre 85, le patrouilleur qui se rend sur place après la sortie fléchée 5 de Châtillon-sur-Seine pour ramasser ces obstacles. La météo, c'est calme, c'est sec, ensoleillé aujourd'hui, pas de problème de ce côté-là avec des températures qui vont poursuivre leur hausse. Zone de travaux, notamment, tiens, si vous êtes sur la 404 dans l'Ain pour rejoindre Chamonix, la bretelle est fermée pour l'instant. Alors sachez qu'il y a une déviation qui est en place, il faudra sortir à la Croix-Chalon et suivre un itinéraire fléché S6 pour éviter cette perturbation.
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1: On va se retrouver, bien sûr, dans un instant, vous ne bougez pas. On va, avant cela, repartir avec Zao et MC Solar. Merci d'être avec nous, belle matinée, bel été.

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1: Accident sur l'autoroute A5 en direction de Nancy. Alors, c'est pas gênant, le véhicule est sur bande d'arrêt d'urgence au kilomètre 219. Faites quand même attention à des piétons qui peuvent se déplacer à proximité des voies. On est après la sortie 24 de Chaumont. Bien sûr, dans les prochaines minutes, vous ne bougez pas. Avant cela, on va du côté de Bordeaux, où se trouve le plus grand centre d'art numérique au monde, créé par la société Culture Espace. Les Bassins des Lumières ont une histoire forte. Humbert Vuatrin, son directeur, nous la raconte au micro de Sarah Gabzi.
2: Alors ici, on est dans une ancienne base sous-marine allemande de la Seconde Guerre mondiale. En septembre 41, donc, a débuté la construction de cette gigantesque base sous-marine qui, durant les années 43 et 44, ont accueilli une quarantaine de sous-marins allemands. À l'issue de la guerre, la base sous-marine n'a pas trop souffert, donc elle a pu être réutilisée ensuite après la guerre. Dans les années 2000, on commence à voir le caractère un peu culturel de la base sous-marine se dessiner, avec des expositions temporaires, des expositions de photos, de peintures, des concerts, etc. La première installation vraiment pérenne qui s'y installe, donc les Bassins des Lumières, en 2020.
3: Vous retrouverez à l'intérieur des bassins des expositions numériques immersives dédiées aux grands artistes de l'histoire de l'art et des créations plus contemporaines, Humbert Vuatrin.
2: Alors sur l'année, on a deux temps forts, entre guillemets. On a l'exposition annuelle qui est lancée généralement aux vacances de février, qui se découpe en deux morceaux. Une exposition qui est plutôt dite longue, qui va durer en général une quarantaine de minutes, suivie d'une exposition un petit peu plus courte, qui va durer une douzaine de minutes. Et puis ensuite, vous allez retrouver dans le Cube, qui est un espace dédié à la création contemporaine, des jeunes talents du numérique qui vont exposer leurs créations. Donc là, c'est vraiment très graphique, souvent du motion design, etc. Et donc là, on a deux expositions de 10 minutes chacune qui s'enchaînent.
4: Quand on est dans l'exposition, on a vraiment l'impression d'être dans une bulle. Alors, une bulle vraiment immense, mais on a vraiment cette sensation d'être coupé de l'extérieur.
2: Oui, vraiment, l'objectif, c'est de pouvoir aussi offrir une parenthèse un peu suspendue dans le temps à nos visiteurs et aussi de pouvoir connecter ou reconnecter les visiteurs à l'art, parce qu'on sait que malheureusement, il n'y a qu'une petite frange de la population qui va visiter les musées dits classiques, alors que c'est vrai que nous, ça nous permet d'avoir une expérience qui s'adresse à tous les publics, et donc on a énormément de familles qui viennent avec des enfants, et je pense que chacun y trouve son compte, alors avec sa grille de lecture propre, mais voilà, passe un excellent moment dans nos expositions.
3: Les Bassins des Lumières de Bordeaux sont situés dans le quartier Bacalan et vous accueillent tous les jours de 10h à 18h.

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1: Belle matinée, c'est mardi, vous êtes les bienvenus. Il est 7h.
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1: On regarde ce qui se passe sur votre route tôt ce matin. Ça se passe bien d'ailleurs. Hein, pas de grosses difficultés à vous signaler sur votre route. On va parler quand même d'un accident en Haute-Marne. Ça s'est produit sur l'autoroute A5 en direction de Nancy, de Dijon, kilomètre 219. On est après la sortie 24 de Chaumont. Ça se passe sur bande d'arrêt d'urgence. Vous serrez à gauche. Vous respectez le corridor de sécurité. C'est le seul événement à vous indiquer. Effectivement, partout d'ailleurs, c'est calme, fluide, sans difficulté. Notamment la traversée de la Bourgogne. On est sur l'autoroute A6 entre Paris et Lyon, bien sûr. Et puis autour des grandes villes également. C'est calme pour l'instant, pas de difficultés liées au trafic habituel, le trafic pendulaire. Bon, forcément, c'est les vacances, donc un petit peu moins de monde. Vous allez peut-être d'ailleurs partir en vacances aujourd'hui sur la route de l'été. Vous restez bien avec nous sur Autoroute Info tout au long de votre trajet. La météo, et c'est calme également. Journée calme qui s'annonce, ensoleillée même, estivale. Les températures qui vont poursuivre leur hausse et qui devraient dépasser localement les 30 degrés. Et pour les titres de l'actualité, on prend tout de suite la direction de la rédaction de France Info.
2: Avec à la une ce matin, Marie, les députés qui ont veillé tard hier à l'Assemblée nationale.
3: Mais la loi d'urgence agricole a finalement été adoptée avec 296 voix pour, 224 contre. Une séance tendue dans l'hémicycle, notamment autour de la possibilité de réautoriser donc certains pesticides nocifs comme l'acétamipride, mesure qui divisait jusqu'au sein du gouvernement. Un texte très attendu des agriculteurs qui dénonce une concurrence déloyale sur ces insecticides. La DJ Barbara Butch dénonce l'intimidation et la violence politique dont elle a été la cible après que son concert samedi dernier a été arrêté à Grenoble à cause de l'intervention de militants pro-palestiniens à la suite d'un appel au boycott soutenu par la France insoumise. Des militants qui dénoncent le soutien de l'artiste à la proposition de loi Yadan. La DJ et son avocate annoncent que des plaintes sont prêtes. Et puis le président libanais Joseph Aoun va rencontrer Donald Trump aujourd'hui. Un entretien alors que les négociations se poursuivent entre les autorités libanaises et israéliennes sur le retrait d'Israël des zones occupées dans le sud du Liban. L'armée libanaise a commencé à prendre le contrôle de zones pilotes sur place, indique Washington.
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1: 7 jours sur 7, 24 heures sur 24, vous le savez, on est ouvert toute l'année. Bon, on va revenir évidemment dans un instant, vous ne bougez pas, on repart tout de suite avec l'un des phénomènes du moment. C'est Naïka, merci d'être avec nous, belle matinée. 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
6: Et toujours avec nous sur Autoroute Info pour reparler d'un accident. C'est pas gênant, mais il y a des piétons à proximité des voies du côté de la 5 en direction de Nancy, de Dijon et Haute-Marne, kilomètre 219 après la sortie 24 pour Chaumont. Faites attention, vous serrez sur la gauche. Direction le musée Jacquemart-André de Paris, en association avec le musée des sociétés hispaniques d'Amérique de New York. Il propose jusqu'au 2 août prochain une exposition autour de l'art baroque, Ilyes Jamlaoui.
7: Et pour plonger à la fin du XVIe siècle, le commissaire de l'exposition, Guillaume Kienz, nous présente cet événement.
8: Cette exposition est en fait un florilège de la peinture du baroque espagnol. Nous avons opéré une sélection de 40 chefs-d'œuvre de cette école qui sont montrés pour la première fois en France dans les salles d'exposition du musée Jacquemart-André. Alors les artistes sont parmi les plus célèbres de l'histoire de l'art, en compagnie d'autres grands talents qui donnent, je dirais, toute la chair et l'épaisseur à cette école de peinture.
7: Et dans cette exposition, ce sont des œuvres des grands maîtres du siècle d'or comme Greco ou Velázquez que vous pouvez aller voir.
8: Alors, il y a des portraits, il y a des scènes de genre, il y a de la peinture religieuse, l'école espagnole et le moment baroque observent de très près la réalité du monde, la réalité du quotidien, mais qui, en même temps, s'ouvre très fort vers le divin et vers l'au-delà.
7: Une exposition à découvrir au musée Jacquemart-André dans le 8e arrondissement de Paris, à deux pas des Champs-Élysées.
6: Exposition donc visible jusqu'au 2 août prochain. Vous restez avec nous 7h15 pour un nouveau point sur vos conditions de circulation. Tout de suite, c'est téléphone.

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1: Tac sur la 5 en direction de Paris, au kilomètre 152. Vous faites attention après la sortie 22. On est dans la région de Troyes. Le patrouille.

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1: À 7h15 sur Autoroute Info, deux choses à vous dire du côté de l'autoroute A5. Des obstacles d'abord en direction de Paris au kilomètre 152. On est après la sortie 22 de Bar-sur-Seine, la région de Troyes. Et puis dans l'autre sens, un accident en Haute-Marne, kilomètre 219. Tout se passe sur bande d'arrêt d'urgence après la sortie 24 pour Chaumont. Faites attention quand même, puisqu'il y a du monde sur place. Prudence, partout ailleurs c'est calme. Aucune autre difficulté à vous indiquer, notamment la traversée de la Bourgogne du côté de l'autoroute A6 et puis autour des grandes îles. Ça reste calme également. Pas de grosses difficultés liées ce matin à l'heure de pointe. Alors forcément, c'est les vacances. On notera quand même au passage du tunnel de Fourvière, c'est assez habituel, un ralentissement. 10 minutes hein, environ pour passer cette difficulté habituelle, je vous le disais. Puis l'arrivée sur Lyon par l'est, quelques ralentissements possibles aussi sur les derniers kilomètres de l'autoroute A42, donc au-delà de la barrière de péage de Bénoux. On arrive sur Lyon.
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1: La météo, c'est déjà sec, évidemment ensoleillé. Cela va durer vraisemblablement. On va voir ça tout de suite. Les prévisions météo ce matin, c'est avec Adrien Varnon de Météo France.
2: Les conditions anticycloniques restent largement dominantes sur le pays ce mardi. Pour cet après-midi, cela se traduit par un franc soleil sans l'ombre d'un nuage sur la plupart des régions. Sont à noter en particulier un léger vent de nord, notamment en vallée du Rhône, avec un mistral modéré, ce qui renforce à nouveau le risque de feux de forêt. Les températures sont comme hier très contrastées entre le nord plutôt frais et le sud dans la chaleur. Après une matinée fraîche, donc pour une fin juillet dans le nord-est, vous profitez tout de même au maximum de la journée de 25 degrés à Langres, 26 à Troyes et Nancy, 27 à Paris, Auxerre, Bourges, mais également 27 à Dijon, Besançon et Mulhouse, 28 à Mâcon, 29 à Clermont-Ferrand, Lyon et Annecy, 31 à Grenoble, 32 à Pau et 33 degrés à Bordeaux. Sur vos plages, vous profitez bien entendu d'un large soleil sur la côte aquitaine, avec un indice UV de 7, un vent de nord sensible mais une mer calme et une hausse alentour de 24 degrés. Adrien Varnon, Météo France pour Autoroute Info.
1: Et vous restez avec nous, bien sûr, retour de l'infotrafic, ce sera dans quelques instants. On vous emmènera aussi aux Côtes d'Or à la découverte du château de Châteauneuf qui a été rénové récemment. Avant cela, on écoute Tame Impala et Jenny. Merci d'être avec nous. Bel été, 7h16.

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1: Et des obstacles, attention, du côté de la 5 en direction de Paris. On est dans l'Aube, kilomètre 153 environ après la sortie 22, la région de Troyes. Le patrouilleur est en route, attention. En Bourgogne, le château de Châteauneuf a récemment été rénové. Une exposition temporaire permet de plonger dans les coulisses de ces grands travaux de restauration. Octavine Brobel-Dorsman.
2: Sur la route entre Dijon et Autun, en Côte d'Or, se trouve le château de Châteauneuf. Virginie Malherbe, sa conservatrice, raconte les choix derrière ces restaurations.
3: Alors, ce qui a été le plus marquant, ça a été la restauration de la tour. La tour a retrouvé une toiture qu'elle avait perdue depuis au moins 200 ans. Et c'est vrai que la pose d'une énorme charpente qui pèse 9 tonnes, c'est quand même un moment qui est assez émouvant et qui change complètement la physionomie des lieux.
2: En 2024, Châteauneuf s'est refait une beauté. Pour des questions de sécurité d'abord, de conservation ensuite, mais aussi pour rendre le site accessible pour les personnes à mobilité réduite.
3: On a fait plusieurs choses comme ça qui sont vraiment très structurelles et c'est vrai que la région Bourgogne-Franche-Comté a souhaité assurer vraiment un confort et une sécurité maximale à tous les visiteurs.
2: Des fouilles archéologiques ont été réalisées sur le site avant les chantiers. Elles ont permis de découvrir une entrée ainsi qu'une place publique toutes deux datant du 13e et du 15e siècle. Ces découvertes ont permis au projet de s'ajuster au fur et à mesure. La restauration a été faite en respectant les matériaux et les savoir-faire de l'époque comme l'utilisation de clous en cuivre ou encore d'enduits datant du 15e siècle.
1: Allez, pour ces travaux, la région Bourgogne-Franche-Comté, propriétaire du château, investit 5 millions d'euros. On va revenir dans un instant, 7h30, nouveau point sur vos conditions de circulation, la playlist. C'est avec les Jackson 5. Ça arrive dans un instant, juste après. Tom Odell, Another Love. Merci d'être avec nous.

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1: Et de retour avec nous sur Autoroute Info, 8h30, on fait un tour d'horizon de vos conditions de circulation. On va parler d'un véhicule en panne et mal garé sur la voie spéciale véhicule lent de l'A6 direction Lyon, kilomètre 283, entre Auxerre et Beaune. Une fois passé la jonction avec la 38, attention à des piétons qui pourraient se trouver sur les voies à proximité des voies. Et puis la 39 avec, en direction de Bourg-en-Bresse, de Genève, un véhicule tombant en panne dans la bretelle d'accès à l'aire de service du Jura. Elle est au kilomètre 79, entre les sorties 7 et 8. Du monde sur place également. Voilà, partout ailleurs, ça se passe bien sur votre route. En tout cas, pas d'autres accidents ni incidents gênants. Toujours quelques perturbations. Alors, tout cela est lié aux heures de pointe, au trafic pendulaire du côté de la région lyonnaise. Le passage du tunnel de Fourvière, c'est toujours une bonne quinzaine de minutes supplémentaires. Une quinzaine de minutes supplémentaires également à l'arrivée sur Lyon par l'est. Si vous avez donc passé la barre de péage de Bénaud, la 46 également, un petit peu d'attente, hein, rien de bien inhabituel. Et puis en région parisienne, tout au bout de la 5A, avant d'accéder à la francilienne, direction Évry-Corbeil-Essonne, c'est 5 à 10 minutes supplémentaires également. Et du côté de la météo, il fait beau, il fait chaud, c'est l'été, ça va durer. On fait tout de suite un détour par la rédaction de France Info pour les titres de l'actualité.
2: Une Marie-Marty Rossian, la ministre de l'Agriculture, qui se dit très satisfaite après le vote de la loi d'urgence agricole cette nuit.
3: Et un texte plein de mesures concrètes pour les agriculteurs, dit Annie Genevard. Cette loi est controversée, notamment en raison de la possibilité donnée à l'ANSES, l'Agence de sécurité sanitaire, de réintroduire de manière dérogatoire certains pesticides. Le texte doit être définitivement approuvé en fin de journée par le Sénat. Encore une nuit d'affrontement autour du détroit d'Ormuz. Les gardiens iraniens de la Révolution annoncent ce matin avoir visé plusieurs cibles militaires américaines à Bahreïn et au Koweït. L'ennemi doit se préparer à des attaques encore plus puissantes, indique-t-il dans un communiqué après une nouvelle soirée de frappes américaines contre l'Iran. En Haute-Corse, le vent tourbillonnant souffle fort et complique la tâche des pompiers qui tentent de venir à bout de ces feux qui ont brûlé plus de 500 hectares. Des personnes et des animaux ont dû être confinés face à l'avancée des flammes en direction de plusieurs bergeries. Et puis 2 millions de

0: Personnes dans les rues de Madrid hier pour acclamer l'équipe nationale de football victorieuse dimanche en finale de la Coupe du Monde de foot face à l'Argentine.
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2: Et vous restez avec nous, bien sûr, autour de l'infotrafic. Ce sera dans un instant. On découvrira aussi les coulisses du Tour de France. Et on vous dira comment la circulation est déviée lors du passage de la course. Ce sera juste après avoir écouté Gims. Merci d'être avec nous. Bon voyage. 8h33.

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1: Obstacle sur la voie du milieu de la 6 en direction de Paris, kilomètre 426 après la barre de péage de Villefranche-Limain. Patrouilleur en route, on en

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2: Et de retour avec nous sur Autoroute Info, la présence d'obstacles sur la 6 direction Paris, ça vient de nous être signalé après la grande barrière de péage de Villefranche-Lima au nord de Lyon. Vous faites attention, le patrouilleur est en route. Et on vous fait maintenant découvrir les coulisses de l'organisation du Tour de France. Déviation, route fermée, sécurité, tout est mis en place pour assurer le bon déroulement de l'étape, Raphaël Giudicelli.
3: La caravane du Tour de France, c'est 180 véhicules festifs et une cinquantaine pour l'organisation et la sécurité. Aurélien Janssens est le responsable de cette caravane. Avant de détailler la logistique, il nous raconte une anecdote.
4: C'était sur l'étape 5 du Tour de France 2014, dans le Nord. La caravane ne pouvait plus emprunter les secteurs pavés, parce qu'il y avait trop de boue. Du coup, on a évacué par l'autoroute l'intégralité de la caravane sur l'autoroute, sur une voie, la voie de droite. On avait beaucoup de gens donc qui faisaient des appels de phare, et ainsi de suite, de voir toute la caravane comme ça en convoi sur l'autoroute. C'est vrai que c'était impressionnant.
3: Alors, le Tour de France, c'est aussi un défi pour la circulation. Comment vous préparez les fermetures des routes et les itinéraires de déviation?
4: Donc là, c'est des réunions avec l'ensemble des préfectures pour coordonner les passages, bien voir en détail chaque franchissement. Et à partir de là, donc il y a des prises d'arrêtés. Par exemple, la caravane, c'est une heure la fermeture avant le passage de la caravane. Donc la privatisation de chaussée débute une heure avant la caravane jusqu'au passage du dernier coureur et du véhicule de fin de course.
2: Et la dernière étape de cette édition 2026 du Tour de France, ce sera le 27 juillet entre Mantes, la ville, et l'avenue des Champs-Élysées à Paris. Bien sûr, retour de l'infotrafic, ce sera dans quelques instants, 8h45. Nouveau point sur vos conditions de circulation. Le retour de la playlist, les années 80, The Buggles, Video Killed, The Radio Star. C'est sur Autoroute Info, belle matinée, 8h38.

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1: Retour à l'infotrafic, 9h moins le quart sur Autoroute Info. On va parler d'un véhicule en panne en Bourgogne, en Côte d'Or, l'Assise, direction Lyon. Il est mal garé hein, sur la voie spéciale véhiculant. Le patrouilleur qui vient d'arriver sur place, il a neutralisé cette voie spéciale véhiculant. On est entre Auxerre et Beaune, une fois passé la jonction avec l'autoroute A38. Partout ailleurs, ça se passe plutôt bien. Quoi que j'apprends à l'instant, hein, puisque ça arrive... À l'instant, je vous parle sur nos écrans de contrôle. Un animal errant, semble-t-il, du côté de la 31, kilomètre 170, le département des Vosges. Vous faites attention dans les deux sens de circulation, bien sûr, entre Bourbonne-les-Bains, sortie 8, Épinal, le diffuseur fléché 9. Et puis toujours des perturbations aux portes des grandes villes. C'est assez fréquent, c'est l'heure de pointe. Une dizaine de minutes supplémentaires au passage du tunnel de Fourvière. Tout au bout de la M6, donc à Lyon, 10-15 minutes également sur les derniers kilomètres de l'autoroute A42, donc là ça vous concerne si vous arrivez sur Lyon par l'Est et puis à Paris. Ralentissement tout au bout de la 5A avant d'accéder à la Francilienne en direction d'Evry et de Corbeil-Essonnes. Et puis du côté des travaux, notre acquis du côté de l'Ain. Donc si vous êtes sur la 404, vous ne pouvez pas emprunter l'autoroute A40 en direction de Chamonix. Il faudra sortir à la Croix-Chouallon et suivre un itinéraire fléché S6. Et puis si vous êtes sur la 40, notamment en provenance de Paris, impossibilité d'accéder à la 404 en direction de Lyonnais. Il faudra sortir à Saint-Martin-du-Frêne.
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1: Voilà, vous restez avec nous bien sûr. On parle aussi météo, un temps calme, sec, qui promet d'être ensoleillé aujourd'hui. C'est ce qu'on va voir tout de suite. Les prévisions, c'est avec Adrien Varnon de Météo France ce matin.
2: Les conditions anticycloniques restent largement dominantes sur le pays ce mardi. Pour cet après-midi, cela se traduit par un franc soleil sans l'ombre d'un nuage sur la plupart des régions. Sont à noter en particulier un léger vent de nord, notamment en vallée du Rhône, avec un mistral modéré, ce qui renforce à nouveau le risque de feux de forêt. Les températures sont comme hier très contrastées entre le nord plutôt frais et le sud dans la chaleur. Après une matinée fraîche, donc pour une fin juillet dans le nord-est, vous profitez tout de même au maximum de la journée de 25 degrés à Langres, 26 à Troyes et Nancy, 27 à Paris, Auxerre, Bourges, mais également 27 à Dijon, Besançon et Mulhouse, 28 à Mâcon, 29 à Clermont-Ferrand, Lyon et Annecy, 31 à Grenoble, 32 à Pau et 33 degrés à Bordeaux. Sur vos plages, vous profitez bien entendu d'un large soleil sur la côte aquitaine, avec un indice UV de 7, un vent de nord sensible mais une mer calme et une eau aux alentours de 24 degrés. Adrien Varnon, Météo France pour Autoroute Info.
1: Allez, vous restez avec nous, le retour de l'infotrafic, ce sera dans un instant. On repart tout de suite avec la playlist de l'été, le vainqueur de l'édition 2024 de la Star Academy, c'est Julien Libin.

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11: Et un véhicule en panne en Saône-et-Loire, ça vient d'arriver, la 406 sur bande d'arrêt d'urgence, assez proche de la voie droite semble-t-il, en direction de Moulins, kilomètre 1, vous faites attention, on est juste avant la barrière de péage du Val-de-Saône, et on revient dans un instant, ce sera à 9h, nouveau point sur vos conditions de circulation, c'est Michel Tello tout de suite pour la musique.
12: C'est bon.

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1: Bonne matinée, bel été, merci d'être avec nous, vous êtes les bienvenus, il est 9h.
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1: On s'intéresse à ce qui se passe sur votre route et à un animal qui était vu sur la 31 dans les Vosges, kilomètre 170. Vous faites attention dans les deux sens de circulation, le patrouilleur se rend sur place entre la sortie 8 de Bourbonne-les-Bains, la sortie 9 d'Épinal. L'intervention qui se poursuit aussi du côté de l'A6, direction Lyon, kilomètre 283, un véhicule arrêté sur la voie spéciale véhicule lent après la bifurcation avec l'autoroute A38 entre Auxerre et Beaune. Du monde sur place, vous serrez sur la gauche dans la voie spéciale véhicule lent qui a bien entendu été neutralisée. Partout ailleurs, ça se passe bien sur votre route, un peu d'attente néanmoins à Lyon au passage du tunnel de Fourvière, c'est assez habituel, compter une bonne quinzaine de minutes supplémentaires, 15 minutes également à l'arrivée sur Lyon par l'Est en passant par la 42, donc au-delà de la barrière de péage de Bénaud. Et puis à Paris, toujours un peu d'attente hein, tout au bout de la 5A avant d'accéder à la Francilienne en direction d'Evry et de Corbeil-Essonne. Moins de 10 minutes. Et puis la météo, il fait déjà beau, hein, c'est ensoleillé, ça va durer, températures qui vont grimper, c'est l'été, on en profite. Et puis tiens, à l'instant même, j'apprends qu'il y aurait des obstacles dans l'Ain, la 404 au kilomètre 15 en direction de Yonal, patrouilleur en route après la barrière de péage de Groissia. Voilà, ça vient d'arriver, c'est du direct. On va tout de suite faire un détour par la rédaction de France Info pour les titres de l'actualité.
2: Le détroit d'Hormuz toujours sous le feu des affrontements entre les États-Unis et l'Iran. Les gardiens iraniens de la révolution affirment avoir stoppé deux pétroliers qui circulaient dans les eaux du détroit. Téhéran ajoute avoir bombardé des cibles militaires américaines au Koweït et à Bahreïn, et ce après de nouvelles frappes américaines cette nuit sur le territoire iranien. Le feu qui se poursuit en Haute-Corse a parcouru plus de 500 hectares. Il est désormais circonscrit, mais les conditions météo avec un vent fort sur place sont particulièrement défavorables. Dans le Var, l'incendie qui a parcouru 200 hectares depuis dimanche est officiellement fixé, mais la vigilance reste de mise, prévient la préfecture. La loi d'urgence agricole adoptée dans le chaos hier à l'Assemblée nationale est un projet de loi plein de mesures attendues et concrètes pour les agriculteurs. Réaction de la ministre de l'Agriculture Annie Genevard, alors que ce texte fait face à de nombreuses critiques, notamment en raison de la réintroduction possible de certains pesticides. Et puis après un jour de repos hier, les coureurs du Tour de France vont s'élancer sur un contre-la-montre en individuel aujourd'hui entre Évian-les-Bains et Thonon-les-Bains. Peut-être une carte à jouer pour notre Français Paul Sexas, 4e au général, classement largement dominé par Tadej Pogacar.
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1: Et vous ne bougez pas, le retour de l'infotrafic, ce sera dans un instant, juste après avoir écouté Bruno Mars.

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2: Attention à des obstacles, des piétons du côté de la 404 en direction de Yona vers le kilomètre 15. Patrouilleur qui se rend sur place. On est après la barrière de péage de Groissia. Prudence. Et on va reparler tout ça dans les prochaines minutes. Ce sera à 9h15. Nouveau point sur vos conditions de circulation. Elena, tout de suite pour la playlist.
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1: Et un animal errant sur la 36 dans l'Est, kilomètre 60. Attention dans les deux sens de circulation, bien sûr, entre la sortie 6.1 et la barrière de péage de Saint-Maurice, entre Montbéliard et Besançon. Le patrouilleur se rend sur place, on en reparle dans quelques minutes.

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1: Allez, toute l'info trafic, 9h15, merci d'être avec nous ce matin. On va rappeler cette intervention en Côte d'Or, en Bourgogne, l'autoroute A6 en direction de Lyon, véhicule en difficulté, tombé en panne sur la voie spéciale véhicule lent entre Auxerre et Beaune, kilomètre 283, c'est peu après la jonction avec l'autoroute A38. Le dépanneur, nous dit-on, à l'instant, vient d'arriver sur place. Vous serrez à gauche, vous respectez bien le corridor de sécurité. On va dans l'Est et peut-être un animal pas très loin des voies de circulation dans le Doubs, la 36. Vous restez prudent dans les deux sens de circulation, bien sûr. Vous êtes donc concerné vers le kilomètre 60 entre la barrière de péage de Saint-Maurice et le diffuseur 6.1 de Pont-de-Roide. Et puis un animal, il y en aurait un aussi, peut-être sur la 31 dans les Vosges, cette fois-ci au kilomètre 170. C'est pareil, hein, vous faites attention dans les deux sens de circulation entre Bourbonne-les-Bains, la sortie 8, et Vittel, le diffuseur 9, donc entre Langres et Nancy.
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1: Et la météo, vous le vivez, vous le constatez, c'est déjà bien ensoleillé. La chaleur encore attendue aujourd'hui, c'est ce qu'on va voir tout de suite. Les prévisions météo ce matin, c'est avec Adrien Varnon de Météo France.
2: Les conditions anticycloniques restent largement dominantes sur le pays ce mardi. Pour cet après-midi, cela se traduit par un franc soleil sans l'ombre d'un nuage sur la plupart des régions. Sont à noter en particulier un léger vent de nord, notamment en vallée du Rhône, avec un mistral modéré, ce qui renforce à nouveau le risque de feux de forêt. Les températures sont comme hier très contrastées entre le nord plutôt frais et le sud dans la chaleur. Après une matinée fraîche, donc pour une fin juillet dans le nord-est, vous profitez tout de même au maximum de la journée de 25 degrés à Langres, 26 à Troyes et Nancy, 27 à Paris, Auxerre, Bourges, mais également 27 à Dijon, Besançon et Mulhouse, 28 à Mâcon, 29 à Clermont-Ferrand, Lyon et Annecy, 31 à Grenoble, 32 à Pau et 33 degrés à Bordeaux. Sur vos plages, vous profitez bien entendu d'un large soleil sur la côte aquitaine, avec un indice UV de 7, un vent de nord sensible mais une mer calme et une eau aux alentours de 24 degrés. Adrien Varnon, Météo France pour Autoroute Info.
1: Allez, vous restez avec nous, on va revenir dans un instant. On essaiera aussi d'y voir plus clair sur les différents moyens de paiement pour recharger sa voiture électrique sur l'autoroute. On va avant cela repartir avec celle que vous pouvez d'ailleurs écouter dans notre chronique En route avec sur notre site internet autoroute.info.fr. Voici Charlotte Carnat, belle matinée, 9h18.

0: Et on reparle d'une intervention du côté de la 6 en Bourgogne en direction de Lyon avec ce véhicule arrêté sur la voie spéciale véhicule lent entre Auxerre et Beaune après la bifurcation avec l'autoroute A38. Vous serrez à gauche le dépanneur qui est sur place en train d'évacuer ce véhicule. Attention. Alors l'un des freins au passage à l'électrique, ça peut être la méconnaissance des différents moyens de paiement selon la station dans laquelle on s'arrête pour recharger son véhicule. Mais vous allez l'entendre, les choses sont en réalité bien plus simples qu'on ne le croit, Franck Pélissier.
1: Faut-il disposer par exemple de cartes d'abonnement pour chacun des opérateurs du marché? Peut-on payer simplement avec une carte bancaire? Marie-Pierre Macariot, en charge du déploiement du réseau Evadea, nous rassure sur ces interrogations.
2: Alors vraiment avec le réseau Evadea, on a déployé l'ensemble des connecteurs sur toutes nos stations, donc pas de crainte, on est compatible avec 100% des véhicules électriques et on a déployé l'ensemble des moyens de paiement, donc on n'a pas besoin d'abonnement, on n'oblige pas, il n'existe pas d'abonnement Evadea, on permet aux gens de charger avec une carte bleue, avec l'application mobile, avec l'application mobile ou la carte de leur opérateur habituel. Et notre force, c'est qu'on a un call center qui assiste les personnes qui en sont dans leur première expérience et qui est vraiment challengé sur l'accompagnement de l'automobiliste et surtout pas sur le nombre d'appels pris à la minute. Donc ils ont une consigne d'apporter de la pédagogie et d'obtenir l'adhésion des conducteurs sur le véhicule électrique.
3: Autre simplification aujourd'hui, il y a moyen de savoir grâce à différentes applications où se trouvent les points de charge les plus proches ou sur son trajet.
2: Oui, alors l'ensemble de nos points de charge Evadea est référencé sur la plupart des navigateurs et également sur l'ensemble des applications mobiles de nos partenaires fournisseurs de services de recharge, donc les plus grands fournisseurs de recharge, hein, les Fouli, la PRR, le ChargeMap, le Total. On est partenaire et on accepte leur carte pour lancer une recharge sur une station Evadea et sur leur application mobile, comme sur celle d'Evadea, comme sur l'ensemble des navigateurs, les stations sont référencées. Vous pouvez choisir une station et elle vous basculera sur le navigateur pour vous conduire jusqu'à la station.
1: Quant à savoir où se trouvent les stations de recharge sur le réseau des autoroutes APRR et AREA, c'est très facile. Toutes les aires de service sont dotées de bornes à très haute puissance, capables de recharger votre véhicule en une vingtaine de minutes.

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1: Bel été, merci d'être avec nous, 9h30, mardi 21 juillet, on regarde ce qui se passe sur votre route, et on va commencer par la fin d'une intervention qui a été gênante du côté de l'A6, direction Lyon, plus de véhicules arrêtés sur la voie spéciale véhicule lent, il a été évacué entre Auxerre et Beaune, on n'en parle plus, on va du côté de l'Est de la France, le Doubs, avec peut-être un animal pas très loin des voies, la 36 au kilomètre 60, vous êtes attentif dans les deux sens de circulation entre Pont de Roide, la sortie 6.1 et la barrière de péage de Saint-Maurice entre Sochaux et Besançon. Et puis un autre animal du côté de la 31, cette fois-ci, au kilomètre 170. Et là aussi, vous faites attention dans les deux sens de circulation entre Bourbonne-les-Bains et Épinal. Donc là, on est entre Langres et Nancy. Partout ailleurs, ça se passe bien sur votre route. Encore un peu d'attente, ceci dit, hein, au passage du tunnel de Fourvière à Lyon, tout au bout de la M6, hein, 10 à 15 minutes supplémentaires en route. Revanche, l'arrivée sur Lyon, plus à l'est par la 42, la 46, ça se passe désormais plutôt pas mal. Bon, encore quelques coups de frein quand même hein, sur les derniers kilomètres de l'autoroute A42. Comptez encore 5 à 10 minutes de plus. Et puis, la région parisienne, hein, pour finir, quelques coups de frein aussi tout au bout de la 5A avant d'accéder à la francilienne en direction d'Evry, de Corbeil-Essonne. Moins de 5 minutes désormais, ça s'arrange. La météo pour ce matin, temps calme, sec et déjà bien ensoleillé. Aucune perturbation attendue de ce côté-là. Les températures qui vont poursuivre leur hausse aujourd'hui, elles devraient dépasser assez largement d'ailleurs les 30 degrés en moyenne. Et vous pensez bien sûr à vous hydrater et puis à faire la pause aussi hein, régulièrement sur les aires de repos et de service. On va tout de suite passer par la rédaction de France Info pour les titres de l'actualité.
2: 21, Marie-Marty Rossian, un policier violemment percuté par un véhicule à Marseille la nuit dernière.
3: Alors qu'il tentait d'intercepter ce véhicule en fuite, le conducteur et ses trois passagers ont été interpellés et placés en garde à vue. Le policier projeté sur une vingtaine de mètres a été pris en charge par les secours. Ses jours ne sont plus en danger ce matin. Une journée qui s'annonce chargée à l'Assemblée nationale. Après l'adoption mouvementée dans la nuit du projet de loi d'urgence agricole, ce ne sont pas moins de 6 textes qui doivent être votés aujourd'hui dans l'hémicycle. Et parmi eux, le projet de loi de protection de l'enfance recentrée sur la lutte contre la pédocriminalité après les récentes affaires de violence sur mineurs. Le président du Liban, Joseph Aoun, va rencontrer Donald Trump aujourd'hui. Un entretien alors que les négociations se poursuivent sur le retrait d'Israël des zones occupées dans le sud du Liban. Washington indique que l'armée libanaise a commencé à prendre le contrôle de zones pilotes sur place. Et puis un contre-la-montre individuel de 26 km en Haute-Savoie au programme de cette 16e étape du Tour de France aujourd'hui. Tour largement dominé par le maillot jaune Tadej Pogacar, le Slovène qui compte 5 minutes d'avance sur son dauphin Remco.
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1: Allez, 7 jours sur 7, vous le savez, 24 heures sur 24, et cela tout au long de l'année. Vous ne bougez pas, bien sûr, on revient dans quelques instants. On repart avec ce titre d'Angèle. Elle est en collaboration sur ce titre avec le duo de DJ français Justice. On écoute What You Want. Belle matinée, merci d'être avec nous.

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1: On rappelle la présence d'un animal dans les Vosges, la 31 km 170. Vous êtes attentifs dans les deux sens de circulation entre Langres et Nancy, entre la sortie 8 de Bourbonnais-les-Bains et le diffuseur 9 pour Épinal. On va se retrouver, bien sûr, dans les prochaines minutes. Vous ne bougez pas à 10h moins le quart pour un nouveau point sur vos conditions de circulation. La playlist de l'été de la Summer, ça arrive juste après Moby.

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1: Allez, merci d'être avec nous à 10h moins le quart sur Autoroute Info. Bah, sachez que ça se passe bien à l'heure où l'on parle. Il n'y a pas d'accident gênant, pas d'incident perturbant, notamment la traversée de la Bourgogne sur l'autoroute A6. Hein, c'est calme entre Paris et Lyon. On fera le même constat, si vous voulez, sur l'est de la France. La 36, notamment entre Beaune et Mulhouse. On notera quand même, seule perturbation qui reste d'actualité à l'heure où l'on parle, un ralentissement à Lyon au passage du tunnel de Fourvière. Bon, rien de bien inhabituel, hein, compter quand même 10 à 15 minutes supplémentaires, c'est ce que nous indiquent les remontées GPS. Des zones de travaux également, tiens, ben justement, on va rester à Lyon, du côté de la région lyonnaise, on sait, au-delà du réseau APRR, avec la fermeture de la M6, de la M7 et du tunnel de Fourvière, fermeture toute la semaine entre 20h et 6h, avec des déviations bien sûr, qui sont en place tout au long de ces fermetures nocturnes.
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1: Et vous restez avec nous, on va revenir bien sûr dans quelques instants. On parlera souvenirs sur la route des vacances aussi. Ce sera juste après avoir écouté Mauvais Jour sur Autoroute Info. Belle matinée, merci d'être avec nous.

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1: Un obstacle sur la voie du milieu en Seine-et-Marne, autoroute A5 en direction de Nancy, de Dijon, kilomètre 17, et après la sortie 16 de Châtillon-Laborde, le patrouilleur est en route.

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1: Michel Simès, bonjour. Vous nous parlez de l'appartement de Pasteur à Paris, qui est aussi un musée.
2: L'appartement de Pasteur, c'est comme une machine à remonter le temps, en fait. Tout est en place. Il y a son laboratoire, il y a ce célèbre tableau, il y a leur petite salle à manger à eux. Pasteur, c'est pas seulement celui qui a découvert le vaccin contre la rage, c'est pas seulement la pasteurisation. Dans l'imaginaire, Pasteur est le symbole des progrès en médecine. À la fin des années 1800, il a un microscope, quoi. Puis il a des petits bocaux, il a des petites fioles, etc. Et il a une intuition. Et il n'a pas ce qu'on a aujourd'hui, donc il a fallu la mettre en place, prouver qu'il avait raison. Et ça, c'est quelque chose qui m'a toujours fasciné. Cet appartement doit être entretenu, restauré, pour que ces vestiges du passé médical puissent être encore disponibles pour les nouvelles générations. La Fondation du patrimoine est essentielle pour ça.
1: Merci Michel Simès.
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15: De retour avec nous sur Autoroute Info pour rappeler la présence d'obstacles en Seine-et-Marne. L'autoroute A5 apparemment sur la voie du milieu, direction Nancy et Dijon, kilomètre 17. Vous faites attention, on est en région parisienne, hein, juste après le diffuseur Fléché 16. Et le retour de l'infotrafic, c'est pour 10h. Vous ne bougez pas, Plain White Tees pour la musique, ça arrive juste après cette chronique sur la route des vacances. La route des vacances est aussi, bien sûr, celle des souvenirs. Et on fait un bond dans les années 90, c'est avec Myriam Boyed et Elliot Mano.
16: Retour à l'été 1998.
17: Doc Martens ou basket blanche. Dans les années 90, c'est jean baggy pour les skateurs, chemise à carreaux pour les rockers et jean taille basse et buffalo pour les fans des Spice Girls. If you wanna be my
16: lover. Internet commence à s'inviter dans le quotidien. Bon, le débit est lent et occupe la ligne du téléphone fixe qui permet à l'époque d'appeler les copains pour organiser des parties de PlayStation, à jouer à Tomb Raider, Gran Turismo ou Tekken 3. Round 2. C'est aussi l'année de Windows 98 et de films mythiques comme Titanic ou Godzilla, pendant qu'en France, un certain François Pignon est invité à dîner.
18: J'en tiens, comment est-il? Un champion du monde.
17: Pour partir à la mer, on s'installe dans la 406 Break, l'espace ou la Clio 2, et on roule pour la première fois sur une A39 toute neuve entre Dijon et Bourg-en-Bresse.
16: Côté sécurité routière, la réglementation se durcit. Ceinture obligatoire à l'arrière, permis à point déjà instauré, et limite d'alcoolémie fixée à 0,5 g par litre de sang.
17: Dans l'autoradio en 98, c'est Eurodance ou rock alternatif. On écoute Ace of Base, Corona, Placebo ou encore les tubes de Nirvana. Mais le vent tourne déjà. Rap et R&B s'apprêtent à devenir la bande-son de la décennie suivante.
16: En voiture, les CD ont trouvé leur place et on écoute nos meilleurs compiles sur la route des vacances. Bien qu'il n'y ait toujours pas de GPS, les premières radios d'infotrafic se développent sur le 107.7. 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
17: À l'arrière, dans les baladeurs CD, les jeunes écoutent Snoop Dogg et Mano, tandis qu'une autre mélodie résonne partout, celle d'un pays en fête après le sacre des Bleus en Coupe du Monde, 3-0 face au Brésil.
10: Deux buts de Zidane, un but de Petit. Je crois qu'après avoir vu ça, on peut mourir tranquille.
16: Et oui, cet été-là, c'était comme ça.

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1: Un peu lourd, peut-être pas très bien garé du côté de la 36 en direction de Mulhouse au kilomètre 95 et après le diffuseur 4 points de Besançon-Palante. On en parle.

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1: Bel été, bonne matinée, vous êtes les bienvenus. Il est 10h.
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1: Tout l'été, toute l'année, bien sûr, vous êtes sur Autoroute Info à 10h. On regarde ce qui se passe, bien sûr, sur votre trajet. Véhicule en panne du côté de l'A36 en direction de Mulhouse, vers le kilomètre 95. Alors, il n'est pas forcément très bien garé, assez proche de la voie de droite, semble-t-il, après le diffuseur. 4.1 de Besançon, pas lente, attention. Et puis, obstacle du côté de l'autoroute A5 en direction de Nancy, de Dijon, kilomètre 17. Une fois passé le diffuseur 16 en région parisienne, le patrouilleur qui se rend sur place pour dégager les voies de circulation partout ailleurs. Ça se passe bien sur votre route. Ce matin, on notera toujours à Lyon un trafic ralenti au passage du tunnel de Fourvière, donc tout au bout de la M6, 10 à 15 minutes de plus, c'est ce que nous indique les remontées GPS. Et puis la météo pour ce mardi matin, ça se passe bien, c'est calme, c'est sec, c'est déjà bien ensoleillé, c'est l'été évidemment. On va pas s'en plaindre avec des températures quand même respirables, hein. Ça va monter quand même par endroits au-delà des 30 degrés. On est quand même loin des périodes de canicule évidemment de la semaine dernière, des chaleurs de canicule. En tout cas, vous en profitez malgré tout pour bien vous hydrater régulièrement. Vous prenez soin des gens les plus fragiles autour de vous et puis vous faites la pause aussi sur les aires de repos de service. Les aires de service, rappelons-le, qui sont totalement climatisées. Profitez-en. Les titres de l'actualité tout de suite depuis la rédaction de France Info.
2: À la une, la loi d'urgence agricole adoptée dans le chaos hier par l'Assemblée nationale.
3: Une loi controversée, notamment en raison de la possibilité donnée à l'ANSES, l'Agence de sécurité sanitaire, de réintroduire de manière dérogatoire certains pesticides. Des députés qui tournent le dos aux attentes des citoyens réagit l'association écologiste Greenpeace. Une loi pleine de mesures concrètes pour les agriculteurs se félicite en revanche la ministre de l'Agriculture, Annie Genevard. Les prix des carburants de nouveau en hausse, le sans-plomb 95 est repassé au-dessus des 2 euros le litre hier. Conséquence de ce contexte géopolitique instable avec la reprise des affrontements au Moyen-Orient. L'Iran annonce avoir frappé des cibles militaires américaines à Bahreïn et au Koweït. L'armée jordanienne, elle, annonce avoir intercepté 5 drones iraniens. 6 départements toujours en vigilance orange pour canicule dans le sud-est de la France, en Haute-Corse. Le feu qui brûle depuis plus d'une semaine a parcouru plus de 500 hectares. Il est désormais circonscrit. Et puis la galerie d'Apollon au musée du Louvre doit rouvrir demain après le cambriolage spectaculaire d'octobre dernier de bijoux à la valeur inestimable selon le ministère de la Culture. La galerie va rouvrir, mais sans ses collections et objets précieux qui ont été retirés.
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1: Et vous restez avec nous, bien sûr, le retour de l'infotrafic, ce sera dans quelques instants. On va repartir avec l'un des cartons du moment, les Américains de Temper City Self-Aware. Merci d'être avec nous. Belle matinée, il est 10h03.

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3: De retour avec nous sur Autoroute Info, on reparle d'un véhicule en panne, peut-être pas très bien garé, on n'en sait pas plus. La 6 direction Paris en Bourgogne au kilomètre 134, une fois passé la sortie 19 pour Joigny. Les services de sécurité vont se rendre sur place. Et on va se retrouver bien sûr dans les prochaines minutes, 10h15, un nouveau point sur vos conditions de circulation. Ce sera après avoir écouté un classique, les Doobie Brothers. Merci d'être avec nous, il est 10h07.

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1: Allez, de retour avec nous à 10h15 sur Autoroute Info. On va parler d'abord d'un véhicule en panne du côté de l'A6 en direction de Paris, kilomètre 134. Une fois passé la sortie 19 de Joigny, il est sur la bande d'arrêt d'urgence. Vous restez prudent, en serrant bien sur la gauche, on ne sait jamais. Vous respectez le corridor de sécurité. Puis un autre véhicule en panne, c'est sur l'autoroute A36 dans l'est de la France, également sur la bande d'arrêt d'urgence en direction de Mulhouse, dans le Doubs, hein, kilomètre 95 après le diffuseur 4.1 de Besançon, Palante. Et puis du côté de l'A40, je la prends à l'instant, véhicule en panne sous le tunnel de Chamoise, en direction de Paris. Alors pas forcément gênant puisqu'il est dans un refuge sous ce tunnel de Chamoise, hein, qui se trouve dans le secteur de Yonnat. Vous restez prudent malgré tout, peut-être des piétons pas très loin de la chaussée. Et puis on notera toujours à Lyon un trafic ralenti, c'est assez habituel au passage du tunnel de Fourvière. Tout au bout de la M6, c'est 5 à 10 minutes supplémentaires.
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1: La météo, il fait beau, il fait déjà chaud, hein, les températures qui vont continuer leur hausse cette semaine. On va d'ailleurs voir, hein, comment tout cela va évoluer. Avec les prévisions météo d'Adrien Varnon de Météo France.
2: Les conditions anticycloniques restent largement dominantes sur le pays ce mardi. Pour cet après-midi, cela se traduit par un franc soleil sans l'ombre d'un nuage sur la plupart des régions. Sont à noter en particulier un léger vent de nord, notamment en vallée du Rhône, avec un mistral modéré, ce qui renforce à nouveau le risque de feux de forêt. Les températures sont comme hier très contrastées entre le nord plutôt frais et le sud dans la chaleur. Après une matinée fraîche, donc pour une fin juillet dans le nord-est, vous profitez tout de même au maximum de la journée de 25 degrés à Langres, 26 à Troyes et Nancy, 27 à Paris, Auxerre, Bourges, mais également 27 à Dijon, Besançon et Mulhouse, 28 à Mâcon, 29 à Clermont-Ferrand, Lyon et Annecy, 31 à Grenoble, 32 à Pau et 33 degrés à Bordeaux. Sur vos plages, vous profitez bien entendu d'un large soleil sur la côte aquitaine, avec un indice UV de 7, un vent de nord sensible mais une mer calme et une eau aux alentours de 24 degrés. Adrien Varnon, Météo France pour Autoroute Info.
1: Et vous restez avec nous, le retour de l'infotrafic, ce sera dans un instant. On écoute tout de suite Jérémy Frérot.
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1: Obstacle sur la 31, attention, kilomètre 152, alors pas de sens à vous indiquer, vous restez donc attentif dans les deux sens de circulation entre les sorties 8 de Bourbonne-les-Bains et 9 pour

0: Allez, attention à des obstacles peut-être du côté de la 31, kilomètre 152, vous restez prudent dans les deux sens de circulation entre Bourbonne-les-Bains et Épinal, sortie fléchée respectivement 8 et 9, attention. Les jours de fort trafic, vous le savez, des mesures de régulation sont parfois mises en place et lorsque le relief est accidenté, elles peuvent être plus nombreuses. Exemple avec la 40 dans le département de l'Ain, c'est avec Olivier Noël.
1: La 40 est une vraie autoroute de montagne avec donc de nombreux tunnels. Trois se succèdent sur 20 km entre les sorties 8 et 10 de cette autoroute dans le Haut-Bugey. Quand la circulation devient plus chargée, cela entraîne des mesures de régulation du trafic particulières car il y a une obligation impérative à respecter. Mathieu Lereste, chef de district APRR sur la 40.
2: Réglementairement, on n'a pas le droit d'avoir de véhicule arrêté dans les tunnels. Si jamais il y a un véhicule arrêté en tunnel, quelle que soit la raison, nous fermerons une voie ou les deux voies, c'est-à-dire le tunnel.
3: Alors ça veut dire qu'en jour de fort trafic, on a un trafic de plus en plus dense, des ralentissements, ça devient des bouchons, les bouchons se rapprochent du tunnel, qu'est-ce que vous faites ?
2: On ferme le tunnel, malheureusement, si cela arrive, et on essaie d'anticiper. Dès qu'on a des seuils de trafic importants, on met en place des régulations de vitesse, donc on a une première étape, on réduit la vitesse de 110 km/h à 90, et puis vraiment quand le trafic est très soutenu à 70 km/h, et en fait ça nous permet de passer encore plus de circulation, et on a plus de fluidité et de sécurité pour nos clients, et on évite d'avoir à fermer les tunnels, on évite la création de bouchons, et tout le monde peut emprunter l'autoroute à 40 en toute fluidité et sécurité, et on arrive même à passer plus de véhicules qu'en temps normal grâce à ces limitations de vitesse. Donc on a l'impression de rouler moins vite, de perdre du temps, mais en fait on en gagne parce qu'on n'est pas à l'arrêt dans les bouchons.
3: Et ça on le constate depuis les quelques années où il y a ces régulations de vitesse qui sont mises en place, il y a moins souvent des fermetures.
2: Avant et on passait des journées où il y avait jusqu'à 20 fermetures des tunnels pour réguler et éviter ces bouchons en tunnel. Maintenant on passe des journées sans fermer les barrières et en limitant la vitesse à 70 km/h du matin au soir pour la sécurité et le bien-être de tout le monde.
1: Des mesures profitables à tous, mais qui demandent un peu de discipline et de patience. Et bien sûr, en cas de trafic très dense, des fermetures des tunnels restent possibles, le temps que la circulation se fluidifie au-delà.

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1: Un obstacle est signalé sur l'autoroute A42 en direction de Genève, kilomètre 45. Obstacle signalé sur les voies de l'A42, direction Genève, 2 km après la sortie numéro 8 pour Ambérieu-en-Bugey. On en reparle sur Autoroute Info.

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1: Il est 10h30, on fait un point complet sur vos conditions de circulation avec un ralentissement qui s'est formé sur l'autoroute A40 en direction de Paris. Perturbation sur quelques centaines de mètres parce qu'il n'y a plus que la voie de gauche pour rouler dès le kilomètre 119. Voie de droite neutralisée en attendant l'évacuation d'un véhicule en panne sous un tunnel. Bouchon donc dès le kilomètre 119 de l'A40 direction Paris. C'est 4 km après la sortie numéro 9. Sur l'autoroute A42 en direction de Genève, des morceaux de pneus sont signalés sur la chaussée. Obstacle signalé peu après le kilomètre 44. C'est 2 km après la sortie numéro 8 pour Ambérieu-en-Bugey. Plus au nord, sur l'autoroute A31, des obstacles sont signalés sur la chaussée, possiblement kilomètre 152, peut-être dans les deux sens. Ça va rester à préciser. Kilomètre 152, c'est entre la sortie 8.1 et la sortie numéro 8. Attention, donc je le répète, dans les deux sens de circulation. Sur l'autoroute A6 en direction de Paris, après le kilomètre 135, la voie de droite, si elle n'est pas encore neutralisée, va l'être là dans les toutes prochaines secondes pour permettre, c'est déjà le cas d'ailleurs, elle est neutralisée, pour permettre l'évacuation d'un véhicule en panne. Voie de droite neutralisée au kilomètre 135 de l'autoroute A6 en direction de Paris. C'est une vingtaine de kilomètres après la sortie numéro 19 pour Joigny. En terminant région lyonnaise, au-delà du réseau APRR, il y a une dizaine de minutes de perturbation sur la métropole 6 en direction de Marseille, juste avant de pouvoir franchir le tunnel de Fourvière. On fait le point maintenant sur l'actualité nationale et internationale depuis la rédaction de France Info.
2: Plus haut, journée chargée à l'Assemblée nationale aujourd'hui.
3: Après l'adoption de la loi d'urgence agricole adoptée tard hier soir, 6 textes à l'agenda aujourd'hui. Parmi eux, le projet de loi de protection des enfants remanié après les affaires récentes de violences sexuelles, mais aussi le texte sur l'interdiction des réseaux sociaux pour les moins de 15 ans. Pas de désescalade au Moyen-Orient après une 10e nuit de frappe entre les États-Unis et l'Iran. Les rebelles houthis du Yémen ont annoncé un blocus maritime de l'Arabie Saoudite qui menace sa capacité à contourner le détroit d'Ormuz, lui-même bloqué. L'armée libanaise entame son déploiement dans un village du sud du pays. Il s'agit de zones pilotes parrainées par Washington, prévues par l'accord cadre signé au mois de juin par Israël et le Liban pour mettre fin à la guerre, alors que le président libanais Joseph Aoun rencontre Donald Trump à la Maison Blanche aujourd'hui. Et puis, cambriolée en octobre dernier, la galerie d'Apollon au musée du Louvre rouvre au public ce matin, mais sans les collections ni objets précieux précis. La direction du musée parisien, la galerie d'Apollon retrouve sa conception originelle, à savoir un salon d'apparat avec ses décors muraux peints et sculptés.
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1: On se retrouve dans les prochaines minutes pour revenir sur vos conditions de circulation. Ce sera peu après Naïka.
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2: Un bouchon s'est formé sur l'autoroute A40 en direction de Paris. C'est au kilomètre 118 que vous allez rencontrer un bouchon d'un peu plus d'un kilomètre parce qu'un peu plus loin, il n'y a plus qu'une voie pour rouler, celle de gauche. Il y a un véhicule en panne sous un tunnel. Bouchon qui débute donc 3 kilomètres après la sortie numéro 9. Des obstacles sur les voies, c'est sur l'autoroute A42 en direction de Genève, kilomètre 45, 2 kilomètres après la sortie numéro 8 pour Ambérieu-en-Bugey. Alors qu'en Haute-Marne, c'est sur l'autoroute A31 et vers le kilomètre 152 qu'il pourrait y avoir des obstacles dans les deux sens de circulation entre la sortie 8.1 et la sortie numéro 8. On parle de tout cela à 11h moins le quart ou plus tard. D'ici là, Macklemore à suivre juste après Jean-Jacques Goldman.

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1: 11h15, un bouchon s'est formé sur l'autoroute A40 en direction de Lyon. Bouchon que vous allez rencontrer peu après le kilomètre 118, après la sortie numéro 9 pour Nantua, 3 kilomètres plus loin. Quelques minutes de difficulté parce que la voie de droite a été neutralisée. Il y a une voiture en panne sous un tunnel. Donc en attendant l'évacuation du véhicule, il n'y a qu'une voie disponible, ce qui explique la formation de ce bouchon. En Haute-Marne, sur l'autoroute A31 vers le kilomètre 150, on nous signale la possible présence d'obstacles dans les deux sens de circulation. Le kilomètre 152, c'est entre les sorties 8.1 et 8. Une dizaine de kilomètres après la sortie 8.1 en direction de Lyon. Une douzaine de kilomètres après la sortie 8 dans l'autre sens. Dans le département de l'Yonne, sur l'autoroute A6 en direction de Paris, le nombre de voies est réduit. La voie de droite est neutralisée peu après le kilomètre 135 en attendant l'évacuation d'un véhicule en panne. C'est une vingtaine de kilomètres après la sortie numéro 19 pour Joigny que cette voie de droite a été neutralisée. Sur les autres axes que vous empruntez en ce moment, ça se passe bien, pas de problème. En revanche, on notera au-delà du réseau que vous empruntez actuellement en région lyonnaise, il y a une dizaine de minutes de perturbation avant de pouvoir franchir le tunnel de Fourvière. Tunnel de Fourvière, d'ailleurs, qui sera fermé ce soir dans les deux sens de circulation pour permettre des travaux. Sera fermé toute la nuit.
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1: Teddy Swims, c'est à suivre tout de suite sur Autoroute Info. On se retrouve dans quelques minutes.

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8: 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Un obstacle est signalé sur l'autoroute A36 en direction de Lyon. C'est aux environs du kilomètre 52. Une bâche a été signalée sur les voies 2 km après la sortie numéro 8 pour Montbéliard. Un bouchon d'une dizaine de minutes s'est formé sur l'autoroute A40 en direction de Lyon. Une difficulté qui débute peu après le kilomètre 116, juste après la sortie numéro 9, parce qu'un peu plus loin, il n'y a qu'une seule voie pour rouler, celle de gauche. Il y a une voiture en panne sous un tunnel. En attendant son évacuation, le nombre de voies est réduit. On se retrouve dans quelques minutes pour revenir sur vos conditions de circulation. Pour l'instant, on parle randonnée avec Franck Pellissier sur les sentiers savoyards à plus de 2 mètres d'altitude.
9: Les chaussures de rando sont bien lacées, les bâtons prêts à l'emploi, mais pour tout le reste, je bénéficie des conseils d'une spécialiste de la montagne, Céline Gossy, animatrice nature sur la commune d'Aurel, en Savoie.
10: Les chaussures, c'est un premier pas. On privilégie plutôt des chaussures qui montent jusqu'au niveau de la cheville. Ensuite, il faut toujours partir avec de l'eau dans son sac à dos, donc ça veut dire qu'on a un sac à dos. On peut y mettre aussi une petite trousse de secours, c'est pas mal si jamais on se coupe ou on se fait piquer. On prend aussi évidemment de quoi se protéger du soleil, parce que même si on est en altitude et qu'on sent plutôt l'air frais, le soleil est très intense, donc casquette, lunettes, crème solaire. On peut aussi avoir une veste imperméable parce que la météo change vite en montagne.
11: Alors on est ici à 2350 mètres d'altitude. C'est déjà une altitude où on peut découvrir une faune, une flore qu'on ne verra pas plus bas dans la vallée.
10: Oui, c'est ça. Donc ici, c'est commun de croiser des marmottes parce qu'on est quand même dans une zone qui n'est pas très fréquentée. Donc elles sont assez présentes, hein, on est chez elles. On peut aussi rencontrer un petit peu plus haut quand même en altitude des chamois et des bouquetins.
11: Quand on croise une marmotte, les enfants notamment avoir envie de s'approcher, se dire c'est comme une peluche, on va essayer de la caresser. J'imagine que c'est pas le bon réflexe.
10: Non, alors on va surtout éviter de s'approcher des animaux sauvages parce que même si on pense qu'ils ont envie d'être caressés ou d'être nourris, il faut éviter. Un animal sauvage, ça a son environnement, ça a ses habitudes et surtout s'il se sent pourchassé par nous, il va dépenser énormément d'énergie pour se sauver.
11: On parlait de l'environnement ça se respecte. Qu'est-ce qu'on peut conseiller à nos éditeurs?
10: Les bonnes pratiques en montagne, c'est surtout de ramasser ses déchets. On ne laisse rien dans la nature, évidemment. On évite de cueillir les petites fleurs, parce que même si on aimerait ramasser les Delveis pour la mettre dans un herbier, ben, elle est quand même mieux dans son élément naturel. Et puis, on se respecte les uns les autres en montagne. On est tous là pour profiter d'un bon moment. Donc, ça commence comme ça.
11: Merci, je suis déjà un peu essoufflé. Merci, Céline.
10: Avec plaisir. À bientôt.
11: Bonne balade.
10: Merci.

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1: Un véhicule est en panne dans la sortie numéro 14 de l'autoroute A36. Si vous roulez pour l'instant en direction de Lyon et que vous avez prévu d'emprunter cette sortie numéro 14 pour Belfort, serrez bien sur la gauche, il y a un fourgon en panne sur la bande d'arrêt d'urgence au niveau de cette sortie numéro 14. On en reparle sur Autoroute Info dans quelques minutes.

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1: 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Bonne fin de matinée, à notre écoute, il est 11h.
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1: Un bouchon s'est formé sur l'autoroute A40 en direction de Lyon. Bouchon que vous rencontrez dès le kilomètre 116. Une dizaine de minutes de perturbation sur 2 à 3 kilomètres juste après la sortie numéro 9 pour Nantua. En effet, ce bouchon s'est formé parce qu'un peu plus loin, la voie de droite était neutralisée il y a encore quelques minutes. Alors ça ne sera plus le cas là. Dans quelques instants, le patrouilleur est en train de rendre la voie de droite au trafic. Le véhicule qui était en panne a été évacué. Donc, la situation devrait revenir à la normale dans les prochaines minutes. En attendant, donc, attention à ce bouchon qui reste signalé sur principalement la voie de gauche. Mais donc, je vous le disais, le patrouilleur est en train de rendre la voie de droite au trafic. Sur l'autoroute A36, il pourrait y avoir des obstacles sur les voies dans les deux sens de circulation. C'est au kilomètre 52 que cela a été signalé. C'est pas dans les deux sens, d'ailleurs, c'est en direction de Lyon, par donc c'est une bâche qui est signalée sur les voies aux environs du kilomètre 52 de l'autoroute A36. C'est un petit peu après la sortie 8 pour Montbéliard. Une autoroute A36 où il y a aussi un fourgon en panne dans une sortie. Pour vous qui roulez en direction de Lyon, si vous avez prévu d'emprunter la sortie 14 pour Belfort, kilomètre 30, il y a un fourgon en panne sur la partie droite, sur la bande d'arrêt d'urgence. Je vois d'ailleurs avec une caméra que le dépanneur est arrivé. Donc attention, il va falloir que le dépanneur se positionne devant le véhicule. Ça va prendre de la place si vous avez prévu d'emprunter cette sortie numéro 14. Serrez bien sur la gauche. Sur l'autoroute A31, des obstacles pourraient se trouver sur les voies vers le kilomètre 152, dans les deux sens, hein, possiblement. Donc attention dans les deux sens entre la sortie numéro 8 et la sortie 8.1. On fait le point maintenant sur l'actualité nationale et internationale depuis la rédaction de France Info.
2: Et on en parlera d'ailleurs tout à l'heure avec notre invité à 11h. Après 9 mois de fermeture, la galerie d'Apollon va rouvrir ses portes demain au musée du Louvre.
3: Et c'est là que des cambrioleurs avaient volé 8 joyaux de la couronne en octobre dernier. Le public pourra admirer seulement les décors, muraux peints et sculptés de la galerie. Les collections et objets précieux ont été retirés. L'ancienne ministre de la Transition écologique, Agnès Pannier-Runacher, dénonce ce matin sur France Info un passage en force du gouvernement et un déni de démocratie après le vote de ce texte et qui rend possible la réintroduction de certains pesticides comme l'acétamipride, considéré comme tueur d'abeilles. Le Premier ministre Sébastien Lecornu appelle, lui, à ne pas instrumentaliser cette loi à des fins politiciennes. Autre vote au programme de l'Assemblée nationale, aujourd'hui celui du texte sur la protection de l'enfance, recentré sur la lutte contre la pédocriminalité après plusieurs affaires récentes, comme le meurtre de Liana. Parmi les mesures de ce projet de loi, l'imprescriptibilité des crimes sur mineurs. 2700 personnes ont été évacuées hier de deux campings sur la côte vendéenne à cause de deux incendies, l'un au Sable d'Olonne, l'autre à Saint-Jean-de-Mont. Les deux feux ont été fixés par les pompiers.
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1: Djungali en duo avec Emma, c'est à suivre tout de suite sur Autoroute Info.

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3: Un poids lourd et un car sont arrêtés à proximité des voies de l'autoroute A6 en direction de Lyon, kilomètre 42. Le patrouilleur vient d'arriver pour aller voir ce qui se passe. Déportez-vous bien sur les deux voies de gauche. C'est obligatoire, si cela vous est possible, pour vous éloigner de tous ces véhicules. A6 direction Lyon, kilomètre 42. C'est une dizaine de kilomètres après la sortie numéro 12. On reviendra sur vos conditions de circulation dans les toutes prochaines minutes. D'ici là, Don Omar en duo avec Lucenzo, c'est à suivre après les Pink Floyd.

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1: 11h15, le trafic s'intensifie en direction du sud de la France, entre de Nancy jusqu'à Lyon, hein, sur les autoroutes A31 et A6 principalement. Ça se passe bien quand même, hein, sur ces axes, pas de difficultés. Sur l'autoroute A36, dans le territoire de Belfort, si vous roulez en direction de Lyon et que vous avez prévu d'emprunter la sortie numéro 14 au kilomètre 30, serrez bien sur la gauche, il y a du monde sur la bande d'arrêt d'urgence, le patrouilleur, un dépanneur, qui va évacuer un fourgon en panne. Sur les autres axes que vous emprunter en ce moment, ça se passe bien. Attention quand même si vous allez à Lyon, hein, puisque au-delà du réseau APRR, il y a un bouchon avant le tunnel de Fourvière. Il faut compter tout au bout de la métropole 6, une dizaine de minutes avant de pouvoir franchir l'ouvrage. Côté météo, pas de difficultés à vous signaler. Si vous allez dans le sud de la France quand même, si vous partez en vacances du côté de la Méditerranée ou de la Corse, je vous rappelle que la Corse ainsi qu'une partie du pourtour méditerranéen sont en alerte orange canicule.
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1: Comment vont évoluer ces conditions météo au fil des heures? Élément de réponse avec Adrien Varnon de Météo France.
2: Les conditions anticycloniques restent largement dominantes sur le pays ce mardi. Pour cet après-midi, cela se traduit par un franc soleil sans l'ombre d'un nuage sur la plupart des régions. Sont à noter en particulier un léger vent de nord, notamment en vallée du Rhône, avec un mistral modéré, ce qui renforce à nouveau le risque de feux de forêt. Les températures sont comme hier très contrastées entre le nord plutôt frais et le sud dans la chaleur. Après une matinée fraîche, donc pour une fin juillet dans le nord-est, vous profitez tout de même au maximum de la journée de 25 degrés à Langres, 26 à Troyes et Nancy, 27 à Paris, Auxerre, Bourges, mais également 27 à Dijon, Besançon et Mulhouse, 28 à Mâcon, 29 à Clermont-Ferrand, Lyon et Annecy, 31 à Grenoble, 32 à Pau et 33 degrés à Bordeaux. Sur vos plages, vous profitez bien entendu d'un large soleil sur la côte aquitaine avec un indice UV de 7, un vent de nord sensible mais une mer calme et une eau aux alentours de 24 degrés. Adrien Varnon, Météo France, pour Autoroute Info.
1: Alex Warren, c'est à suivre tout de suite sur Autoroute Info. On se retrouve dans quelques minutes.

0: Un véhicule est en attente d'évacuation dans une sortie. C'est un fourgon sur l'A36 direction Lyon dans la sortie numéro 14 pour Belfort. Serré bien sur la gauche, il y a sur la bande d'arrêt d'urgence le patrouilleur, un dépanneur et le fourgon donc qui est en panne. Partons maintenant dans l'Allier entre Digoin et Montmarault sur l'autoroute A79 où il n'y a plus de barrière de péage. Mais on paye quand même, évidemment. Alors comment ça marche ? Explication avec Franck Pélissier.
1: Alors certes, il n'y a plus de barrière de péage. Néanmoins, il subsiste différents points de passage matérialisés par des portiques dotés d'équipements permettant d'identifier les véhicules en circulation et le parcours qu'ils ont effectué sur l'axe afin d'établir le montant qu'ils ont à régler. Si vous avez un télébadge, alors c'est très simple. Le péage est directement comptabilisé comme lors du passage à une barrière. Si vous n'en avez pas, il existe alors d'autres moyens de régler son trajet, comme nous l'explique Pierre Méo du groupe autoroutier APRR.
2: Lors de leur parcours sur la 79, ils vont voir différents panneaux de signalisation qui vont leur indiquer le site internet www.aliae.com pour effectuer le règlement de leur péage. Ils se connectent au site internet, ils saisissent leur plaque d'immatriculation, les trajets concernés vont s'afficher et ils vont pouvoir régler par carte bancaire ou carte pétrolière.
1: Et si on ne peut tout simplement pas accéder à Internet, il y a d'autres moyens ?
2: Alors effectivement, pour les clients qui souhaitent par exemple régler en espèces, on a positionné 16 bornes de paiement à pied, réparties le long de la 79, à la fois sur les aires de repos et aires de service. Et donc sur ces bornes, vous saisissez votre plaque d'immatriculation, les trajets concernés vont s'afficher et vous pourrez régler, bien entendu par espèce, mais également par carte bancaire. Alors effectivement, avec ce système, soit vous pouvez payer après votre trajet, dans les 72 heures, mais également vous pouvez préparer votre voyage, effectuer un prépaiement sur le site aliae.com. Et si vous avez un contretemps, vous n'effectuez pas votre trajet, il vous sera directement remboursé sur la carte bancaire que vous aurez utilisée pour le prépaiement.
1: Vous pouvez également vous rendre dans l'un des 4000 points de paiement FDJ agréé NIRIO et régler votre trajet en espèces ou par carte bancaire. Dans tous les cas, le règlement devrait être effectué dans les 72 heures après votre passage sur la 79. Au-delà de ce délai, vous serez passible d'une amende. Enfin, sachez que des formules d'abonnement spécifiques à la 79 sont proposées. Elles permettent de bénéficier d'une réduction allant jusqu'à 60%. Renseignements sur le site aliae.com.

0: venez de nous rejoindre sur cette antenne. Le trafic s'intensifie en direction du sud de la France, que ce soit sur l'A31, sur l'A6, en gros entre Nancy et Lyon. Mais ça se passe bien hein, sur ces deux axes, pas de difficultés particulières à vous signaler. Sauf si vous allez à Lyon et que vous avez prévu de passer par le tunnel de Fourvière, là il y a toujours un bouchon d'une dizaine de minutes tout au bout de la métropole 6 avant de pouvoir franchir l'ouvrage. Beaucoup plus au nord, dans le territoire de Belfort, sur l'autoroute A36, pour vous qui roulez pour l'instant en direction de Lyon. Si vous avez prévu d'emprunter la sortie numéro 14, il y a 4 véhicules sur la bande d'arrêt d'urgence, le patrouilleur, 2 dépanneurs et un fourgon qui est en panne. Donc serrez bien sur la gauche si vous avez prévu d'emprunter cette sortie numéro 14. Partout ailleurs, donc, pas d'autres difficultés à vous signaler sur le réseau que vous empruntez actuellement. Si vous allez vers le sud de la France, notez quand même sur votre carnet de route qu'il y a encore une alerte orange canicule sur le pourtour méditerranéen et en Corse. 6 départements sont en alerte orange canicule dans ces régions. Même si on n'est plus en régime de canicule là, dans les régions où vous roulez actuellement, hein, n'oubliez pas de vous arrêter très régulièrement, encore plus souvent que d'habitude lorsqu'il fait chaud. Et n'oubliez pas, hein, alors là, si vous ne l'avez pas fait, bah, arrêtez-vous sur une aire, mais partez toujours avec une bouteille d'eau, enfin une bouteille d'eau par personne en fait, hein, tout simplement. C'est le plus simple pour éviter toutes les mauvaises surprises. Vous ne savez pas ce qui peut se passer hein, sur le réseau autoroutier. Vous pouvez vous retrouver bloqué sur une autoroute suite à un accident pendant plusieurs heures. Hein. Donc, toujours prévoir à boire et à manger aussi, notamment pour les plus jeunes qui sont à bord de votre véhicule. On fait le point maintenant sur l'actualité nationale et internationale depuis la rédaction de France Info.
1: Actu 11h22, Laurette Puot, le maire d'Alès, exfiltré de chez lui, il est menacé par la DZ Mafia.
2: Le raid a encadré cette exfiltration cette nuit pour suspicion de voiture piégée devant son domicile. Il y a 4 jours, Christophe Rivin qui a reçu par courrier 2 balles d'un revolver. Son domicile avait été tagué, signé de la DZ Mafia. Le Premier ministre Sébastien Lecornu appelle à ne pas instrumentaliser à des fins politiciennes la loi d'urgence agricole votée hier soir à l'Assemblée nationale. Une loi qui provoque de profondes divergences jusque dans son camp autour de la possibilité de réintroduire certains pesticides. Par ailleurs, la ministre de la Transition écologique, Monique Barbu, sera reçue à Matignon dans la journée. La riposte iranienne se poursuit après les nouvelles attaques américaines cette nuit. Bahreïn annonce avoir fait face à de nouvelles attaques iraniennes. La Jordanie dit aussi avoir intercepté des drones. Et puis un tableau de Marc Chagall, l'acrobate, fait son entrée au musée des Beaux-Arts de Besançon. Ce sont les douanes de Franche-Comté qui offrent l'œuvre saisie à la frontière suisse en 2006.
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0: Retour à l'actualité trafic sur Autoroute Info. Un gros obstacle se trouve sur la voie du milieu de l'autoroute A46 en direction de Paris, c'est au kilomètre 23. C'est juste après la sortie numéro 4. C'est dans une courbe, donc vous risquez de l'apercevoir au dernier moment. Positionnez-vous soit sur la voie la plus à gauche, soit sur la voie de droite. Il y a un gros obstacle là sur la voie du milieu. Je ne sais pas ce que c'est, mais je le vois avec une caméra. C'est particulièrement dangereux et vous risquez de l'apercevoir au dernier moment. On aura l'occasion d'y revenir dans les prochaines minutes après Shakira en duo avec Burna Boy.

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1: Un obstacle est signalé sur les voies de l'autoroute A46 en direction de Paris. Alors ce serait un fauteuil apparemment qui se trouverait sur la voie du milieu au kilomètre 23. C'est juste après la sortie 4 pour Caluire. Il est au milieu de la chaussée dans une courbe, donc conditions de visibilité qui ne sont pas optimales. Donc positionnez-vous bien en avance sur la voie la plus à gauche ou sur la voie droite, enfin selon. Mais en tout cas ne restez pas sur la voie du milieu de cette A46 direction Paris, kilomètre 23. On aura l'occasion de reparler de tout cela dans les toutes prochaines minutes. D'ici là, Soft Cell à suivre dans 4 minutes. Ce sera juste après Natacha Saint-Pierre. Bonnes vacances à tous, bonne route.

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1: Un obstacle vient d'être signalé à 11h45, c'est sur l'autoroute A42 en direction de Lyon. Un obstacle signalé sur les voies, peut-être des rouleaux de laine de verre signalés sur la chaussée aux environs du kilomètre 31. C'est après la sortie numéro 8 pour Amberieu-en-Bugey, c'est une douzaine de kilomètres plus loin. Dans le territoire de Belfort, si vous circulez sur l'autoroute A36 en direction de Lyon et que vous avez prévu d'emprunter la sortie 14 au kilomètre 30, il y a toujours du monde sur la bande d'arrêt d'urgence. Le patrouilleur, un dépanneur, un fourgon, il y a visiblement des difficultés pour évacuer le véhicule en panne. Conséquence, serrez bien sûr la gauche si vous avez prévu d'emprunter cette sortie numéro 14. Et puis si vous allez en région lyonnaise, notez qu'au-delà de l'autoroute A6, il y a la métropole 6 en direction de Marseille. Il faut toujours compter une dizaine de minutes avant de pouvoir franchir le tunnel de Fourvière. Vous l'avez compris, hein. Pour l'instant, ça se passe pas trop mal sur le réseau que vous empruntez. Mais on attend quand même beaucoup de monde, hein, ce week-end. Les prévisions trafic, c'est tout de suite. Et c'est avec Vivien Taupin.
2: Vendredi, une circulation très difficile est annoncée dans le sens des départs en Bourgogne, dans le Grand Est et le Sud-Ouest. Les premiers bouchons devraient apparaître sur l'A6 en début d'après-midi. Les juilletistes vont céder progressivement la place aux Aoussiens. Du monde donc attendu aussi dans le sens des retours depuis la Méditerranée et les Alpes. Samedi, drapeau rouge selon Bison Futé, avec de nombreuses perturbations, notamment sur l'A6 de 9h à midi entre Beaune et Villefranche-sur-Saône, et une circulation très dense ensuite sur la 43 et la 48 entre Lyon et Sisteron via Grenoble. Depuis le sud, les autoroutes A75 et A71 seront chargées via Clermont-Ferrand, direction Paris. Dimanche, c'est une accalmie qui se profile.
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1: Pierre Demar, le tout dernier, c'est à suivre tout de suite dans la playlist d'Autoroute Info.

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1: Sophie Jovillard, bonjour, vous allez nous parler d'un appareil fascinant, une sentinelle des mers.
2: Le marégraphe à Marseille existe depuis 1884 sur la corniche Kennedy. Ce marégraphe permet de mesurer le niveau de la mer et aussi de déterminer le point zéro de nos altitudes. Il y a deux marégraphes, le marégraphe totalisateur mécanique qui enregistre ces fluctuations de la mer. Aujourd'hui, il y a un deuxième système de mesure différent puisqu'il est numérique. La Fondation du patrimoine a joué et joue encore un rôle primordial pour la protection de ce lieu, du bâti et aussi de l'outil qui a été restauré par un meilleur ouvrier de France en horlogerie. Le marégraphe a une valeur scientifique et historique. Ça en fait vraiment un lieu à part.
1: Merci Sophie Jovillard.
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4: Un obstacle est signalé sur l'autoroute A42 en direction de Lyon. C'est après le kilomètre 31, une douzaine de kilomètres après la sortie numéro 8 pour Ambérieu-en-Bugey. Il pourrait y avoir des rouleaux de laine de verre sur les voies. On répond maintenant aux questions posées par les plus jeunes voyageurs qui empruntent l'autoroute.
5: Pourquoi c'est comme ça?
6: Ça veut dire quoi,
5: maman? Pourquoi?
7: Question posée par Andrea, 10 ans.
8: Pourquoi on ne peut pas faire demi-tour quand papa s'est trompé sur l'autoroute?
7: Comme Andrea, tu t'es peut-être déjà demandé pourquoi on ne pouvait pas faire tout simplement demi-tour quand on s'est trompé de direction. Eh bien, sur une autoroute, les voitures roulent très vite, souvent à plus de 100 km/h, sur plusieurs voies et dans le même sens, ce qui rend la circulation plus sûre. Si une voiture faisait demi-tour, elle se retrouverait alors à rouler en sens inverse des autres véhicules. On appelle ça un contresens. C'est l'une des situations les plus dangereuses sur l'autoroute. Imagine la scène. Tu es en voiture avec ta famille, tout à coup, quelqu'un regarde les panneaux et s'écrie « Oh non, on a raté la sortie, il faut vite faire demi-tour !» Très mauvaise idée. Vous circuleriez dans le mauvais sens et croiseriez les autres conducteurs qui ne s'attendent absolument pas à voir arriver une voiture en face d'eux. Surpris, ils n'auraient alors que très peu de temps pour comprendre ce qui se passe et freiner ou changer de direction pour éviter l'accident. Les accidents qui se produisent dans ces cas-là sont souvent des chocs frontaux, c'est-à-dire des collisions de face particulièrement graves. Selon les responsables des autoroutes, lorsqu'un accident est causé par un contresens, il est mortel dans environ un cas sur deux. Chaque année, plus d'un millier de situations de contresens se sont détectées sur les autoroutes françaises. Heureusement, la plupart sont repérées rapidement avant qu'un accident ne se produise. Voilà, tu comprends à présent pourquoi il est strictement interdit de faire demi-tour ou de reculer sur l'autoroute. Perdre quelques minutes est beaucoup moins grave que de mettre sa vie et celle des autres en danger. Et sur l'autoroute, la règle est simple, on avance toujours tous dans le même sens pour que tout le monde arrive à bon port. En résumé, la prochaine fois que quelqu'un dira « Zut, on a manqué la sortie !» La bonne solution sera de continuer tout simplement jusqu'à la sortie suivante, puis de reprendre la route dans le bon sens. Tu te poses des questions, nous, on y répond.

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2: Bonnes vacances si vous êtes sur la route des vacances en direction du sud de la France. Le trafic est un petit peu plus important que d'habitude, mais ça se passe bien. Bon, sauf si vous avez prévu de franchir le tunnel de Fourvière ou là, en région lyonnaise, tout au bout de la métropole 6 en direction de Marseille, il faut toujours compter 10 à 15 minutes de difficultés. Je dis ça en passant, ça se passe très bien sur le contournement est lyonnais. N'hésitez pas, si vous n'avez pas envie de passer par les bouchons qui sont formés avant le tunnel de Fourvière. Sur les autres axes que vous empruntez actuellement, un obstacle est signalé sur l'autoroute A42 en direction de Lyon. C'est après le kilomètre 31, une douzaine de kilomètres après la sortie 8 pour Amberieu-en-Bugey. Toujours dans l'Ain, mais cette fois sur l'autoroute A46 pour vous qui roulez en direction de Paris. Si vous avez prévu au kilomètre 17 d'emprunter la sortie 2.1, la chaussée pourrait être glissante au niveau du rond-point qui se trouve juste après la sortie. Dans le territoire de Belfort, sur l'autoroute A36 en direction de Lyon, il y a toujours un fourgon en attente de dépannage dans la sortie numéro 14. Le patrouilleur est là, le dépanneur aussi, je les vois là avec une caméra. Alors ils sont bien sur la bande d'arrêt d'urgence, mais attention évidemment, si vous avez prévu d'emprunter cette sortie 14, serrez bien sur la gauche. On fait le point maintenant sur l'actualité nationale et internationale depuis la rédaction de France Info.
3: Le maire d'Alès, exfiltré de chez lui cette nuit par le RAID, Christophe Rivin, qui était menacé par la DZ Mafia. Et les autorités soupçonnaient hier soir la présence d'une voiture piégée devant son domicile. Une enquête est déjà en cours pour menace de mort et intimidation. La ministre de la Transition écologique attendue à Matignon ce midi, alors que la question de sa démission se pose. Monique Barbu s'était opposée à la réintroduction de l'acétamipride dans le projet de loi agricole voté hier soir par les députés. Jamais en 20 ans de mesure autant de surface n'avait brûlé en France à la mi-juillet. C'est ce que révèlent les données satellitaires du système européen EFIS. Plus de 42 000 hectares ont brûlé en France sur cette période, dépassant le précédent record de 2022. À Marseille, un policier est sérieusement blessé après avoir été percuté par un véhicule qui refusait d'obtempérer. Selon le ministre de l'Intérieur, les trois passagers et le conducteur du véhicule ont été interpellés et placés en garde à vue, précise Laurent Nunez. Le Rassemblement national annonce porter plainte après avoir été victime d'un piratage informatique aujourd'hui. Information de nos confrères de France Télévisions. Aucune donnée n'a été volée à ce stade.
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2: Teddy Bear, c'est à suivre tout de suite sur Autoroute Info. On se retrouve dans quelques minutes.
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2: Alerte. Véhicule à contresens.
3: Cela vous concerne si vous circulez actuellement sur l'autoroute A6 en direction de Paris. On nous signale un véhicule possiblement dans le mauvais sens de circulation au kilomètre 392. C'est au niveau de la sortie numéro 29 pour Moulins. Donc si vous roulez sur l'autoroute A6 en direction de Paris, évitez tout dépassement dans cette zone. N'hésitez pas à vous arrêter sur une aire de repos ou de service en attendant la fin de l'alerte. Attention aussi en direction de Lyon, on ne sait jamais, toujours un peu compliqué de bien situer ce type d'événement, donc véhicule possiblement à contresens sur l'autoroute A6 du côté de Mâcon et de la sortie numéro 29. On aura l'occasion d'y revenir ensemble sur Autoroute Info dans les toutes prochaines minutes. À noter aussi à l'est de Lyon, un obstacle sur les voies de l'autoroute A42, c'est en direction de Lyon après le kilomètre 31, après la sortie numéro 8 pour Amberieu-en-Bugey. On revient sur toutes ces informations dans les toutes prochaines minutes. À noter aussi dans la playlist d'Autoroute Info, Catherine Anne de Waves, c'est à suivre dans un peu moins de 3 minutes après Razorlight.

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1: Cela vous concerne si vous circulez sur l'A6 direction Lyon, finalement. Ce sont les dernières informations qui me sont parvenues. Donc, si vous roulez sur l'A6 en direction de Lyon, un véhicule aurait fait demi-tour à hauteur de la sortie numéro 29 au kilomètre 391. Il aurait fait demi-tour à hauteur de la gare de péage. Donc, si vous nous écoutez sur l'A6 direction Lyon, à partir de la sortie 27 pour Tournus, vous évitez tout dépassement jusqu'à la fin de l'alerte et vous n'hésitez pas à vous arrêter sur une aire de repos de service pour vous positionner en sécurité. C'est sur l'aire de Mâcon-Saint-Albin, par exemple, au kilomètre 374, que vous pouvez vous arrêter. Donc, possible véhicule dans le mauvais sens de circulation sur la 6, que cela pourrait vous concerner si vous roulez en direction de Lyon. Attention aussi en direction de Paris. Vous l'avez compris, c'est pas toujours facile de bien situer ce type d'événement. On en reparle sur Autoroute Info dans deux minutes.

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2: Cela vous concerne si vous circulez actuellement sur l'autoroute A6 en direction de Lyon à partir de la sortie numéro 27 pour Tournu, kilomètre 355. Vous évitez tout dépassement. Vous n'hésitez pas à vous arrêter sur une aire de repos ou de service en attendant la fin de l'alerte. Un véhicule aura fait demi-tour à hauteur de la gare de péage qui se trouve au kilomètre 391 dans la sortie numéro 29. On en reparle sur Autoroute Info dans deux minutes.

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2: Cela vous concerne si vous circulez actuellement sur l'autoroute A6 en direction de Lyon. À partir de la sortie numéro 27 pour Tournu, vous évitez tout dépassement. Vous n'hésitez pas à vous arrêter sur une aire de repos ou de service. Il y a l'aire de Mâcon-Saint-Albin, par exemple, au kilomètre 374. En attendant la fin de l'alerte, un automobiliste aurait fait demi-tour au niveau de la gare de péage de la sortie numéro 29 du côté de Mâcon-Sud. Les services de sécurité sont en route, évidemment, pour aller vérifier tout ça. Un bouchon s'est formé sur l'autoroute A36 en direction de Lyon. Bouchon que vous allez rencontrer un petit peu avant la grande barrière de péage qui se trouve au kilomètre 66. Conséquence, quelques minutes de difficulté peu après le kilomètre 65 sur l'autoroute A36 en direction de Lyon. Juste parce que vous êtes nombreux à aborder l'ouvrage. Toujours sur l'autoroute A36, pour vous qui roulez en direction de Lyon, il y a du monde sur la bande d'arrêt d'urgence dans la sortie numéro 14 pour Belfort, kilomètre 30. Il y a un fourgon en attente d'évacuation. Je vois qu'il y a un second dépanneur là qui vient d'arriver. Donc il y a le patrouilleur, deux dépanneurs, un fourgon qui sont arrêtés sur la bande d'arrêt d'urgence dans cette sortie numéro 14.
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2: Théo, pas de difficulté à vous signaler. Qu'en sera-t-il dans les prochaines heures? Élément de réponse avec Adrien Varna de Météo France.
3: Les conditions anticycloniques restent largement dominantes sur le pays ce mardi. Pour cet après-midi, cela se traduit par un franc soleil sans l'ombre d'un nuage sur la plupart des régions. Sont à noter en particulier un léger vent de nord, notamment en vallée du Rhône, avec un mistral modéré, ce qui renforce à nouveau le risque de feux de forêt. Les températures sont comme hier très contrastées entre le nord plutôt frais et le sud dans la chaleur. Après une matinée fraîche, donc pour une fin juillet dans le nord-est, vous profitez tout de même au maximum de la journée de 25 degrés à Langres, 26 à Troyes et Nancy, 27 à Paris, Auxerre, Bourges, mais également 27 à Dijon, Besançon et Mulhouse, 28 à Mâcon, 29 à Clermont-Ferrand, Lyon et Annecy, 31 à Grenoble, 32 à Pau et 33 degrés à Bordeaux. Sur vos plages, vous profitez bien entendu d'un large soleil sur la côte aquitaine avec un indice UV de 7, un vent de nord sensible mais une mer calme et une eau aux alentours de 24 degrés. Adrien Varnan, Météo France pour Autoroute Info.
2: On se retrouve dans quelques minutes pour revenir sur vos conditions de circulation. Ce sera après Adèle Castillon.

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1: Cela vous concerne si vous circulez actuellement sur l'autoroute A6 en direction de Lyon. Un véhicule aura fait demi-tour dans la sortie numéro 29 pour Mâcon Sud. Soyez attentifs dès la sortie 27 pour Tournus au kilomètre 355. Vous évitez tout dépassement dans cette zone et vous n'hésitez pas à vous arrêter sur une aire de repos ou de service en attendant la fin de l'alerte. Ça tombe bien, c'est peut-être l'heure de manger un morceau, profitez-en. En attendant la fin de cette alerte, les services de sécurité sont en route pour aller vérifier s'il y a bel et bien ce véhicule dans le mauvais sens de circulation. Et je le répète, cela concerne plutôt ceux d'entre vous qui êtes actuellement sur l'A6 en direction de Lyon. Un bouchon s'est formé beaucoup plus au nord, dans le Doubs, sur l'autoroute A36, pour vous qui roulez en direction de Lyon. Bouchon de quelques centaines de mètres à hauteur de la barrière de péage qui se trouve au kilomètre 66. Ne soyez pas surpris et n'oubliez pas d'allumer vos feux de détresse pour prévenir les automobilistes qui vous suivent. Bien préparer son véhicule avant de partir en vacances, c'est important pour éviter d'éventuels problèmes. Ilyes Jamlaoui à Glen et des conseils auprès d'un garagiste.
2: Vous qui prenez la route des vacances, vous êtes sûrement sur tous les fronts. Les valises sont bouclées, les serviettes sont pliées. Mais avant de prendre la route, est-ce que vous avez pris le temps de bien contrôler l'état de votre véhicule, entre les niveaux d'huile ou encore les pneumatiques? Comment faire pour bien vérifier sa voiture avant de partir? Réponse avec Jawad Berkli, garagiste à Dijon depuis une trentaine d'années.
3: Déjà avant tout ça, déjà faut s'y prendre aussi à l'avance, pas la dernière minute, une semaine avant. Tiens vite, on va en vacances, faut penser à la voiture, si elle est révisée, si la courroie est en bon état. Où les pneumatiques peuvent faire la route ou pas. Dans un premier temps, c'est de contrôler le béaba, les niveaux, c'est de se prendre au moins, allez, on va dire un mois avant de partir, de faire un tour chez son garagiste et puis de faire un check-up vite fait, voir s'il y a des choses à faire avant de prendre la route ou pas.
2: Parmi les points à bien surveiller avant de rouler, les pneus sont véritablement essentiels. Entre usure et pression, là aussi, comment éviter les mauvaises surprises sur votre trajet?
3: Visuellement, c'est de faire le tour, voir s'il n'y a pas un coup de trottoir, s'il n'y a pas un pneu ou il y a une hernie dessus. Mais la meilleure des choses, c'est à la station essence et de faire la pression des pneus adéquate. Autrement, nous, garagistes, on a tendance à le faire aussi.
2: Si on parle maintenant au niveau moteur, comment on fait pour bien vérifier son véhicule à ce niveau-là, au niveau moteur?
3: De regarder les niveaux, de façon, le constructeur, il a une préconisation. Vous avez sur le bocal de liquide de refroidissement, il y a un mini et un maxi à ne pas dépasser. Et puis, à ne pas ouvrir quand le véhicule est chaud. Le niveau du il y a jauge ou il n'y a pas jauge. Normalement, il y a une jauge électronique. On peut regarder sur son porte-instrument ou le compteur. Surtout, ne pas se tromper dans la précipitation, mettre de l'huile dans l'eau, l'eau dans l'huile et puis ainsi de suite. Si on ne sait pas, on ne touche pas. Le mieux, c'est de se rapprocher de son garagiste.
2: Et puis, bien préparer son voyage, c'est également penser à jeter un coup d'œil sur le site internet autourouteinfo.fr ou bien sur la page Facebook. 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
1: Cela vous concerne si vous circulez actuellement sur l'autoroute A6 en direction de Lyon à partir de Chalon-sur-Saône, à partir de la sortie 26. Vous évitez tout dépassement. Vous n'hésitez pas à vous arrêter sur une aire de repos ou de service en attendant la fin de l'alerte. Un véhicule qui aurait fait demi-tour à hauteur de la gare de péage de Mâcon Sud, c'est la sortie 29. Et si vous nous écoutez à proximité de l'autoroute A6, vous ne pouvez pas entrer sur l'autoroute A6 du côté de Chalon-sur-Saône, Tournus ou Mâcon. Les gares de péage ont été fermées pour limiter le nombre de véhicules sur l'autoroute A6 en direction du sud.

sont fermées pour limiter le nombre de véhicules sur cette autoroute A6 jusqu'à la fin de l'alerte. Un bouchon vient de nous être signalé sur l'autoroute A36 en direction de Lyon. C'est à partir du kilomètre 135. Un bouchon qui se forme à l'entrée d'une zone de travaux qui se trouve un kilomètre plus loin. Quelques minutes de perturbation, 2 km après la sortie numéro 3 pour Gris. Sur cette même autoroute A36, pour vous qui roulez en direction de Lyon, si vous avez prévu d'emprunter la sortie numéro 14 pour Belfort, il y a pas mal de monde sur la bande d'arrêt d'urgence. Un patrouilleur, 2 dépanneurs, dont l'un est en train de charger un fourgon en panne. Serrez bien sur la gauche si vous avez prévu d'emprunter cette sortie numéro 14. Et puis si vous allez jusqu'à Lyon via l'autoroute A6, notez qu'il y a toujours 10 à 15 minutes de perturbation tout au bout de la métropole 6 avant de pouvoir franchir le tunnel de Fourvière. On fait le point maintenant sur l'actualité nationale et internationale depuis la rédaction de France Info.

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2: L'alerte a été levée sur l'autoroute A6 en direction de Lyon. Pas de véhicule à contresens. Les gares de péage sont donc de nouveau ouvertes du côté de Chalon-sur-Saône, Tournu par exemple. Il faut alors un petit peu de temps évidemment avec les bouchons se résorbent, les bouchons qui s'étaient formés avant de pouvoir entrer sur l'autoroute A6, notamment en provenance de la RCEA. Il y a un bouchon d'environ 1 km avant d'arriver sur l'autoroute A6. Une difficulté qui devrait maintenant se résorber assez rapidement. Sur l'autoroute A36 en direction de Lyon, un bouchon s'est formé à hauteur du kilomètre 135. Une difficulté qui se forme à l'entrée d'une zone de travaux. Quelques minutes de perturbation, 3 km après la sortie numéro 3. On reparle de tout cela au plus tard à 12h45. D'ici là, Benny King à suivre après Renan Luce.

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1: Le trafic est perturbé sur l'autoroute A36 en direction de Lyon. Il y a un bouchon dès le kilomètre 135. Quelques minutes de perturbation, 2 km après la sortie numéro 3 pour Besançon, parce qu'un peu plus loin, il y a une zone de travaux et le bouchon se forme à l'entrée de cette zone de travaux. Quelques instants de difficulté, pas vraiment même un bouchon, un petit ralentissement avant de franchir cette zone sur l'autoroute A36. En revanche, en région lyonnaise, c'est en région lyonnaise, on va y arriver. C'est bien un bouchon qui est signalé tout au bout de la métropole 6 en direction de Marseille. Il faut compter une dizaine de minutes de difficulté avant de pouvoir franchir l'ouvrage. Et puis, notez cette information pratique qui peut vous concerner si vous roulez en voiture électrique. Il y a eu une mise à jour qui, visiblement, s'est pas très bien passée. Ce qui fait qu'il y a pas mal de bornes électriques qui ne fonctionnent plus. Par exemple, sur l'autoroute A36, sur les aires de service de Champoux et de Marchaux. C'est au kilomètre 112. C'est donc dans les deux sens de circulation. Vous ne pourrez pas recharger votre véhicule sur cette aire. En tout cas, pas pour l'instant. Même cause, même conséquence, mais cette fois du côté de Dijon, sur l'aire de Dijon qui se trouve sur l'autoroute A31, c'est au kilomètre 57. Et puis, autre exemple, cette fois, cela vous concerne sur l'autoroute A6 en direction de Lyon, sur l'aire du Chien Blanc, kilomètre 254. Dans ces zones, vous ne pourrez pas recharger votre voiture électrique suite, visiblement, à une panne de ces recharges. On en reparlera évidemment dans quelques minutes.
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1: Nouvelle information sur Autoroute Info. Un accident vient de nous être signalé sur l'autoroute A6 en direction de Paris. C'est au nord de Lyon, après le kilomètre 446, que cet accident vient d'être signalé. Alors, pour l'instant, je n'ai pas plus d'informations. Je ne sais pas encore s'il y a ou non gêne à la circulation. S'il y a eu un accident dans cette zone, on peut craindre la formation d'un bouchon assez rapidement, juste après l'allée sortie 33 du côté de Limoges. Assis, direction Paris, accident peu après le kilomètre 446. Il semblerait, j'aperçois un poids lourd qui est arrêté sur la bande d'arrêt d'urgence. Les services de sécurité sont en route. On aura l'occasion d'y revenir juste après Julien Libre.

0: Un accident sans gêne à la circulation s'est produit sur l'autoroute A6 en direction de Paris. Déportez-vous bien sur les deux voies de gauche pour vous éloigner d'un fourgon et d'une voiture accidentée peu après le kilomètre 446 de l'A6 direction Paris. C'est peu après les sorties 33-1 et 33-2 du côté de Limonier. Puis un bouchon s'est formé sur l'autoroute A36 direction Lyon, kilomètre 135. Quelques centaines de mètres de difficulté à l'entrée d'une zone de travaux après la sortie 3 du côté de Besançon. Allez, après une journée de repos, les coureurs du Tour de France reprennent la route aujourd'hui et on vous emmène dans les coulisses du Tour de France. Raphaël Giudicelli était à bord de la caravane pour vivre de l'intérieur l'étape entre Nevers et Chalon-sur-Saône il y a quelques jours, à la découverte du patrimoine local mais aussi du public.
1: On en profite pour faire un petit coucou à tous les auditeurs de 107.7 qui sont sur la route en ce moment, mesdames et messieurs. On est ici sur la caravane du Tour de France.
2: Mickaël, animateur sur le Tour de France. C'est fou le nombre de gens qu'on voit déguisés, qui jouent le jeu avec les maisons décorées. C'est dingue.
1: Mais ça, c'est super, c'est incroyable. Et c'est à croire que tout le monde a plein d'idées, mais des idées folles. Les gens se déguisent en dinosaures, ils se déguisent en dragon, en cigogne. C'est un truc de fou. Quand tu vois tous ces sourires là, que ce soit les petits, les grands, les parents, ils viennent tous en famille. On se retrouve ici au bord d'une route avec des milliers de personnes qui sont toutes et tous avec un sourire, mais incroyable. Et en plus, en musique, je te dis pas, regarde-moi ça, ils se déhanchent tous, quoi. Quand tu commences la caravane, il y a des moments où j'ai même retenu mes larmes tellement il y avait d'émotion.
2: Qu'est-ce qui vous impressionne le plus dans le Tour de France ?
3: Les vélos. Ils ont des beaux vélos. Ah ouais.
4: À la télé, on se rend pas compte de la vitesse à laquelle ils roulent vraiment.
5: Les caravanes, tu elles jettent des affaires.
2: T'as réussi à avoir des cadeaux ?
5: Oui. Un t-shirt, deux bobs, une casquette et des saucissons.
6: Ah, les caravanes, franchement, c'est comment elles sont faites, le détail à chaque fois qu'il y a sur chaque caravane, les nouveautés, c'est quand même impressionnant quand même.
7: Moi, c'est l'ambiance.
8: J'adore les gens qui se battent pour gagner.
9: On y va avec nos petits-enfants et nos enfants maintenant. Donc ça reste magique, quoi.
2: On est donc parti de Nevers, dans la Nièvre, où l'on peut visiter le palais ducal, considéré comme l'un des premiers châteaux de la Loire. Et après avoir parcouru 180 km, on arrive à Chalon-sur-Saône. Son maire, Gilles Plâtré, nous donne les incontournables de cette ville en Bourgogne, tout proche de l'autoroute A6. Peut-être l'occasion d'y faire une étape sur la route de vos vacances.
10: D'abord d'aller se promener sur les bords de Saône. Donc il y a des balades extraordinaires, à pied évidemment, en deux roues, sans difficulté. Et ensuite, il faut rentrer dans le centre ancien et aller voir la cathédrale. On vient de la rénover et c'est la cathédrale qui, en France aujourd'hui, possède le plus de décors peints du Moyen-Âge.
2: Chalon-sur-Saône, proche de l'autoroute A6. Vive le Tour de France et vive Chalon-sur-Saône.
10: Et vive Autoroute Info.

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1: Un accident s'est produit sur l'autoroute A31 en direction de Lyon, kilomètre 143. On ne sait pas s'il y a ou non gêne au trafic. Pour l'instant, peut-être un poids lourd en cause. A31, direction Lyon, kilomètre 143. C'est après la sortie 8.1. On en reparle dans quelques minutes sur

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1: On fait un point complet sur vos conditions de circulation, il est 13h.
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1: Un bouchon s'est formé sur l'autoroute A31 en direction de Lyon dès le kilomètre 144. Un kilomètre de bouchon suite à un accident qui s'est produit un peu plus loin. Alors pour l'instant, je ne sais pas ce qui se passe à hauteur de l'accident, mais ce qui est sûr, c'est qu'il y a déjà une dizaine de minutes de perturbation sur cette autoroute A31 en direction de Lyon. Une dizaine de minutes pour faire un kilomètre. Il y a visiblement gêne au trafic, voire plus, hein, sur cette autoroute A31 en direction de Lyon. C'est une vingtaine de kilomètres après la sortie 8.1 pour Bourmont qu'un accident s'est produit. Sur les autres axes que vous empruntez actuellement, pas d'autres difficultés à vous signaler. Alors même s'il y a eu un accident au nord de Lyon, il n'y a pas de gêne direct au trafic. Il n'empêche que faut bien vous déporter sur les deux voies de gauche de l'Assise direction Paris, kilomètre 446 du côté de Limonest, la sortie numéro 33. Pour le reste, je vous le disais, pas d'autres difficultés à vous signaler. On fait le point maintenant sur l'actualité nationale et internationale depuis la rédaction de France Info.
2: Lorette Puyot et ce record de surface brûlée en France à la mi-juillet.
3: Plus de 42 000 hectares parcourus depuis le début de l'année, selon les données satellitaires du système européen EFIS. Jamais en 20 ans de mesure, autant de surfaces non brûlées en France à la mi-juillet, notamment avec les vastes incendies dans le sud et en région parisienne. 5 départements sont aujourd'hui placés en risque très élevé au feu de forêt. Déjà visé par des menaces de la DZ Mafia, le maire d'Alès a été exfiltré de son domicile après une nouvelle menace cette nuit pour suspicion de voiture piégée. 6 textes au menu du Parlement aujourd'hui après l'adoption de la loi d'urgence agricole hier soir. Parmi eux, le projet de loi de protection des enfants remanié après les affaires récentes de violences sexuelles, mais aussi le texte sur l'interdiction des réseaux sociaux pour les moins de 15 ans. Les salariés de Fibre Excellence occupent depuis 6 heures ce matin l'usine de pâte à papier de Saint-Gaudens en Haute-Garonne. La CGT demande à Emmanuel Macron de prendre des dispositions nécessaires pour empêcher la liquidation. Le tribunal de commerce de Toulouse a repoussé au 27 juillet l'examen de reprise déposé par le financier Mathieu Pigas.
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1: Le tout dernier, Christophe Maé, c'est à suivre tout de suite sur Autoroute Info. On se retrouve dans quelques minutes.

0: d'étoiles. 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
4: Un bouchon s'est formé sur l'autoroute A31 en direction de Lyon. Il faut compter 2 km de bouchon suite à un accident, une difficulté qui débute dès le kilomètre 145. Il faut compter une vingtaine de minutes de difficulté. Selon les estimations GPS à notre disposition, un poids lourd est signalé en travers de la voie de droite avec la cabine en contrebas, avec le chauffeur bloqué dans le véhicule. Donc on peut s'attendre à une difficulté qui risque de prendre de l'importance dans les prochaines minutes sur cette autoroute A31 après la sortie 8.1. C'est au sud de Nancy que ça se passe. On en reparle sur Autoroute Info au plus tard à 13h15. D'ici là, il y aura notamment et tout de suite The Cranberries.

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1: 13h14, le trafic est interrompu sur l'autoroute A31 en direction de Lyon. Je vous parlais tout à l'heure d'un accident impliquant un poids lourd, possiblement en travers de la voie de droite, mais visiblement le trafic est maintenant interrompu sur cette autoroute A31. 3 km de bouchons signalés dès le kilomètre 146. Un bouchon que vous allez rencontrer une douzaine de kilomètres après la sortie 8.1 sur l'A31 direction Lyon. N'hésitez pas à faire une pause, hein. C'est peut-être le moment, par exemple, sur l'aire de Sandeaucourt-Latrelle qui se trouve au kilomètre 182, donc autoroute A36 coupée à hauteur du kilomètre 143. Sur les autres axes que vous empruntez en ce moment, ça se passe bien, pas d'autres difficultés à vous signaler. Alors, attention quand même, parfois des véhicules peuvent être en panne ou d'ailleurs accidentés sur la bande d'arrêt d'urgence. C'est le cas par exemple sur l'A6 direction Paris après le kilomètre 446 du côté de Limonest, le diffuseur 33. Il n'y a pas de gêne directe au trafic, mais dès que vous apercevez des véhicules, accidentés ou pas hein, d'ailleurs, arrêtés sur la bande d'arrêt d'urgence, il faut vous déporter sur les deux voies de gauche. S'il y a trois voies, sur la voie de gauche, il n'y en a que deux. C'est obligatoire hein, si cela vous est possible pour respecter le corridor de sécurité.
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1: En ce qui concerne la météo, pas de difficulté. Qu'en sera-t-il dans les prochaines heures? La réponse avec les prévisions de Météo France.
2: Les conditions anticycloniques restent largement dominantes sur le pays ce mardi. Pour cet après-midi, cela se traduit par un franc soleil, sans l'ombre d'un nuage sur la plupart des régions. Sont à noter en particulier un léger vent de nord, notamment en vallée du Rhône, avec un mistral modéré, ce qui renforce à nouveau le risque de feux de forêt. Les températures sont comme hier très contrastées, entre le nord plutôt frais et le sud dans la chaleur. Après une matinée fraîche, donc pour une fin juillet dans le nord-est, vous profitez tout de même au maximum de la journée de 25 degrés à Langres, 26 à Troyes et Nancy, 27 à Paris, Auxerre, Bourges, mais également 27 à Dijon, Besançon et Mulhouse, 28 à Mâcon, 29 à Clermont-Ferrand, Lyon et Annecy, 31 à Grenoble, 32 à Pau et 33 degrés à Bordeaux. Sur vos plages, vous profitez bien entendu d'un large soleil sur la côte aquitaine avec un indice UV de 7, un vent de nord sensible mais une mer calme et une eau aux alentours de 24 degrés. Adrien Varnant, Météo France, pour Autoroute Info.
1: Retour à l'actualité trafic sur Autoroute Info. Un poids lourd serait en difficulté sur l'autoroute A36 en direction de Mulhouse vers le kilomètre 15. Alors, on parlait au début d'un poids lourd en feu, c'est peut-être juste un moteur qui a lâché, hein, mais dans tous les cas, attention sur cette A36 direction Mulhouse, kilomètre 15, c'est une dizaine de kilomètres après la barrière de péage de Fontaine qui est au kilomètre 24. L'actualité trafic revient dans les prochaines minutes, sera juste après Bruno Mars.

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1: Un véhicule est signalé en panne sur l'autoroute A5 en direction de Nancy et de Dijon. C'est après le kilomètre 113. Je ne sais pas où se trouve ce véhicule. On ne sait jamais. Peut-être y avoir gêne au trafic. 2 km après la sortie 20 pour 3 sur l'autoroute A5 en direction de Nancy et de

0: Un bouchon s'est formé sur l'autoroute A31 en direction de Lyon suite à un accident impliquant un poids lourd. 3 km de bouchons sont signalés sur l'A31 direction Lyon dès le kilomètre 146. C'est après la sortie 8.1. Alors il nous a été annoncé que l'autoroute était coupée, mais ce n'est pas encore confirmé. Il semblerait que le trafic s'écoule encore, mais très certainement au compte-gouttes. Les services de sécurité sont en route pour aller voir ce qui se passe. En tout cas, 3 km de bouchons, ça c'est une certitude, en direction de Lyon, dès le kilomètre 146, c'est après la sortie 8.1. La coupure de l'autoroute va rester à confirmer dans les toutes prochaines minutes. Neuf incendies sur 10 sont d'origine humaine. L'Office national des forêts en appelle donc à la responsabilité de tous, à commencer par les automobilistes ou les routiers. On en parle avec Paulin Caillard.
1: Sur autoroute, jeter son mégot sur les voies n'est pas sans conséquence. Cela peut démarrer un incendie. On écoute Christophe Chantepie, expert en prévention des feux de forêt à l'Office national des forêts.
2: On parle souvent en feu de forêt de la règle des 3-30. 30 km de vent, moins de 30% d'hygrométrie et plus de 30 degrés. C'est un combo qui fait que la source d'énergie nécessaire pour faire démarrer un feu, elle est très basse. Et cette source d'énergie, elle peut tout à fait être apporté par un mégot de cigarette.
1: Le risque est connu et les autoroutes anticipent la saison sèche.
2: Les autoroutes doivent être débroussaillées dans les zones sensibles de part et d'autre de l'autoroute, ainsi que dans et tout autour des aires d'autoroute. Pour autant, ça c'est le gestionnaire qui prend à sa charge une partie de la prévention des incendies. Et la vraie prévention, c'est la personne qui ne jette pas son mégot de cigarette. Et ça, effectivement, c'est tout un chacun qui doit veiller à ne pas être initiateur, générateur d'un départ de feu.
1: Prévention d'autant plus importante qu'un feu démarré depuis l'autoroute est plus difficile à gérer.
2: Intervenir directement sur les premiers mètres carrés qui concernent un départ d'incendie, c'est très difficile au bord de l'autoroute. Parce qu'effectivement, notamment avec le flot de circulation, les pompiers n'ont pas la possibilité d'intervenir directement sur le départ de feu. Il ne peut pas être traité directement par les moyens aériens. Un avion bombardier d'eau n'allant pas larguer de l'eau à proximité des véhicules qui vont circuler. Donc un départ de feu dû à l'autoroute a plus de mal à être circonscrit dans les premiers mètres carrés qu'un feu qui démarrerait sur un autre type d'espace.
1: Malheureusement, tous les ans, des dizaines d'incendies plus ou moins graves se déclenchent. Les mégots peuvent donc être dévastateurs et je vais laisser...
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0: Un accident vient de nous être signalé sur l'A432 en direction de Grenoble et Marseille. Ce serait peu après le kilomètre 9, 9 kilomètres après la bifurcation avec l'autoroute A46. Je ne sais pas s'il y a ou non gêne au trafic. Accident sur A432 direction Grenoble après le kilomètre 9. On revient sur vos conditions de circulation. Dans

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1: Un incendie vient de nous être signalé sur l'autoroute A6 en direction de Lyon, kilomètre 278. Il pourrait y avoir un incendie dans l'accotement. C'est une douzaine de kilomètres après la bifurcation avec l'autoroute A38, A6 direction Lyon, kilomètre 260.

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1: 13h31, bienvenue si vous venez tout juste de nous rejoindre sur cette antenne pour faire un point complet sur vos conditions de circulation. On va commencer avec cet accident qui s'est produit sur l'autoroute A31 en direction de Lyon. Alors l'autoroute n'est plus coupée, si elle l'a été, en tout cas elle ne l'est plus, à hauteur du kilomètre 143 suite à un accident impliquant un poids lourd.

0: 41 direction Lyon-Bouchon, dont est le kilomètre 147. Sur l'autoroute A6 en direction de Lyon, un incendie serait en cours dans l'accotement. Il a été signalé au kilomètre 278, c'est une douzaine de kilomètres après la jonction avec l'autoroute A38. Donc attention au possible dégagement de fumée aussi en direction de Paris, on ne sait jamais. Beaucoup plus au sud, en région lyonnaise, le trafic reste légèrement perturbé avant le tunnel de Fourvière. Il reste encore un kilomètre environ de difficulté avant de pouvoir franchir l'ouvrage. Sur les autres axes que vous empruntez actuellement, pas d'autres difficultés. On fait le point maintenant sur l'actualité nationale et internationale depuis la rédaction de France Info.
1: Le parquet national anticriminalité se saisit des menaces contre le maire d'Alès.
2: Christophe Rivin qui a été exfiltré de chez lui cette nuit par le raid à cause de soupçons de voitures piégées devant chez lui. Le 16 juillet dernier, son épouse avait reçu une enveloppe signée de la DZ Mafia avec deux balles de 9 mm à l'intérieur. La ministre de la Transition écologique est en ce moment à Matignon, reçue par le Premier ministre au lendemain du vote de la loi agricole par les députés. Loi qui ouvre la voie à l'utilisation d'un pesticide tueur d'abeilles. Monique Barbus y était opposée. Laurent Nunez demande au préfet une vigilance et une mobilisation absolue autour du risque de feu de forêt pour les jours à venir. Tandis que dans les Hautes-Alpes, l'incendie a déjà parcouru 130 hectares dans une zone de montagne très escarpée et il progresse selon les sapeurs-pompiers. Le Haut Commissariat de l'ONU aux droits de l'homme dénonce la récente intensification des attaques de l'armée israélienne dans la bande de Gaza. Elles ont fait, selon l'agence onusienne, au moins 57 morts entre le 13 et le 20 juillet.
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0: Jérémy Frérot, c'est tout de suite sur Autoroute Info, on se retrouve dans quelques minutes.
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1: Un accident avec une gêne importante à la circulation a entraîné la formation d'un bouchon sur l'autoroute A31 en direction de Lyon. Près de 5 km de bouchon dès le kilomètre 148, c'est après la sortie 8.1. Il y aurait plus de 30 minutes de perturbation.

En passion, parce qu'un peu plus loin, il n'y a que la voie de gauche pour rouler. Et il semblerait que le trafic s'écoule vraiment au compte-goutte à hauteur de cet accident impliquant un poids lourd qui est en travers, notamment de la voie de droite, ce qui explique la formation de ce bouchon. On aura l'occasion d'y revenir à 13h45. D'ici là, Prince, à suivre juste après Lucas Graham.

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1: Un piéton est signalé sur l'autoroute A42 en direction de Lyon. Ce serait après le kilomètre 10 à hauteur de la barrière de péage qui se trouve là. Piéton donc signalé sur ou à proximité.

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2: 13h45, le trafic est de nouveau interrompu sur l'autoroute A31 en direction de Lyon à hauteur du kilomètre 143 suite à un accident impliquant un poids lourd en travers des voies de circulation. Nous avait aussi signalé le chauffeur bloqué dans sa cabine. Cela explique aussi la fermeture de cette autoroute A31 direction Lyon. Conséquence évidemment, un important bouchon s'est formé. Il faut compter maintenant 5 km de bouchon sur cette A31 direction Lyon, bouchon qui débute au kilomètre 148. Il vous est d'ailleurs conseillé de quitter l'autoroute A31, en direction de Lyon, bien en amont via la sortie numéro 9 pour Vittel afin d'éviter cette perturbation. On n'a aucune idée, évidemment, de combien de temps cela va durer. Les services de secours et de sécurité sont sur place en pleine intervention. Dans le département de l'Ain, un piéton est signalé à hauteur de la barrière de péage qui se trouve au kilomètre 10. Et cela vous concerne dans les deux sens de circulation, puisqu'il a été signalé qu'il avait traversé l'ouvrage à plusieurs reprises. Sur l'autoroute A6, direction Lyon, il pourrait y avoir un incendie dans l'accotement au kilomètre 278, c'est une douzaine de kilomètres après la jonction avec la 38, c'est en direction de Lyon que cet incendie a été signalé. Attention à l'incendie et au dégagement de fumée, évidemment, qui peut réduire vos conditions de visibilité. Ça vaut aussi d'ailleurs pour vous qui êtes sur la 77 en direction de Paris, à hauteur de la sortie 17, enfin un petit peu avant, il y a un incendie visiblement à proximité de l'autoroute. C'est pas sur l'autoroute, mais cela peut effectivement, à cause de la fumée, réduire ponctuellement vos conditions de visibilité. Et attention, si vous avez une voiture électrique, il y a un certain nombre de bornes de recharge qui sont en panne suite à une mise à jour visiblement qui ne s'est pas bien passée. Ça peut vous concerner sur l'A31 sur l'aire de Dijon qui se trouve au kilomètre 57. C'est dans les deux sens sur cette aire de service de Dijon que vous ne pourrez pas recharger votre voiture électrique. Ça vaut aussi pour vous qui êtes sur l'autoroute A40 en direction de Genève au kilomètre 162 sur l'aire de service de Bourg-Tessenges.
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2: Indochine, c'est à suivre tout de suite sur Autoroute Info, on se retrouve dans quelques minutes.

0: Le trafic reste interrompu sur l'autoroute A31 en direction de Lyon, kilomètre 143, suite à un accident impliquant un poids lourd. Conséquence, bouchon de 5 km dès le kilomètre 148. Difficulté que vous allez rencontrer une douzaine de kilomètres après la sortie 8.1. Impossible de vous dire combien de temps ça va durer, hein, donc n'hésitez pas à anticiper en quittant l'autoroute A31 via la sortie numéro 9 pour Vittel, qui se trouve au kilomètre 177. Et on retrouve maintenant notre quiz des vacances avec Franck Pélissier.
1: Le principe est simple, 4 questions de culture générale. Je pose les questions, vous avez quelques secondes de réflexion pour trouver et je donne la réponse dans la foulée. Tout le monde joue dans l'habitacle, parents comme enfants, et que le meilleur gagne. Et on commence avec une question qui va sans doute donner l'avantage aux parents. Qui est le dernier cycliste français à avoir remporté le Tour de France ? Dernier vainqueur français est Bernard Hinault. Le champion breton a gagné 5 Tours de France, le dernier en 1985. Cela fait donc plus de 40 ans que nous lui attendons un successeur. Mais qui sait si très bientôt, cette longue attente ne sera pas enfin récompensée.
2: Ah, il est prêt à se faire sauter le caisson aujourd'hui, Paul Seixas.
1: On poursuit avec une question sur laquelle les parents risquent bien de se casser les dents. Attention, qu'est-ce que le 6-7? Si les enfants viennent de faire un drôle de geste dans la voiture, c'est qu'ils ont sans doute la réponse. Le 6-7 est ce qu'on appelle un mème internet, une tendance qui consiste à effectuer un mouvement de balancier avec les bras, sans raison particulière, une gestuelle étonnante que les pré-ados du monde entier partagent sur les réseaux sociaux depuis 2025. Question cinéma à présent. Parents, enfants, soyez réactifs. Quel est le plus grand succès du cinéma français au box-office depuis sa création ? Il fallait répondre, bienvenue chez les Ch'tis de Danny Boone, numéro 1 absolu avec plus de 20 millions d'entrées en salle.
2: Bravo Milote !
1: Intouchable avec le très populaire Omar Sy se classe deuxième. Et le numéro 3 est ancien, c'est La Grande Vadrouille, sortie en 1966.
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1: Allez, on termine par une question à la limite entre histoire et politique. Quel a été le dernier président américain à obtenir le prix Nobel de la paix ? Donald Trump en a rêvé, il en a même fait de gros caprices, mais il ne l'a pas obtenu. Il faut remonter à 2009 pour voir un président américain emporter le prestigieux prix. C'est Barack Obama qui en a été le lauréat.
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1: Au début d'après-midi, à notre écoute, il est 14h.
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1: L'autoroute A31 est fermée en direction de Lyon, à hauteur du kilomètre 143, suite à un accident impliquant un poids lourd. Deux conséquences, deux bouchons. Le premier est maintenant signalé un tout petit peu avant la sortie 8.1 pour Bourmont-la-Marche, parce que visiblement vos navigateurs GPS vous conseillent d'emprunter cette sortie 8.1. Ce que ne savent pas vos navigateurs GPS, que c'est que cette sortie, il n'y a qu'une voie de péage. Autant dire qu'elle n'est pas du tout faite pour accueillir autant de véhicules que cela, et ça, votre GPS ne le sait pas. Conséquence, 1 km de bouchon avant cette sortie 8.1 pour Bourmont-la-Marche. Voilà pourquoi tout à l'heure, je vous conseillais d'emprunter la sortie précédente au kilomètre 176, la sortie numéro 9, puisque là, il y a deux voies de péage. Donc forcément, beaucoup plus de véhicules qui peuvent passer au niveau de cette sortie numéro 9. Tout ça parce que, un peu plus loin, donc je vous le disais, hein, l'autoroute A31 est coupée suite à un accident impliquant un poids lourd. Conséquence, maintenant 6 km de bouchon avant cet accident, bouchon dès le kilomètre 149 sur cette A31 en direction de Lyon. Impossible de vous dire combien de temps va durer la fermeture. Les pompiers doivent intervenir. Il y a notamment le chauffeur du poids lourd qui est bloqué dans son véhicule. Sur les autres axes que vous empruntez en ce moment, ça se passe bien. Pas d'autres difficultés à vous signaler, sauf en région lyonnaise, au-delà de l'autoroute A6, il y a la métropole 6 en direction de Marseille. Il faut compter 1 à 2 km de bouchons avant de pouvoir franchir l'ouvrage. On fait le point maintenant sur l'actualité nationale et internationale depuis la rédaction de France Info.
2: Bref, Nicolas Crozel, le maire d'Alès, exfiltré de son domicile.
3: Ce sont les hommes du RAID qui sont venus le chercher la nuit dernière suite à la présence d'une voiture suspecte devant chez lui. Le parquet national anticriminalité organisée a été saisi de l'enquête. Le maire d'Alès avait reçu il y a quelques jours des menaces de mort de la part de la DZ Mafia, le puissant réseau de narcotrafic. Monique Barbu, tout près de la démission, la ministre de la Transition écologique est reçue à Matignon. Elle ne digère pas le vote hier soir par les députés de la loi d'urgence agricole, un texte qui prévoit la possibilité de dérogation pour réintroduire certains pesticides. Peut-être bientôt la fin de TikTok, Insta et autres Snapchat pour les enfants et les ados. C'est en tout cas le souhait d'Emmanuel Macron, souhait qui devrait être entériné dans la journée par le Parlement avec le vote définitif de l'interdiction des réseaux sociaux pour les moins de 15 ans. Et puis le Tour de France, c'est ce contre-la-montre très important cet après-midi entre Évian pardon, et Thonon-les-Bains. On suivra notamment à 17h09 la pépite française Paul Sexas dans cet exercice qu'il affectionne.
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1: On revient sur vos conditions de circulation dans quelques minutes. Ce sera peu après Nike.

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2: L'autoroute A31 reste fermée en direction de Lyon, kilomètre 143 suite à un accident impliquant un poids lourd. Conséquence, deux bouchons. Le premier s'est formé dans la sortie 8.1 pour Bourmont-la-Marche. Il n'y a qu'une voie de péage, hein, donc forcément ça entraîne un bouchon. C'est pour ça qu'on vous conseille plutôt d'emprunter la sortie 9 pour Vittel, qui se trouve une quinzaine de kilomètres plus tôt. Il y a deux voies de péage, c'est quand même beaucoup mieux, c'est deux fois mieux que la sortie 8.1 pour Bourmont. Et puis un peu plus loin, le bouchon qui se forme là où l'autoroute est fermée. Il y a maintenant 6 km de bouchons avant cette fermeture. Il faut donc compter un bouchon qui débute au kilomètre 149 de l'A31 en direction de Lyon. On parle de tout cela dans quelques minutes. D'ici là, la Nice-Morissette, ce sera juste après Matt Pokora.

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1: Le trafic reste impossible sur l'autoroute A31 en direction de Lyon. Première conséquence, bouchon de 7 km sur cette A31 direction Lyon dès le kilomètre 150. C'est après la sortie 8.1. Une sortie 8.1 totalement saturée. Il y a une seule voie de péage. D'ailleurs, on ne vous conseillait pas du tout cette sortie parce qu'il y a une seule voie de péage. Donc forcément, ça pose problème. Donc, un bouchon de l'ordre de 1 km s'est déjà formé sur cette autoroute A31 avant la sortie 8.1, donc bouchon dès le kilomètre 164. Il faudrait compter visiblement une 15 à 20 minutes pour pouvoir quitter l'autoroute. Et donc, il vous est conseillé d'emprunter la sortie précédente, la numéro 9 pour Vittel. Je regardais avec une caméra, il n'y a personne dans cette sortie, donc n'hésitez pas, vous pouvez l'emprunter au moment où je vous parle. Il y a deux voies de péage, contrairement à la sortie d'après. Les pompiers sont en pleine intervention au niveau de l'accident impliquant un poids lourd. Le chauffeur est bloqué dans son véhicule. Les pompiers sont en plein travail pour le sortir de là. Ce qui explique qu'il est impossible de vous dire combien de temps cette autoroute A31 sera fermée. Sur les autres axes que vous empruntez en ce moment, pas d'autres difficultés.
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1: Côté météo, pas de problème. Notez quand même que si vous allez dans le sud de la France, il y a encore des alertes orange canicule sur le pourtour méditerranéen et en Corse. Comment vont évoluer les conditions météo au fil des heures? Éléments de réponse avec les prévisions de Météo France.
2: Les conditions anticycloniques restent largement dominantes sur le pays ce mardi. Pour cet après-midi, cela se traduit par un franc soleil sans l'ombre d'un nuage sur la plupart des régions. Sont à noter en particulier un léger vent de nord, notamment en vallée du Rhône, avec un mistral modéré, ce qui renforce à nouveau le risque de feux de forêt. Les températures sont comme hier très contrastées entre le nord plutôt frais et le sud dans la chaleur. Après une matinée fraîche, donc pour une fin juillet dans le nord-est, vous profitez tout de même au maximum de la journée de 25 degrés à Langres, 26 à Troyes et Nancy, 27 à Paris, Auxerre, Bourges, mais également 27 à Dijon, Besançon et Mulhouse, 28 à Mâcon, 29 à Clermont-Ferrand, Lyon et Annecy, 31 à Grenoble, 32 à Pau et 33 degrés à Bordeaux. Sur vos plages, vous profitez bien entendu d'un large soleil sur la côte aquitaine avec un indice UV de 7, un vent de nord sensible mais une mer calme et une eau aux alentours de 24 degrés. Adrien Varnant, Météo France pour Autoroute Info.
1: D'ici, en duo avec Théodora, c'est tout de suite sur Autoroute Info. Bonnes vacances.

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2: L'autoroute A31 reste fermée en direction de Lyon. Conséquence, 7 km de bouchon dès le kilomètre 150. La sortie numéro 9 pour Vittel, kilomètre 177, est obligatoire suite à cet accident impliquant un poids lourd. A noter qu'un bouchon s'est formé dans la sortie suivante. Il n'y a qu'une voie de péage dans la sortie 8.1. Donc c'est pour ça qu'on ne vous a jamais conseillé cette sortie, parce que de fait, maintenant, il y a un bouchon de l'ordre de 20 minutes qui s'est formé sur cette A31. Et puis, beaucoup plus au sud, sur l'autoroute A42, un piéton est signalé à hauteur de la barrière de péage qui se trouve au kilomètre 10. Piéton qui a tendance à traverser les voies. Donc, ça reste particulièrement dangereux. Et puis, sur l'autoroute A5, cette nouvelle information sur Autoroute Info qui vous concerne si vous roulez en direction de Paris, peu après le kilomètre 160, on nous signale un obstacle sur les voies de cette autoroute A6 en direction A5, en direction de Paris, c'est juste avant la sortie numéro 22. Vous avez peut-être déjà entendu ce mot lors de vos départs en vacances, palomar. Un mot un peu barbare peut-être. Certains d'entre vous découvrent peut-être ce mot. Ça veut dire quoi? La réponse avec Franck Pélissier.
3: Cela fait une cinquantaine d'années que ce terme a fait son entrée chez les gestionnaires de réseaux routiers et autoroutiers et dans les médias français. Philippe Bibelet est responsable du service sécurité trafic aux autoroutes et tunnels du Mont-Blanc et il nous rappelle tout d'abord ce que signifie palomar.
4: Alors palomar, c'est l'acronyme de Paris-Lyon-Marseille. C'est en fait un plan de gestion de trafic qui a été mis en œuvre par les pouvoirs publics suite à un événement tragique qui a eu lieu en 1975, le chassé-croisé juillet-août, particulièrement le samedi 2 août 1975, jour de canicule où la France a connu plus de 600 km de bouchons et les gens étaient pris dans ces bouchons pendant des heures et des heures et on a dénombré malheureusement 145 décès liés soit à cette canicule soit à des accidents sur ce week-end de chassé-croisé. Donc les pouvoirs publics ont pris des mesures drastiques pour essayer que ça se reproduise pas et pour l'année suivante plus de 600 000 cartes ont été éditées avec 3500 km d'itinéraires bis répertoriés sur ces cartes et c'était le premier plan Palomar établi.
3: Vous l'aurez compris, les mesures Palomar consistent donc en la mise en place d'itinéraires de substitution quand les grands axes sont saturés, généralement vers la Méditerranée ou les côtes atlantiques en été et vers les stations des Alpes en hiver. Aux autoroutes et tunnels du Mont-Blanc, cela ne concerne qu'un nombre restreint de week-ends. Philippe Bibelet.
4: Sur notre réseau ATMB, nous sommes plutôt concernés sur les week-ends d'hiver. On parle plutôt de 3 week-ends à Noël et puis 5 week-ends en février. Au total, 8 week-ends sont concernés pour une organisation spécifique.
3: Qu'est-ce que vous mettez de particulier justement pour faire face à ces week-ends de fort trafic?
4: Alors tous les services sont mobilisés au sein d'ATMB bien entendu, ça part du péage avec des renforts au niveau des équipes pour faire en sorte qu'on ait la meilleure fluidité au niveau du passage des barrières de péage, mais c'est aussi au niveau des centres d'exploitation chez nous où on met des renforts pour venir en aide aux clients en difficulté sur le réseau et puis au niveau de notre PC bien entendu pour être réactif et informer du mieux possible nos clients des perturbations de circulation.
3: Lors de ces journées Palomar, le trafic est en moyenne 3 fois supérieure à une journée ordinaire sur le réseau ATMB, avec un nombre d'interventions des patrouilleurs qui suit la même tendance.

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1: 14h30, soyez les bienvenus si vous venez tout juste de nous rejoindre pour faire le point notamment sur ce qui se passe sur l'autoroute A31 qui reste fermée. Avant cela, je vous rappelle la possible présence d'obstacles sur les voies de l'autoroute A5 en direction de Paris. C'est après le kilomètre 160, obstacles signalés sur les voies une quinzaine de kilomètres après la sortie numéro 23. Mais donc à la une de l'actualité trafic, c'est la fermeture de cette autoroute A31 en direction de Lyon suite à un accident impliquant un poids lourd. Première conséquence, bouchon qui s'est formé dans la sortie précédente. C'est la sortie 8.1. Vous allez rencontrer un bouchon de 2 km avant cette sortie, dès le kilomètre 164. Ce n'est pas une sortie conseillée, hein, puisqu'il n'y a qu'une seule voie de péage, donc forcément ça pose problème. En revanche, la sortie obligatoire, c'est la précédente, hein, la numéro 9 pour Vittel. Là, il y a deux voies de péage, donc c'est deux fois mieux. Sortie obligatoire au kilomètre 164. 77, c'est la sortie 9 pour Vittel. Parce que, donc, dès le kilomètre 150, il y a un bouchon. Vous êtes arrêté, en fait, hein, sur l'autoroute, puisque 7 kilomètres plus loin, trafic interrompu suite à un accident impliquant un poids lourd. Les pompiers sont en plein travail. Il faut sortir le routier qui est bloqué dans la cabine, ce qui explique la fermeture de cette autoroute A31. Sur les autres axes que vous empruntez en ce moment, pas d'autres perturbations. On fait le point maintenant sur l'actualité nationale et internationale depuis la rédaction de France Info.
2: National anticriminalité se saisit des menaces envers le maire d'Alès.
3: Christophe Rivin a été exfiltré de chez lui par le RAID cette nuit à cause d'un soupçon de voiture piégée devant chez lui. Il y a plusieurs jours, son épouse avait reçu deux balles de 9 mm dans une enveloppe signée de la DZ Mafia. Deux animateurs d'un centre de loisirs à Biarritz placés en garde à vue aujourd'hui pour viol et agression sexuelle sur au moins 13 enfants de 3 à 4 ans. Information de ICI Pays Basque.

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2: L'autoroute A31 reste fermée en direction de Lyon et elle va rester fermée encore un bon moment, tout simplement parce que le poids lourd accidenté est renversé, il transporte du lait et il va falloir le vider. Donc, c'est pas pour tout de suite. Les services de sécurité interviennent en ce moment. Le chauffeur a été sorti de sa cabine par les pompiers. Conséquence de la fermeture de cette autoroute A31, sortie obligatoire direction Vittel. C'est la sortie numéro 9. Au kilomètre 177, sortie obligatoire. Pour éviter de vous retrouver bloqué un peu plus loin, puisque vous êtes nombreux à vouloir quitter l'A31 au kilomètre 162, sauf que il n'y a qu'une voie de péage, donc forcément ça pose un problème. 2 kilomètres de bouchons se sont formés avant cette sortie, 8.1, bouchons dès le kilomètre 164. Et puis si vous avez eu l'idée de continuer votre parcours au cas où, le au cas où c'est 8 kilomètres de bouchons, vous êtes stoppé sur l'autoroute A31 pour une durée indéterminée dès le kilomètre 150 de cette A31 en direction de Lyon. On suit ça évidemment au fil des minutes. Dans les prochaines minutes, dans la playlist d'Autoroute Info, John Paul à suivre juste après Starmania.

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1: Un obstacle est signalé sur l'autoroute A6 en direction de Lyon, kilomètre 410, c'est une dizaine de kilomètres après la sortie 29 pour Moulins. A6, direction Lyon, obstacle sur les voies peu après le kilomètre 410.

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1: 14h45, le trafic reste impossible sur l'autoroute A31 en direction de Lyon suite à un accident impliquant un poids lourd. Le véhicule est renversé. Il a fallu sortir le chauffeur de sa cabine. C'est chose faite, sauf que maintenant, il va falloir vider le véhicule qui est rempli de lait. Et avant de le remettre sur ses roues, il faut le vider. Donc ça va prendre pas mal de temps. Alors avant cet accident, 9 km de bouchons dès le kilomètre 151. Alors pour vous qui êtes pris dans ce bouchon, vous ne savez pas quand vous pourrez repartir. Un basculement de circulation pourrait être mis en place, mais pour l'instant, ce n'est pas encore le cas. Donc, vous êtes bloqué pour une durée indéterminée sur l'autoroute A31. Conséquence, il faut quitter cette A31, mais visiblement, ce n'est pas clair pour tout le monde, parce qu'il y a encore beaucoup de monde qui continue son parcours. Deux conséquences. D'abord, il y a un bouchon dans la sortie 8.1, bouchon de l'ordre de 3 km. Maintenant, il faut visiblement compter une bonne vingtaine de minutes avant de pouvoir quitter l'A31 via la sortie 8.1. Il n'y a qu'une voie de péage, donc forcément, ça pose un problème dans cette sortie, ce qui explique que la sortie précédente soit obligatoire. La sortie numéro 9 pour Vittel reste obligatoire au kilomètre 177. Ça se passe très bien en péage. J'ai une caméra là-bas, il n'y a pas de problème. Donc n'hésitez pas à quitter cette A31. De toute façon, c'est obligatoire, je le répète, d'emprunter cette sortie numéro 9. Sur les autres axes que vous empruntez en ce moment, un obstacle est signalé sur l'autoroute A5 en direction de Paris. C'est après le kilomètre 160 que cet obstacle est signalé. Une quinzaine de kilomètres après la sortie 23. À noter cette information qui peut vous concerner, justement, tiens, si vous êtes sur l'A31 en direction de Lyon et que vous êtes en voiture électrique, vous ne pouvez pas en ce moment recharger votre véhicule sur l'aire de Sandeaucourt-Latrelle au kilomètre 182 suite à un problème technique. Ça vaut aussi d'ailleurs sur l'A6 direction Lyon, sur l'aire de service du Chien Blanc au kilomètre 254.
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1: Sound of Legend, le DJ français qui propose une nouvelle reprise cette fois, c'est San Francisco et c'est tout de suite sur

0: L'autoroute A31 reste fermée en direction de Lyon. Autoroute fermée au kilomètre 143 suite à un accident impliquant un poids lourd. Conséquence bouchon dès le kilomètre 151. 8 km de bouchon. Vous êtes stoppé net sur l'autoroute. Et sortie obligatoire, c'est la numéro 9 qui se trouve au kilomètre 176 pour éviter cette difficulté. Nouvelle information sur Autoroute Info avec des obstacles signalés sur les voies de l'autoroute A40. C'est en direction de Paris après le kilomètre 106. Obstacles signalés sur les voies de cette autoroute A40. 6 km après la sortie numéro 10 pour Bellegarde. Alors que sur l'autoroute A6 en direction de Lyon. C'est après le kilomètre 384 que des obstacles sont signalés sur la chaussée. 2 km après la bifurcation avec l'autoroute A40 A6 direction Lyon, kilomètre 384, A40 direction Lyon, kilomètre 106, obstacles sur la chaussée. Nous partons maintenant chez l'un de nos partenaires, direction Autun en Saône-et-Loire. La ville abrite les ruines d'un théâtre romain. On y va avec Jérémy Esclavard.
1: À l'intérieur des remparts qui entouraient Autun à l'époque romaine, en périphérie orientale de la ville, s'élèvent les ruines d'un théâtre. Yannick Labonne, responsable du service archéologique d'Autun.
2: Le mur de Seine, contrairement au théâtre d'Orange, a disparu. En revanche, nous avons conservé un certain nombre de gradins qui permettent encore actuellement d'accueillir des spectacles.
3: Est-ce que vous savez pourquoi il a été construit ici, sur ce site, le théâtre ?
2: Il a été construit en profitant d'une colline naturelle qui permet d'asseoir un certain nombre de gradins. Et puis, la partie haute et supérieure du monument est construite sur des infrastructures aériennes qui, en partie, se sont effondrées au cours du temps, qui ont disparu. Il faut imaginer que le théâtre était bien plus grand que ce qu'on voit actuellement et permettait d'accueillir, en théorie, environ 20 000 spectateurs.
1: Même si l'édifice a perdu de sa superbe, le théâtre d'Autun était à l'époque l'un des plus imposants du monde romain.
2: Le théâtre d'Autun fait partie des plus grands théâtres du monde romain, avec un diamètre aux alentours de 150 mètres. Et on se situe un petit peu en deçà des dimensions du grand théâtre de Pompée à Rome.
1: Assez rare pour être souligné, la ville d'Autun comptait 2 théâtres à l'époque romaine. Yannick Labonne.
2: L'un à l'intérieur de l'espace urbain, à l'intérieur des remparts, et puis le second à proximité même du temple dit Janus, qui avait un usage un tout petit peu différent, qui était plutôt en lien avec les cérémonies religieuses qui se développaient dans ce sanctuaire à l'extérieur de la ville.
3: Est-ce que ce deuxième théâtre, on peut le voir, il est aussi bien conservé que celui-là ou pas ?
2: Il a été dégagé à l'occasion de fouilles, mais il n'est pas visible, malheureusement, puisqu'il faudrait prévoir une vaste opération de restauration pour pouvoir le présenter au public. Actuellement, il est conservé sous terre et peut-être que dans quelques années, il y aura un projet qui permettra de le remettre au jour.
1: Si vous souhaitez observer le théâtre romain et découvrir la ville d'Autun, il faudra quitter la 6 par les diffuseurs de Pouilly-en-Ossois, de Beaune ou encore de Chalon-Sud.

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1: Bon après-midi, à notre écoute, bonne route, il est 15h.
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1: Et avec vous aussi dans les difficultés, puisque l'autoroute A31 reste fermée en direction de Lyon. Il risque d'y en avoir encore pour un bon moment. Alors, et cela a plusieurs conséquences. D'abord, sortie, on va faire les choses dans l'ordre. Si vous roulez en direction de Lyon, sortie obligatoire au kilomètre 177. C'est la sortie numéro 9 pour Vittel. Mais, visiblement, le message n'est pas clair pour tout le monde. Conséquence, vous êtes nombreux à continuer malgré tout, alors que de toute façon, vous n'irez pas très loin, et que vous souhaitez quitter la 31 via la sortie 8.1 pour Bourmont. Bon, bah, il n'y a qu'une seule voie de péage, hein, donc forcément, ça pose problème. Il faut compter 2 km de bouchon dès le kilomètre 164. Il faudrait une vingtaine de minutes avant de pouvoir quitter l'autoroute. Ensuite, pour ceux d'entre vous qui ont l'idée de continuer malgré tout, eh bien, il y a 10 km de bouchon dès le kilomètre 153. Alors, il y a une bonne nouvelle pour ceux d'entre vous qui êtes au niveau du poids lourd accidenté, là, mais vraiment, juste à hauteur du poids lourd accidenté. Pour vous, vous allez pouvoir passer sur la voie de gauche au ralenti, là, pendant quelques instants. Et je parle bien là uniquement à ceux d'entre vous qui êtes juste avant le poids lourd, quelques centaines de mètres avant le poids lourd. Vous allez pouvoir continuer votre parcours. Si votre passager est sorti du véhicule, appelez-le, il faut qu'il revienne. Si vous êtes avant, on va mettre en place un basculement de circulation. Alors, on espère d'ici à une heure, mais bon, parfois ça peut être compliqué. Donc, pour vous qui êtes au kilomètre 144, par exemple, kilomètre 145, eh bien, vous, il faudra attendre la mise en place de ce basculement de circulation avant de pouvoir reprendre votre parcours. Voilà ce qui se passe en ce moment sur cette autoroute A31. Je ne saurais trop le répéter, sortez à Vittel, la sortie numéro 9, c'est obligatoire, et puis ça vous évitera de vous retrouver bloqué sur l'autoroute, tout simplement. Des obstacles sur la chaussée de l'autoroute A6 en direction de Lyon après le kilomètre 384. Ce sont des morceaux de pneus qui sont signalés sur les voies de cette autoroute A6 en direction de Lyon. C'est après la bifurcation avec l'autoroute A40, un tout petit peu après. Dans l'Aube, plus au nord, sur l'autoroute A5 en direction de Paris, c'est après le kilomètre 160 que des obstacles sont signalés. C'est une quinzaine de kilomètres après la sortie numéro 23. Et puis dans le département de l'Ain, c'est sur l'A404 en direction d'Oyonnax que des obstacles sont signalés sur la chaussée aux environs ou juste après la sortie numéro 9 pour Nantua. Et puis un véhicule vient de nous être signalé en panne sur l'autoroute A5 en direction de Nancy et de Dijon, kilomètre 195. Alors je ne sais pas s'il y a ou non gêne au trafic. En tout cas, véhicule en difficulté une dizaine de kilomètres après la sortie numéro 23 sur l'autoroute A5 en direction de Nancy et de Dijon, kilomètre 195. On s'intéresse maintenant à l'actualité nationale et internationale depuis la rédaction de France Info.
2: La loi d'urgence agricole, une victoire des lobbies, dénonce la Confédération paysanne.
3: Le syndicat agricole condamne fermement l'inconséquence des députés et leur méconnaissance des enjeux agricoles, notamment car le texte prévoit la réintroduction de pesticides, notamment l'acétamipride, considéré comme un tueur d'abeilles. Record de surface brûlée en France à la mi-juillet, plus de 42 000 hectares parcourus depuis le début de l'année, selon les données satellitaires du système européen EFIS, du jamais vu en 20 ans, notamment après les vastes incendies dans le sud et en région parisienne. Des feux qui immobilisent toujours les pompiers dans les Hautes-Alpes et la Haute-Corse. 5 départements du pourtour méditerranéen sont en risque très élevé aux feux de forêt. Déjà visé par la DZ Mafia, le maire d'Alès s'est exfiltré de son domicile par le raid la nuit dernière. Le maire de la commune du Gard faisait l'objet d'un projet d'action violente, précise Laurent Nunez. Il fait l'objet d'une protection à très haut niveau, lui et sa famille, selon le ministre de l'Intérieur. Le parquet national anticriminalité organisé s'est saisi des faits. Et puis au festival d'Avignon, le théâtre Le Rouge-Gorge dénonce des comportements sexistes récurrents à l'écart des femmes qui travaillent en billetterie depuis le début du festival.
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1: L'actualité trafic revient dans les toutes prochaines minutes. Ce sera peu après Marine.

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1: Deux véhicules sont en panne sur la bande d'arrêt d'urgence en Île-de-France. Si vous êtes sur l'A5A direction Melun, les deux véhicules sont arrêtés dans la bifurcation entre l'autoroute A5A et l'autoroute A5B.
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1: Les pompiers sont en pleine intervention sur l'autoroute A42 en direction de Genève. C'est juste après la barrière de péage qui est après le kilomètre 9. Gendarmes, pompiers se trouvent sur la partie droite de la chaussée, juste après l'ouvrage. À la une de l'actualité trafic cet après-midi, c'est la fermeture de l'autoroute A31 en direction de Lyon. Autoroute fermée au kilomètre 153, conséquence bouchon de 10 km dès le kilomètre 153. De toute façon, vous ne pouvez pas aller plus loin. Autre bouchon au diffuseur précédent, 2 km de bouchon avant la sortie 8.1 pour Bourmont. Je vous rappelle que la sortie numéro 9 qui se trouve au kilomètre 176 est une sortie obligatoire. Si vous allez plus loin, vous allez vous retrouver bloqué pour une durée indéterminée sur l'autoroute. On parle de tout cela dans quelques minutes. D'ici là, Tom Jones, juste après Jason Derulo.

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1: Un patrouilleur intervient en ce moment même sur les voies de l'autoroute A6 en direction de Lyon. C'est peu après le kilomètre 384. Il ramasse des morceaux de pneus. Il y en a un peu partout. Et donc, intervention en cours en ce moment à pied sur les voies de cette A6 direction Lyon. Peu après le kilomètre 384, 2 kilomètres après la jonction avec l'autoroute

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1: À la une de l'actualité trafic, depuis 2 heures maintenant, la fermeture de l'autoroute A31 en direction de Lyon, à hauteur du kilomètre 143. Deux conséquences. La première, sortie numéro 9 obligatoire. C'est la sortie fléchée Vittel au kilomètre 176. C'est obligatoire, inutile de continuer plus loin. De toute façon, vous allez vous retrouver bloqué après. Donc, sortie obligatoire. Ensuite, bouchon dans la sortie 8.1, qui est la sortie suivante. Il faut compter 1 km de bouchon avant de pouvoir quitter cette autoroute A31 en direction de Lyon. Et si, malgré tout ça, vous continuez quand même, vous allez vous retrouver arrêté sur l'autoroute pour une durée indéterminée, 10 km de bouchon dès le kilomètre 153. Alors, on espère que vous pourrez repartir d'ici une heure, mais c'est conditionnel, vraiment. Il faut mettre en place un basculement de circulation pour que vous puissiez éviter le poids lourd accidenté, renversé. Il faut le vider, il est rempli de lait, donc il va falloir pomper tout ça avant de pouvoir espérer le remettre sur ses roues. Les pompiers sont sur place, ils ont évacué le chauffeur qui était bloqué dans le véhicule. Donc, vous le comprenez, les choses avancent, mais ça va prendre un petit peu de temps, malgré et tout. Pour vous qui êtes juste avant le poids lourd, mais je dis bien vraiment juste avant, vous pouvez passer sur la voie de gauche au compte-goutte. En revanche, pour les autres qui sont un peu avant ce poids lourd, 1 km avant, pour vous, il va falloir attendre la mise en place d'un basculement de circulation, parce qu'à hauteur du poids lourd, c'est vraiment dangereux, ce qui explique que ce soit uniquement ceux qui sont bloqués là depuis 2 heures qui peuvent repartir. Pour les autres, encore malheureusement, un petit peu de patience. Je ne peux pas vous dire grand-chose de plus que malheureusement, bon courage dans ces bouchons. Sur les autres axes que vous empruntez en ce moment, quelques difficultés à signaler. D'abord, si vous roulez sur l'autoroute A6 en direction de Lyon, kilomètre 264, à hauteur de la bifurcation avec l'A38, il y a un véhicule en panne juste après la bifurcation. En fait, il est en panne tout au bout de la voie d'accélération qui permet de revenir sur cette autoroute A6. Intervention en cours aussi sur l'A42 direction Genève, juste après la barrière de péage au kilomètre 10, ne vous laissez pas surprendre. Il y a les pompiers et les gendarmes sur la partie droite de la chaussée, juste après l'ouvrage. Et puis, des obstacles sur les voies. On continue vers l'est. C'est dans l'Ain que ça se passe, sur l'A404 en direction d'Oyonnax. Des morceaux de plastique sont signalés au kilomètre 6 de cette A404. C'est aux environs de la sortie numéro 9.
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2: Les conditions anticycloniques restent largement dominantes sur le pays ce mardi. Pour cet après-midi, cela se traduit par un franc soleil sans l'ombre d'un nuage sur la plupart des régions. Sont à noter en particulier un léger vent de nord, notamment en vallée du Rhône, avec un mistral modéré, ce qui renforce à nouveau le risque de feux de forêt. Les températures sont comme hier très contrastées entre le nord plutôt frais et le sud dans la chaleur. Après une matinée fraîche, donc pour une fin juillet dans le nord-est, vous profitez tout de même au maximum de la journée de 25 degrés à Langres, 26 à Troyes et Nancy, 27 à Paris, Auxerre, Bourges, mais également 27 à Dijon, Besançon et Mulhouse, 28 à Mâcon, 29 à Clermont-Ferrand, Lyon et Annecy, 31 à Grenoble, 32 à Pau et 33 degrés à Bordeaux. Sur vos plages, vous profitez bien entendu d'un large soleil sur la côte aquitaine, avec un indice UV de 7, un vent de nord sensible mais une mer calme et une hausse alentour de 24 degrés. Adrien Varnant, Météo France pour Autoroute Info.
1: On se retrouve dans quelques minutes, ce sera peu après Gims sur Autoroute Info.

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1: Des obstacles sont signalés sur l'autoroute A36 en direction de Mulhouse, kilomètre 43. Obstacles signalés sur les voies après la sortie numéro 11 pour Héricourt. On en reparle sur Autoroute Info dans

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1: Un véhicule est en panne sur l'autoroute A42 en direction de Lyon, au niveau de la barrière de péage qui est après le kilomètre 10. Il n'y a pas de gêne directe au trafic, le véhicule est arrêté dans l'une des voies de péage. Donc une voie de péage en moins, évidemment, qui a été mise au rouge, comme on dit, donc qui a été fermée. Donc soyez attentifs aux voies de péage qui sont ouvertes à hauteur de cette barrière de péage.

0: L'autoroute A31 reste fermée en direction de Lyon à hauteur de la sortie numéro 9 pour Vittel, kilomètre 176, parce qu'il y a eu un accident 30 km plus loin. Double conséquence, d'abord pour ceux qui d'entre vous qui êtes au-delà de cette sortie numéro 9, il y a un bouchon de quelques centaines de mètres dans la sortie 8.1 pour Bourmont. Et si vous avez eu l'idée de continuer votre parcours, il y a 11 km de bouchon dès le kilomètre 154. Vous êtes arrêté sur l'autoroute. Des obstacles en cours de ramassage en ce moment par des agents qui interviennent donc à pied sur les voies. Sur la 404 en direction d'Oyonnax, à partir du kilomètre 6, il y a des obstacles sur la chaussée sur plusieurs centaines de mètres à partir de la sortie numéro 9. Et puis patrouilleurs aussi en intervention en Saône-et-Loire sur l'autoroute A6 en direction de Lyon, peu après le kilomètre 384. Là aussi, ils ramassent des morceaux de pneus sur plusieurs centaines de mètres juste après la bifurcation avec l'autoroute A40. Et puis sur l'autoroute A31, on nous signale aussi en direction de Nancy un possible feu dans l'accotement au kilomètre 134. C'est après la sortie 20 pour Langres Nord. C'est une douzaine de kilomètres plus loin. Attention au dégagement de fumée qui peut réduire vos conditions de visibilité. Sensibiliser au métier dangereux d'agent autoroutier, c'est le but d'une opération qui s'est tenue le long de la 43. Vincent Serrano est allé tester des lunettes de réalité virtuelle pour se glisser dans la peau d'un patrouilleur.
1: Nous sommes sur l'aire du granier de l'A43, à proximité de Chambéry, et nous croisons Yann, automobiliste, venu faire la pause. Par hasard, il a découvert l'atelier de sensibilisation et ses lunettes de réalité virtuelle qui vous plongent dans la peau d'un patrouilleur le long de l'autoroute.
2: Génial, franchement génial, on est vraiment dedans. Je comprends maintenant les agents, les petites frayeurs, même les grandes frayeurs qu'ils ont, quoi.
3: Vous avez fait le pas de côté quand vous avez vu le camion approcher ?
2: Ouais, exact. Pas le petit, un grand. Ouais, très bien fait même, ouais, je confirme.
1: Alors forcément, après ce retour d'expérience, j'ai voulu en savoir plus. J'ai testé ces lunettes en compagnie d'Aurore Brache, adjointe responsable du service pour la direction interdépartementale des routes Centre-Est.
4: C'est des lunettes qui vous permettent d'être vraiment à leur place, de tourner la tête comme eux, d'avoir le son, l'image, il manquera le souffle.
3: Allez, c'est parti. On peut se tourner hein, dans tous les sens. Hein. Donc là, en effet, on est le long de d'une autoroute, on voit des poids lourds passer à toute vitesse. Et c'est vrai qu'à un moment donné, on a même tendance à s'écarter, même si on sait que c'est pas la réalité.
4: Ça nous permet vraiment de pouvoir se mettre à la place d'eux et de comprendre que quand on passe, c'est pas juste passer à côté et c'est pas grave, ils ont l'habitude. Non, c'est vraiment un vrai risque. En fait, ils viennent pour protéger des vies et ils espèrent rentrer chez eux le soir.
1: Les agents autoroutiers sont visibles à 200 mètres minimum, grâce notamment à des dispositifs d'avertissement lumineux importants. Pour autant, les accidents ne se produisent pas seulement en cas de mauvaises conditions routières et de visibilité réduite.
4: Alors sur la DIR Centre-Est par exemple, au terme d'accident, donc tout confondu, on est à 2/3 des accidents qui ont lieu en ligne droite et plus de 3/4 qui ont lieu par météo favorable, donc soleil, pas de pluie.
1: Le mot de la fin pour Yann, l'automobiliste qui a découvert l'atelier de sensibilisation.
2: Sensibiliser les gens, c'est vraiment très bien, quoi. Ça peut arriver à tout le monde, donc oui, vaut mieux faire des piqûres de rappel et être vigilant sur la route, toujours regarder au lieu de faire autre chose.

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1: 15h30, merci d'être avec nous sur cette antenne pour faire le point sur vos conditions de circulation. On va revenir dans un instant sur la fermeture de l'autoroute A31 en direction de Lyon. Pour l'instant, cette nouvelle information sur Autoroute Info, un véhicule pourrait être en feu à proximité des voies de l'autoroute A77 en direction de Nevers. Ce serait au kilomètre 60 que ce véhicule est signalé en feu. C'est 6 km après la sortie numéro 19 pour Bourges. Puisque l'on parle d'un incendie, il pourrait aussi y avoir un incendie dans l'accotement de l'autoroute A31 en direction de Nancy, kilomètre 134. Attention au dégagement de fumée, évidemment. Donc, en direction de Nancy, c'est une quinzaine de kilomètres après la sortie numéro 7. En direction de Lyon, c'est peu après la sortie numéro 8 pour Bourbonne-les-Bains. Une autoroute A31 en direction de Lyon qui reste fermée à hauteur de la sortie numéro 9, kilomètre 176. Vous quittez forcément l'autoroute à hauteur de cette sortie numéro 9. Pour ceux d'entre vous qui êtes passés avant la fermeture de cette autoroute A31, il y a un bouchon de quelques centaines de mètres dans la sortie 8.1 au kilomètre 153. Et pour ceux qui ont l'idée mauvaise visiblement de continuer leur parcours, eh bien vous êtes bloqué au kilomètre 154, bouchon de 11 km avant cet accident. Le poids lourd est renversé. Et sur le côté, il faut le vider avant de pouvoir l'évacuer. Il est rempli de lait, donc il va falloir pomper tout ça. Ça va encore prendre pas mal de temps. Normalement, on devrait pouvoir mettre en place un basculement de circulation au plus tard à 16h ou après. C'est toujours, on ne peut jamais être très très précis sur ce genre d'événement. Pour l'instant, donc, trafic toujours interrompu et bouchon de 11 km sur cette A31 en direction de Lyon dès le kilomètre 154. Sur l'autoroute A36 direction Mulhouse, des obstacles sont signalés sur les voies au kilomètre 43. C'est après la sortie numéro 11 pour Del que vous, après la sortie pardon numéro 10 pour Grand Charmont, que vous risquez de rencontrer ces obstacles. On fait le point maintenant sur l'actualité.

0: Pays Basque. Les faits incriminés se seraient produits ces deux dernières semaines sur des enfants âgés de 3 et 4 ans. Peut-être bientôt la fin de TikTok, Insta et autres Snapchat pour les ados. C'est en tout cas le souhait d'Emmanuel Macron, souhait qui doit être entériné dans la journée par le Parlement avec le vote définitif de l'interdiction des réseaux sociaux pour les moins de 15 ans.
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3: Nouvelle information qui vous concerne sur l'autoroute A31 en direction de Lyon. Un véhicule est signalé stoppé sur la voie de gauche au kilomètre 151 de cette autoroute A31 direction Lyon. Véhicule stoppé sur la voie de gauche, kilomètre 151, mais c'est là qu'il y a le bouchon. Donc cela ne risque pas d'arranger les choses. On en reparle sur Autoroute Info dans quelques minutes après Jack et Carla.

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1: L'autoroute A31 reste fermée en direction de Lyon, sortie obligatoire au kilomètre 176. C'est la sortie numéro 9 parce que il y a au kilomètre 154 plus de 11 kilomètres de bouchons parce que le trafic est interrompu un petit peu plus loin. Là où un poids lourd est renversé, les services de sécurité sont toujours sur place en pleine intervention. Une autoroute A31 où il pourrait y avoir un feu d'accotement en direction de Nancy à hauteur du kilomètre 134. Attention au dégagement de fumée et aux flammes, évidemment, dans cette zone. C'est une quinzaine de kilomètres après la sortie numéro 7. Et puis dans le Loiret, sur l'autoroute A77 en direction de Nevers, un véhicule pourrait être en feu sur la bande d'arrêt d'urgence au kilomètre 60, 5 kilomètres après la sortie numéro 19. On reparlera de tout cela dans les toutes prochaines minutes. Pour l'instant, extrait de la bande originale de Top Gun, l'original, hein, le premier. C'est Berlin sur Autoroute Info.

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1: L'autoroute A31 reste fermée en direction de Lyon. Autoroute fermée au kilomètre 153 suite à un accident impliquant un poids lourd. Les services de sécurité sont sur place. Il faut vider le poids lourd. Il est rempli de lait, donc il faut pomper pour pouvoir le vider. Sortie obligatoire au kilomètre 177. C'est la sortie numéro 9 pour Vittel qui est obligatoire. Et si malheureusement vous avez continué malgré tout, il y a un bouchon de 12 km dès le kilomètre 155. 55 sur cette A31 en direction de Lyon. Des incendies à proximité de la chaussée. D'abord sur l'autoroute A31 en direction de Nancy après le kilomètre 134. Vous circulez uniquement sur la voie de gauche sur quelques centaines de mètres. Voie de droite neutralisée après la sortie 8 pour Bourbonne-les-Bains pour permettre l'intervention des pompiers suite à un incendie dans l'accotement. Sur l'autoroute A77 en direction de Nevers, voie de droite neutralisée 5 km après la sortie numéro 19, kilomètre 60, pour permettre là aussi l'intervention des pompiers. C'est une voiture qui est en train de brûler. Sur l'autoroute A6 en direction de Paris, si vous avez prévu au kilomètre 30 d'emprunter la sortie numéro 9, deux véhicules sont arrêtés dans cette sortie. J'en profite d'ailleurs, puisque nous sommes en région Île-de-France, pour vous signaler aussi deux véhicules en panne dans une bifurcation sur l'autoroute A5A en direction de Melun. Les deux véhicules sont arrêtés dans la bifurcation entre l'A5A et l'A5B.
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3: L'autoroute A31 reste fermée en direction de Lyon à hauteur de la sortie numéro 9 parce qu'il y a eu un peu plus loin un accident, conséquence bouchon de 12 km dès le kilomètre 154. Des interventions en cours actuellement suite à des incendies, c'est le cas sur l'autoroute A31 direction Nancy avec une voie de droite neutralisée après le kilomètre 134 pour permettre l'intervention des pompiers après la sortie 8. Et puis sur l'A77, c'est en direction de Nevers qu'une voie de droite a été neutralisée au kilomètre 60 suite à un incendie. Et puis dans l'Ain, sur l'A40, direction Genève, attention, le patrouilleur escorte un poids lourd à très très faible allure sur la voie spéciale véhiculant de l'A40 direction Genève après le kilomètre 132. C'est après la bifurcation avec l'autoroute A42. L'actualité trafic revient au plus tard à 16h ou avant, en cas d'urgence. D'ici là, dans la playlist d'Autoroute Info, dans les prochaines minutes, avant de retrouver Sarah Gabzi, il y aura Ariana Grande. Mais pour l'instant, nous vous proposons quelques souvenirs. Retour en arrière, c'est toujours la période des souvenirs, l'été. Eh bien, on part dans les années 80 avec Elliot Monod et Myriam Boyed.
4: Retour à l'été 1984.
5: Total look jean, quelques pins accrochés à la veste, un bandana dans les cheveux. En 84, on s'habille comme dans les clips sur MTV.
6: À cette époque, on fait le 36-15 avec le Minitel, on joue des heures sur les premières bornes d'arcade et sur grand écran, E.T. cumule tous les records pendant qu'Indiana Jones poursuit ses aventures dans le temple maudit.
5: Pour partir en vacances, on prend la R5, la 205 ou la BX, direction la Côte d'Azur, l'Atlantique ou les premières escapades vers l'Espagne.
6: Niveau sécurité routière, quelques nouvelles mesures. 110 partant de pluie sur autoroute et abaissement du seuil d'alcoolémie à 0,8 g par litre de sang.
5: Bon, pendant ce temps-là, on ne parle toujours pas de ceinture obligatoire à l'arrière. Dans l'autoradio en 84, c'est pop et rock avec Bronski Beat, Michael Jackson et David Bowie. Et en France, on écoute aussi Balavoine, Goldman et France Gall.
6: En voiture, la radio reste la compagne de route incontournable, même si les premières cassettes audio permettent d'embarquer sa musique préférée.
5: Sur la bande FM, les radios autrefois pirates sont officiellement libres depuis 1981. Des centaines de stations locales voient le jour et réinventent les codes de la radio.
7: C'est du 5e étage d'un immeuble du 9e arrondissement qu'émet Radio Pomme. Salle de montage rudimentaire, studio avec un disc jockey et deux animatrices qui sont bien entendu tous bénévoles.
6: Dans l'auto, les cartes routières sont à portée de main dans la boîte à gants. Et côté confort, la climatisation reste rare, comme la direction assistée qui n'est pas encore généralisée.
5: Fenêtres entrouvertes et air chaud sur la peau, on refait le monde entre deux refrains passés à la radio et on part de la victoire historique des Bleus de Platini qui s'offre l'Euro en juin 1984.
6: Et oui, cet été-là, c'était comme ça.

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1: Et attention à un obstacle signalé sur les voies de l'A42, c'est en direction de Genève, on est à l'est de Lyon. Obstacle sur les voies au kilomètre 15, il s'agit d'un morceau de pneu de poids lourd. Le poids lourd est aussi arrêté sur place, en partie sur la voie de droite. Kilomètre 15 de l'A42, direction Genève, faites attention après la sortie 5.1, Mont-Lieu.

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1: Bon après-midi à tous, bienvenue, il est 16h.
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1: Oui, on vous accompagne sur la route 24 heures sur 24 et 7 jours sur 7 sur Autoroute Info. Ce mardi après-midi ne fait pas exception. Un trajet qui peut être parfois compliqué, c'est le cas sur l'autoroute A31. Trajet long et difficile à cause de la fermeture de l'autoroute. Un accident s'est produit en tout début d'après-midi. Un poids lourd couché sur les voies en direction de Beaune et de Lyon. Une fois passé Nancy sur l'autoroute A31, poids lourd qui se trouve au kilomètre 143. La sortie numéro 9, Vittel, reste obligatoire. Elle se trouve au kilomètre 176. Plus loin, les services de sécurité continuent d'intervenir pour rétablir le trafic. Ce qui a été fait sur place, c'est que la voie de gauche a été libérée pour faire passer ceux qui sont bloqués dans le bouchon. 10 km de bouchon. La voie de gauche donc qui est ouverte uniquement pour ceux qui sont bloqués en ce moment. Ce qui est en train de se mettre en place aussi en parallèle, c'est un basculement de circulation, ce qui devrait vous permettre donc de rouler au niveau de l'accident. Basculement qui continue d'être installé et bouchon qui est en train de se vider par l'avant. Ça va prendre du temps, hein, puisqu'il y a quand même 10 km de perturbation si vous êtes sur l'autoroute A31 direction Beaune et Lyon ce mardi après-midi. On continue ce point trafic sur l'autoroute A31. Dans l'autre sens, on vous parlait aussi d'un incendie dans l'accotement. Il a été maîtrisé par les pompiers en Haute-Marne, en direction de Nancy, au kilomètre 134. La voie de droite reste neutralisée après la sortie numéro 7 pour Langres Nord. Si vous êtes en région lyonnaise, à l'est de Lyon, attention à un obstacle, un morceau de pneu de poids lourd qui se trouve sur la 42, direction Genève. C'est au kilomètre 15 après la sortie 5.1 Montluet-de-la-Boisse. Et puis intervention qui continue, les pompiers qui vont se rendre sur la 77. Un départ de feu a été signalé sur un véhicule, voie de droite neutralisée, direction Nevers au kilomètre 60. C'est après la sortie 19 pour Bourges et Vierzon. Voilà pour vos conditions de circulation. On va s'intéresser maintenant à ce qui se passe en France et dans le monde. On retrouve pour cela les titres de l'actualité de France Info.
2: Info Laura Puyot, le procès en appel de Cédric Jubilard est reporté.
3: Prévu au 21 septembre, ses avocats demandaient le report de ce procès depuis les aveux de Cédric Jubilard du meurtre de son épouse Delphine en décembre 2020 et depuis la découverte d'ossements lui appartenant dans le Tarn. Le procès est reporté au premier semestre 2027 selon la cour d'appel de Toulouse. Après le vote de la loi d'urgence agricole qui provoque de profondes divergences autour de la possibilité de réintroduire certains pesticides, le Premier ministre Sébastien Lecornu accuse les écologistes de mensonges et d'entretenir la colère avec duplicité. Au Liban, l'armée accuse les forces israéliennes d'avoir tiré près de ses troupes en déploiement dans une zone du sud du pays. Conclue lors de l'accord pour mettre fin à la guerre, l'armée libanaise estime que cette agression était de nature à entraver ce déploiement. À Biarritz, deux animateurs d'un centre de loisirs placés en garde à vue pour viol et agression sexuelle sur au moins 13 enfants, rapportent nos confrères d'ici Pays Basque. Ils sont entendus pour des faits sur des enfants âgés de 3 à 4 ans, précise la vice-procureur.
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1: Le retour de l'actualité trafic, vous ne bougez pas, ce sera juste après le premier extrait du prochain album d'Alex Warren. Il doit sortir fin août. On écoute tout de suite Fever Dream sur Autoroute Info.

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1: Attention, une bâche a été signalée sur les voies de l'A6 dans le Rhône. C'est en direction de Paris. Obstacle qui se trouve au kilomètre 427 au niveau de la barrière de péage de Villefranche-Limas. C'est après Lyon. Et la bifurcation avec l'autoroute A466. Un patrouilleur se rend sur

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4: De retour pour parler de vos conditions de circulation et d'une nouvelle perturbation signalée. Il y a quelques instants sur la 6, c'est en direction de Paris, un obstacle sur les voies dans le département de l'Essonne. C'est au kilomètre 31 de la 6, attention. Après la sortie 10, Corbeil-Essonne, un patrouilleur se rend sur place. Il s'agirait d'une bâche. La 31 qui reste fermée aussi, la sortie 9, Vittel, obligatoire. C'est en direction de Beaune de Lyon, suite à la fermeture de la 31, suite à un accident, sortie 9 obligatoire. Il y a un bouchon dans la sortie qui se trouve juste après la sortie 8.1. On aura l'occasion de reparler de tout ça, de vos conditions de circulation à 16h15 au plus tard sur Autoroute Info. Vous ne bougez pas, ce sera après la playlist de l'été qui démarre tout de suite avec Sia.

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1: Attention, si vous roulez sur l'A6, un obstacle est signalé au kilomètre 72 de l'A6 en Seine-et-Marne, c'est en direction de Lyon. Un morceau de pneu sur les voies, un patrouilleur se rend sur place. Obstacle qui est signalé au niveau de la sortie 16, Nemours, Montereau, faites attention, patrouilleur.

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1: Merci d'écouter Autoroute Info ce mardi après-midi dans l'actu trafic à 16h15. La fermeture de l'autoroute A31 qui reste d'actualité. Autoroute fermée suite à un accident qui s'est produit en début d'après-midi. La sortie 9 Vittel reste obligatoire si vous roulez en direction de Beaune et de Lyon. Sortie qui se trouve au kilomètre 176. Il y a un bouchon aussi dans la sortie suivante, la sortie 8.1. Bouchon qui commence un petit peu avant la sortie, car il n'y a qu'une seule voie de péage pour passer au niveau de ce diffuseur de cette sortie 8.1. Donc c'est important d'emprunter la sortie qui se trouve juste avant et qui reste obligatoire, je vous le rappelle, la sortie numéro 9. Au niveau de l'accident, plus loin, au kilomètre 143, les personnes, si vous êtes bloquées dans le bouchon, notez que le bouchon est en train d'être libéré. Les personnes qui sont bloquées à l'avant du bouchon passent sur la voie de gauche qui a donc été dégagé pour pouvoir vous laisser passer. Un basculement de circulation est en train d'être installé au niveau de l'accident. Vous passerez prochainement dans l'après-midi de l'autre côté du terre-plein central pour contourner l'accident. Il y a un poids lourd couché sur les voies, poids lourd qui doit être vidé avant d'être remis sur ses roues et évacué. Une intervention qui va prendre du temps. On va se rendre maintenant sur l'autoroute A6. Des obstacles ont été signalés dernièrement. Tout d'abord au kilomètre 427 au niveau de la barrière de péage de Villefranche-Limagne. Une bâche est signalée sur les voies de circulation en direction de Paris après la bifurcation avec la 466. Obstacle toujours sur l'A6, cette fois-ci en région parisienne dans l'Essonne. Une bâche également au kilomètre 31 direction Paris. A6, attention après la sortie 10 Corbeil-Essonne, et puis des débris de pneus signalés en Seine-et-Marne. La 6 reste concernée, c'est en direction de Lyon au kilomètre 72 au niveau de la sortie 16 Nemours-Montreux-Folionne.
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1: En ce qui concerne la météo, il fait beau, le soleil est toujours présent, des températures qui restent caniculaires dans le sud-est de la France ce mardi. Les prévisions météo pour la suite de la journée, c'est tout de suite avec Adrien Barnon de Météo France.
2: Les conditions anticycloniques restent largement dominantes sur le pays ce mardi. Pour cet après-midi, cela se traduit par un franc soleil sans l'ombre d'un nuage sur la plupart des régions. Sont à noter en particulier un léger vent de nord, notamment en vallée du Rhône, avec un mistral modéré, ce qui renforce à nouveau le risque de feux de forêt. Les températures sont comme hier très contrastées entre le nord plutôt frais et le sud dans la chaleur. Après une matinée fraîche, donc pour une fin juillet dans le nord-est, vous profitez tout de même au maximum de la journée de 25 degrés à Langres, 26 à Troyes et Nancy, 27 à Paris, Auxerre, Bourges, mais également 27 à Dijon, Besançon et Mulhouse, 28 à Mâcon, 29 à Clermont-Ferrand, Lyon et Annecy, 31 à Grenoble, 32 à Pau et 33 degrés à Bordeaux. Sur vos plages, vous profitez bien entendu d'un large soleil sur la côte aquitaine, avec un indice UV de 7, un vent de nord sensible mais une mer calme et une eau aux alentours de 24 degrés. Adrien Varnant, Météo France pour Autoroute Info.
1: C'est l'été, c'est les vacances et dans un instant, on parlera des animations gratuites qui sont proposées certains samedis de l'été sur des aires d'autoroute. Ce sera après le prochain point sur vos conditions de circulation. En attendant, c'est la playlist de l'été. On écoute celle qui est originaire de Nice. C'est Oria sur Autoroute Info.

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1: Attention, une plaque de plâtre est signalée sur les voies de l'A6 en direction de Paris. C'est au kilomètre 445 au nord de Lyon. Obstacle qui se trouve au milieu des voies après la sortie 33.1 Villefranche-sur-Saône. Attention, obstacle sur l'A6 direction Paris. Un patrouilleur se rend

0: De retour pour parler de vos conditions de circulation et d'une intervention qui a lieu en ce moment sur les voies de l'autoroute A6 en région parisienne. Un patrouilleur va se positionner sur les voies pour ramasser un obstacle, une bâche au kilomètre 31 de l'A6. C'est en direction de Paris après la sortie numéro 10, Corbeil-Essonne. Il y a d'autres obstacles aussi sur les voies de l'A6 qui est principalement concerné en région lyonnaise au nord de Lyon. A6 direction Paris, attention, une plaque de plâtre a été signalée sur les voies au kilomètre 445, c'est après la sortie 33.1 Villefranche-sur-Saône. On va reparler de vos conditions de circulation sur Autoroute Info, 16h30, le prochain rendez-vous trafic. Vous êtes peut-être en ce moment sur la route des vacances, ou ce sera peut-être le cas ce samedi. Vous le savez, il est important lors des longs trajets de faire la pause régulièrement sur les aires d'autoroute. C'est indispensable et certaines aires de service proposent des activités cet été. Raphaël Giudicelli.
1: Et durant tout l'été, ce sont 10 aires de service qui ne sont pas seulement des lieux de pause, elles deviennent aussi des espaces de loisirs gratuits certains samedis entre 8h et 15h. Frédéric Thomas, responsable animation sur les aires APRR AREA.
2: Les aires les plus fréquentées et les aires qui ont une capacité à accueillir des clients pour la plupart dans les deux sens. Donc ceux qui partent en vacances ou ceux qui en reviennent, c'est pas compliqué. On a une signalétique où il y a marqué animation gratuite, des chaises longues, des transats, des coussins, voire même des hamacs.
1: Et moi qui suis papa de deux enfants en bas âge, forcément, je vous pose la question, est-ce qu'il y a aussi des animations ou des activités proposées pour les enfants?
2: Bien évidemment, puisque tout ce petit monde qui a bien dormi à l'arrière de la voiture, quand la voiture s'arrête, ça se réveille, et là, faut s'amuser. Donc on a beaucoup d'ateliers coloriage, où les enfants peuvent repartir avec un livret qui est offert.
1: Les aires de service sont les vitrines à des territoires traversés, est-ce qu'on peut découvrir les particularités locales sur place?
2: On a le plaisir d'accueillir des exposants qui viennent pour la dégustation de produits, pour la mise en valeur et la découverte de monuments, de musées, de sites touristiques naturels. Et en fait, c'est l'occasion pour les clients qui descendent vers la Côte d'Azur. Eh bien, ils s'arrêtent et puis ils disent « Ah bah tiens, c'est pas idiot, à notre tour, ou alors pour les prochaines vacances. »
1: Et j'imagine que toutes ces animations sont encadrées. Qui s'occupe de ça?
2: C'est le personnel du groupe APRR AREA. Les acteurs du réseau autoroutier, ils viennent à votre rencontre. Et très très souvent, une rencontre génère une anecdote, une question. J'ai besoin d'un support pour mon badge. Ah bah tiens, un jour j'ai été bloqué au péage. Ah, je me souviens, un jour je suis tombé en panne. J'ai rencontré un agent de patrouille. Et puis pendant ce temps, eh bien, les enfants, les grands et les petits, eh bien, ils profitent des animations. Et ma foi, tout le monde repart reposé, avec le sourire, et en route vers la mer ou la montagne.
1: On retrouve toutes les aires concernées par ces animations gratuites sur la page Facebook Autoroute Info et autoroute-info.fr.

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1: La route des vacances, on l'a fait ensemble tout l'été sur Autoroute Info à 16h30 dans l'actualité trafic de ce mardi après-midi. La fermeture de l'autoroute A31 au sud de Nancy en direction de Beaune et de Lyon. Autoroute fermée suite à un accident qui s'est produit en tout début d'après-midi. Des services de sécurité interviennent sur place pour évacuer et libérer les voies. Un poids lourd est couché au kilomètre 143. Un poids lourd qui transporte, un camion citerne qui transporte du lait. Il faut le vider avant de le remettre sur ses roues. En attendant, un basculement de circulation a été installé pour permettre de rouler de nouveau sur cette autoroute A31 qui est fermée du coup depuis ce début d'après-midi. Après la sortie 9 Vittel, basculement installé au kilomètre 144. Il y a plusieurs kilomètres de bouchons après la sortie 9 Vittel qui reste encore obligatoire, je vous le rappelle. La sortie suivante, la sortie 8.1 Bourbon-Lamarche, est concernée aussi par un bouchon. Vous êtes nombreux à l'emprunter en ce moment. Un basculement de circulation qui a été installé, ça a été fait. Il va bientôt être en place effective. Les services de sécurité sont encore sur place et vont prochainement ouvrir ce basculement de circulation, ce qui devrait vous permettre de rouler de nouveau sur la 31, vous qui êtes bloqué après la sortie numéro 9. Attention aussi à des obstacles, ils sont nombreux en ce moment, il y en a plusieurs sur l'autoroute A6, on commence en direction de Paris au kilomètre 445, on est au nord de Lyon. Obstacle sur les voies, une plaque de plâtre signalée après la sortie 33.1, Villefranche-sur-Saône. Attention également sur la 6 direction Lyon à des débris de pneus qui se trouvent au kilomètre 72, au niveau de la sortie 16, Nemours-Montreux-Folionne. Sur l'autoroute A77, la voie de droite a été neutralisée, un départ de feu sur un véhicule au kilomètre 60. Attention, les pompiers sont sur place direction Nevers après la sortie 19 Bourges et Vierzon. On va s'intéresser maintenant aux titres de l'actualité. Ils sont présentés depuis la rédaction de France Info.
2: Laurent Nunez annonce la mort de deux pompiers.
3: Lors d'un incendie en Gironde, à Mérignac, près de l'aéroport de Bordeaux, les deux pompiers combattaient un feu de bâtiment. Le ministre de l'Intérieur l'annonce lors des questions au gouvernement à l'Assemblée nationale, après avoir été informé par la préfète de la Nouvelle-Aquitaine et de la Gironde. Laurent Nunez ajoute qu'il se rendra sur place prochainement. Cédric Jubilard sera jugé début 2027 et non plus en septembre prochain. La cour d'assises de Haute-Garonne renvoie son procès en appel en raison des aveux récents de Cédric Jubilard, qui avoue être à l'origine de la mort de Delphine Ossaguel. Des ossements ont été retrouvés la semaine dernière. Le parquet national antiterroriste a ouvert une nouvelle enquête pour torture après les plaintes de deux participants à une flottille pour Gaza en octobre 2025. Une autre enquête préliminaire a été ouverte par le PNAD début juin pour torture et crimes de guerre après un signalement du Quai d'Orsay sur la manière dont des Français d'une autre flottille pour Gaza avaient été traités en mai 2026 par Israël. Le compte X de Marine Le Pen a été piraté aujourd'hui. Un message en anglais a brièvement été publié avant d'être supprimé. Le Rassemblement national annonçait ce matin une plainte après un piratage informatique.
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Mais c'est déjà exactement ce que je fais.

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1: 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Sur l'autoroute A31, direction Beaune et Lyon, un basculement de circulation a été installé un peu avant un accident qui coupe le trafic à kilomètre 144 de l'autoroute A31. C'est en direction de Beaune et de Lyon. En attendant l'ouverture de ce basculement de circulation, le trafic reste arrêté. Il y a plus d'une dizaine de kilomètres de bouchons après la sortie 9 Vittel, sortie qui reste pour l'instant obligatoire une fois passé Nancy, direction Beaune et Lyon sur l'autoroute A31. On aura l'occasion d'en reparler de cette situation qui reste compliquée sur l'A31 Haute-Marne. Ce sera dans le prochain rendez-vous trafic à 16h45. Avant ça, c'est la playlist de l'été sur Autoroute Info Dépêche Mode qui arrive dans un instant, juste après les 21 Pilots.

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1: À l'est de Lyon, sur l'A42, attention, un véhicule est arrêté, peut-être sur la bande d'arrêt d'urgence au kilomètre 23 de l'A42, c'est en direction de Genève. Si vous quittez Lyon par l'A42, attention, après la sortie 6, Ballan-Dagneux, respectez bien le corridor de sécurité en arrivant au niveau de ce véhicule arrêté, patrouilleurs qui se rend sur place.

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1: Attention, un véhicule arrêté sur l'autoroute à 31 véhicules. Qu'on vient de nous signaler au kilomètre 56 de la 31 direction Nancy. C'est après la sortie 4, la sortie fléchée Vesoul-Grès-Saint-Apollinaire. Une fois passé le secteur de Dijon, véhicule en panne. Respectez bien le corridor de sécurité si c'est possible. Un patrouilleur se rend.

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1: De retour à 16h45 pour parler de vos conditions de circulation avant de revenir sur la fermeture de la 31 en Haute-Marne. De nouvelles difficultés à vous signaler, ça se passe sur l'autoroute A6, deux accidents différents. Attention, si vous roulez en direction de Paris dans un premier temps au kilomètre 437 de l'A6 dans le Rhône, accident signalé après la sortie 31.1 Villefranche-sur-Saône et après la bifurcation avec l'autoroute A89. On n'a que très peu d'infos concernant l'accident. On ne sait pas si ça gêne le trafic ou non, ni combien de véhicules sont impliqués. Et c'est la même chose pour un second accident signalé cette fois-ci en Côte d'Or, A6 direction Lyon, kilomètre 232, accident qui se serait produit après Auxerre, après la sortie 22 pour Avallon. Faites attention, les services de sécurité se rendent sur place. L'autoroute A31 où le trajet reste compliqué ce mardi fin d'après-midi, autoroute qui reste fermée encore pour l'instant suite à un accident qui s'est produit en tout début d'après-midi. Un basculement de circulation a été installé à hauteur de l'accident, là où il y a un poids lourd couché pour vous permettre de circuler de nouveau. Plusieurs kilomètres, plus de 10 kilomètres de bouchons se sont formés après la sortie 9 pour Vittel qui reste obligatoire à 31 direction Beaune et Lyon sur donc cette autoroute sortie 9 obligatoire, plus de 10 km de bouchons. Vous êtes arrêté encore pour l'instant. Les services de sécurité ont mis en place un basculement de circulation qui va prochainement ouvrir pour vous permettre de passer en contournant l'accident. Sur l'autoroute A77, une intervention des pompiers qui continue. C'est en direction de Nevers. La voie de droite est neutralisée. Un véhicule a pris feu tout à l'heure au kilomètre 60. C'est après la sortie 19 pour Bourges. Et puis attention aux obstacles que vous pouvez rencontrer parfois sur les voies, aux véhicules arrêtés en panne sur bande d'arrêt d'urgence. À chaque fois, c'est indiqué sur les panneaux lumineux qui se trouvent au-dessus de l'autoroute. On va s'intéresser maintenant aux travaux, aux chantiers qui auront lieu cette nuit et qui entraîneront la fermeture de certains axes autoroutiers. Ce sera le cas de la 404 qui sera fermée dans l'Ain, donc en région Rhône-Alpes cette nuit, à 404 qui sera fermée en direction de la 40 de Lyon et de Genève, entre le diffuseur 9 de Montréal-Lacluse et la bifurcation avec l'autoroute A40. En région lyonnaise, la 6 sera elle aussi fermée cette nuit en direction de Paris, entre la sortie 33 Limonest et la bifurcation avec l'autoroute A46 de 21h à 6h demain matin. Depuis la 89, pour prendre la direction de Paris, il faudra passer par le périphérique lyonnais, puis toujours en région lyonnaise en direction de Lyon centre. Au-delà du réseau autoroutier, la métropole 6, le tunnel de Fourvière et la M7 seront fermés cette nuit de 20h à 6h demain matin. Cela vous concerne si vous arrivez de la 6 et que vous poursuivez ensuite en direction de Lyon Centre.
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1: Allez, vous ne bougez pas, dans les prochaines minutes, nous irons dans le département de l'Yonne pour visiter un village labellisé plus beau village de France. On ira à Vézelay dans quelques minutes. Ce sera après Jérémy Frérot.
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7: 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De retour pour vous parler de deux accidents signalés il y a quelques minutes sur l'autoroute A6. Plus d'infos à vous donner si vous êtes en direction de Paris au kilomètre 437. Il y a bien un véhicule accidenté sur la voie de gauche très proche du terre-plein central. C'est au kilomètre 437 direction Paris, au nord de Lyon. Après la bifurcation avec l'autoroute A89, un patrouilleur se rend sur place. Et puis autre accident signalé sur l'A6, on est cette fois-ci en Côte d'Or, en direction de Lyon. La voiture accidentée ne gêne pas, elle est dans l'accotement sur le toit au kilomètre 232. Les secours se rendent sur place, direction Lyon, attention, après la sortie 22 pour Avallon. Avant de se retrouver à 17h pour reparler de vos conditions de circulation, on va quitter justement l'A6 pour rejoindre Vézelay. On part à la découverte de cette petite commune de Lyon, l'un des plus beaux villages de France, avec Jérémy Esclavard.
8: Pour visiter la petite cité de 450 habitants, je rejoins Mélanie Logre de l'Office de tourisme du Grand Vézelay. On se retrouve devant une magnifique porte datant du Moyen-Âge.
9: On est juste face à la porte neuve de la ville, qui est une porte fortifiée qui appartient donc à ces murs d'enceinte du village. C'est une porte qui date de la fin du 15e siècle et que les plus fins cinéphiles reconnaîtront parce que ça a servi de décor au film La Grande Vadrouille.
8: On poursuit notre déambulation dans Vézelay et on s'arrête à présent devant le monument emblématique de la commune, la basilique Sainte-Marie-Madeleine. Face à nous se dresse la façade occidentale de cet édifice classé à l'UNESCO.
9: Cette façade, elle fait à peu près 40 mètres de haut. Ce qu'on voit tout de suite quand on est en face, c'est le tympan qui est assez majestueux face à nous, mais qui en fait, contrairement à ce qu'on pourrait croire, ne date pas du Moyen-Âge. La basilique, elle a été restaurée par Viollet-le-Duc, à peu près au milieu du 19e siècle, parce qu'elle était vraiment dans un état pitoyable. Mais pour ce qui est de l'intérieur et de l'art roman à l'intérieur. C'est un exemple sublime mais en même temps étonnant parce que c'est quand même assez lumineux et l'ensemble de la construction a été vraiment orienté en fonction des jeux de lumière et du passage de l'ombre vers la lumière. L'intérieur est vraiment sublime mais il faut absolument venir en vrai pour le voir. Le décrire, les mots suffisent pas.
8: La basilique attire de très nombreux visiteurs à Vézelay, mais ce n'est pas le seul point d'intérêt de cette commune labellisée plus beau village de France. Mélanie Logre.
9: Vous avez notamment un très très beau musée qui s'appelle le Musée départemental d'art moderne, situé dans l'ancienne maison de Romain Rolland, qui est un écrivain qui a eu le prix Nobel début du XXe siècle. Ce musée conserve des collections d'art moderne absolument sublimes, notamment des œuvres de Picasso, Miro, Kandinsky, Ernst. Vraiment, c'est quelque chose à voir. Et surtout aussi, quand on sort de la basilique, faut pas hésiter à aller juste derrière, où on a une grande esplanade avec un point de vue magnifique sur le parc du Morvan aux alentours. Puis il faut surtout aussi venir à Vézelay pour s'imprégner vraiment de l'esprit de Vézelay et de cette ambiance particulière.
8: Vézelay est accessible depuis les sorties 21 et 22 de l'autoroute A6.

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1: Avec un véhicule arrêté sur l'A6 à vous signaler, c'est en direction de Paris, kilomètre 226. On ne sait pas où se trouve le véhicule exactement et s'il gêne ou non le trafic. Faites attention après la sortie 23, Bières-lès-Semur, c'est une fois passé Beaune que le véhicule a été signalé A6 direction Paris, kilomètre 226.

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1: Ravi de vous accompagner sur la route ce mardi, il est 17h.
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1: Un trajet qui peut être long et difficile, notamment si vous roulez sur l'autoroute A31 en direction de Beaune et de Lyon. Un accident de poids lourd s'est produit en début d'après-midi. Un camion-citerne qui est couché sur les voies en Haute-Marne au kilomètre 143 de l'autoroute A31 direction Beaune et Lyon. Vous êtes bloqué dans plusieurs kilomètres de bouchons, plus de 10 kilomètres de bouchons sur cette autoroute A31 après la sortie 9 pour Vittel, sortie qui reste d'ailleurs pour l'instant obligatoire. Ce qui a été fait sur place pour permettre de rétablir la circulation, c'est qu'un basculement de circulation a été installé un peu avant l'accident. Basculement qui va ouvrir dans les toutes prochaines minutes. Donc on vous voit grâce au retour caméra, vous êtes sorti de votre véhicule pour prendre l'air. Pensez à bien regagner votre voiture. La circulation va reprendre dans les prochaines minutes sur l'autoroute A31 en direction de Beaune et de Lyon. Basculement qui va ouvrir pour vous permettre de circuler de nouveau sur cette autoroute A31, ce qui est sûr, c'est que le bouchon qui s'est formé suite à la fermeture est très important, presque 13 km de bouchon. Ça va prendre du temps avant que vous puissiez tous passer, et donc si vous êtes en amont de la fermeture, soit il faut continuer d'emprunter la sortie 9 Vittel qui reste obligatoire, ou bien faites la pause aussi avant même d'arriver au niveau de la sortie numéro 9. Vous pouvez par exemple vous arrêter si vous êtes sur l'autoroute A31 sur l'aire de Sandeaucourt-Latrelle. On va faire un focus maintenant sur l'autoroute A6. Plusieurs difficultés à vous signaler. Un accident notamment, une voiture sur voie de gauche, c'est au kilomètre 437 direction Paris, au nord de Lyon, après la bifurcation avec la 89. Attention à d'autres véhicules arrêtés, plus ou moins proches des voies, en Côte d'Or, direction Paris. On a une voiture accidentée donc sur la bande d'arrêt d'urgence au kilomètre 226. Dans tous les cas, c'est indiqué sur les panneaux lumineux qui se trouvent au-dessus des voies. Pensez à bien respecter le corridor de sécurité à chaque fois si c'est possible. Voilà pour vos conditions de circulation. On va s'intéresser maintenant aux titres de l'actualité. Ils sont présentés depuis la rédaction de France Info.
2: Les pompiers ont perdu la vie en combattant un incendie.
3: Ah oui, en Gironde, à Mérignac, près de l'aéroport de Bordeaux. C'est un bâtiment qui a pris feu cet après-midi. L'important panache de fumée est visible de loin. Des moyens importants sont mobilisés. Le trafic aérien est perturbé au décollage. Toute la lumière sera faite sur les menaces visant le maire d'Alès. Promesse faite par le ministre de l'Intérieur, Laurent Nunez. Alors que Christophe Rivinck a été exfiltré de son domicile hier, il y avait une suspicion de voiture piégée devant chez lui. L'élu du Gard a déjà reçu des menaces attribuées à la DZ Mafia, notamment deux balles de 9 mm envoyées par courrier. Deux animateurs d'un centre de loisirs de Biarritz placés en examen pour viol et agression sexuelle. Les enquêteurs ont identifié 13 mineurs âgés de 3 et 4 ans qui doivent être entendus après le premier témoignage de plusieurs enfants. Les deux hommes de 21 et 36 ans travaillent dans ce centre depuis 2 années. Le Parlement adopte définitivement la réforme de la gouvernance du sport. Elle vise avant tout les dérives constatées ces dernières années dans le monde du football. Le texte entend notamment renforcer la place et le pouvoir des fédérations sportives.
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1: On continue de voyager ensemble sur Autoroute Info, 24 heures sur 24 et 7 jours sur 7. Vous ne bougez pas, on va se retrouver dans les prochaines minutes pour reparler de vos conditions de circulation. Dans quelques instants, ce sera après Teddy Swims, tout de suite sur Autoroute Info.

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4: Un point maintenant sur la situation que vous rencontrez sur l'autoroute A31 direction Beaune et Lyon. La circulation a repris grâce à un basculement au kilomètre 144, un basculement de circulation là où un accident de poids lourd s'est produit en début d'après-midi. Circulation qui reprend le voie grâce au retour caméra. Vous êtes pour certains encore bloqués donc dans un bouchon qui s'étend sur une dizaine de kilomètres sur la 31 en direction de Beaune et de Lyon. Après la sortie numéro 9 pour Vittel, pensez à bien regagner votre véhicule hein, si vous êtes sorti pour prendre l'air. Circulation qui reprend, c'est le cas par exemple au kilomètre 157 hein, de l'autoroute A31, on le voit grâce au retour caméra que vous roulez à ce niveau-là en direction de Beaune et de Lyon, donc regagnez bien votre véhicule. On parle sécurité routière à présent. Pour lutter contre le fléau du protoxyde d'azote au volant, la société française Olite a mis au point un détecteur. Fabrice Aubry a interrogé le fondateur de l'entreprise.
5: Bonjour Guillaume Nessa.
6: Bonjour.
5: Vous avez donc conçu ce détecteur, premier détecteur.
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4: Attention, un obstacle à vous signaler, c'est sur la 36 dans le Jura, en direction de Mulhouse. Obstacle qui a été vu dans le secteur de Dole au kilomètre 163. C'est après la sortie de Grès, Dole au Thume. On ne sait pas de quoi il s'agit pour l'instant. Un patrouilleur se rend sur place.
6: Dans l'air expiré.
5: Votre produit, il est déjà utilisé en phase de test au Danemark, hein, c'est ça ?
6: Effectivement, c'est-à-dire que les forces de l'ordre l'utilisent lors des contrôles routiers comme moyen de dépistage pour savoir si le conducteur a pris du protoxyde d'azote et une confirmation est faite avec la prise de sang derrière pour sanctionner le conducteur.
5: Et il est prévu que les forces de l'ordre en France, cette fois-ci, l'utilisent également ?
6: On l'espère. Au moment où je vous parle, c'est pas encore le cas. Mais on travaille avec différents services, différents laboratoires de la police pour faire en sorte que ça avance plus rapidement.
4: Et le retour de l'actualité de trafic qui se fera dans 5 minutes, 17h15. Le prochain rendez-vous trafic sur Autoroute Info, ce sera après un classique d'Elton John.

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1: De retour pour parler de vos conditions de circulation et d'un bouchon que vous rencontrez en ce moment sur l'autoroute A31, c'est en direction de Beaune et de Lyon. Bouchon qui commence après la sortie 8.1 Bourbon-Lamarche, donc après le kilomètre 162, un peu moins de 10 km de bouchon. Une difficulté qui s'est formée suite à la fermeture de l'autoroute A31. Un accident de poids lourd s'est produit en début d'après-midi. Vous roulez de nouveau, l'autoroute était fermée, ça circule maintenant grâce à un basculement de circulation. Circulation qui se fait quand même au ralenti, même si vous n'êtes pas arrêté dans le bouchon. Lorsque ça circule, ça se fait doucement. Donc, il faut un certain temps pour passer le secteur entre la sortie 8.1 Bourbon-Lamarche et la sortie numéro 8 Bourbonne-les-Bains. C'est là que se concentrent les difficultés sur l'autoroute A31. Attention, si vous roulez en ce moment sur la 36, on est dans le Jura cette fois-ci. Un obstacle, un pneu de poids lourd a été signalé en direction de Mulhouse, kilomètre 163. C'est après la sortie numéro 2, Grès de Lotume. Un patrouilleur se rend sur place. Sur l'autoroute A39, un chevreuil a été vu. Il est en train de se balader au niveau du péage de la sortie numéro 5, Saint-Jean-de-Laune, en Côte d'Or. Faites attention si vous quittez l'autoroute par la sortie numéro 5, vous risquez de voir un chevreuil au niveau du péage. Ça vous concerne aussi, bien sûr, si vous souhaitez rejoindre l'autoroute A39 depuis le péage de Saint-Jean-de-Laune. Attention aussi aux véhicules arrêtés. Il y en a notamment sur l'autoroute A6, que ce soit en direction de Lyon ou de Paris. En Côte d'Or, attention, entre la sortie 22 pour Avallon et la sortie 23, Bierlet-Semur.
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1: Dans quelques minutes, on retrouvera des prévisions trafic pour ce quatrième week-end de l'été des vacances. Ce sera après le retour de l'infotrafic dans un instant. Et Adèle Castillon, tout de suite, un été avec toi.

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1: De retour sur Autoroute Info pour vous parler d'une nouvelle difficulté signalée à l'instant sur la 6. Un nouvel accident qui vous concerne si vous roulez en direction de Lyon. On est au kilomètre 257 en Côte d'Or. On n'a pas beaucoup d'infos pour l'instant. Accident qu'on nous a signalé après la sortie 23 Biard-les-Semur. On ne sait pas si ça gêne le trafic ou non. Un patrouilleur se rend sur place. Sur la 31, une difficulté qui reste importante hein, si vous roulez en direction de Beaune et de Lyon. Presque 15 kilomètres de circulation très difficile hein, suite à un accident de poids lourd qui s'est produit en début d'après-midi. Il faut entre 1h et 1h30 pour faire le trajet entre la sortie 8.1 Bourbon-la-Marche et la sortie la sortie 8 Bourbonne-les-Bains. La sortie 9 pour Vittel reste obligatoire. Elle se trouve en amont des difficultés, des perturbations et de l'important bouchon qui s'est formé. On aura l'occasion d'en reparler à 17h30 au plus tard sur Autoroute Info. Avant ça, on s'intéresse aux prévisions trafic. Pour ce dernier week-end de juillet, la circulation s'annonce rouge dans le sens des départs et orange dans le sens des retours. Les prévisions trafic, c'est tout de suite avec Vivien Taupin.
2: Vendredi, une circulation très difficile est annoncée dans le sens des départs en Bourgogne, dans le Grand Est et le Sud-Ouest. Les premiers bouchons devraient apparaître sur l'A6 en début d'après-midi, alors que les juilletistes cèdent progressivement la place aux Aoussiens. Le trafic sera donc également soutenu en direction du Nord, avec les premiers grands retours depuis la Méditerranée et les Alpes, notamment sur la 43 entre Chambéry et Lyon. Pour rejoindre l'Italie par les tunnels du Mont-Blanc et du Fréjus, il faudra s'armer de patience tout au long du week-end. Samedi, tout le pays voit rouge selon Bison Futé, avec de nombreuses perturbations en vue sur la route des vacances, notamment sur l'A6 de 9h à midi entre Beaune et Villefranche-sur-Saône. Ensuite, circulation très dense entre Lyon et Sisteron via Grenoble. Depuis le sud, les autoroutes seront encombrées, fréquentation élevée sur l'A75 et l'A71 entre Montpellier et Paris en passant par Clermont-Ferrand. Dimanche accalmie dans l'ensemble, même si quelques difficultés vont subsister dans la vallée du Rhône et les Alpes.
1: Et vous pouvez retrouver toutes nos prévisions trafic sur nos réseaux sociaux et sur autoroute-info.fr. Le retour de l'actualité trafic, ce sera dans moins de 10 minutes. Vous ne bougez pas, on continue de faire la route ensemble ce mardi sur Autoroute Info. Ce sera après la playlist de l'été. Ça arrive dans quelques minutes. Benson Boone et Philippine Lavray. Ce sera juste après In Excess. Bonne route à tous. Bienvenue si vous venez d'arriver.
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1: Ravie de vous accompagner sur la route ce mardi après-midi. Un mardi après-midi compliqué sur l'autoroute A31 si vous roulez en direction de Beaune et de Lyon. Je vous rappelle qu'un accident s'est produit en début d'après-midi. Accident de poids lourd couché sur les voies. Un basculement de circulation a été mis en place au niveau de l'accident au kilomètre 144. L'autoroute A31 qui était jusqu'à l'eau fermée. La circulation a pu reprendre, mais un bouchon très important s'est fermé suite à la fermeture. 15 km de bouchons au dernier pointage que vous rencontrez sur la 31 en direction de Beaune et de Lyon. Il faut presque une heure et demie pour le passer en entier. Il est situé après la sortie numéro 9 Vital, une sortie qui reste obligatoire d'ailleurs. Il est très fortement conseillé, il est obligatoire de l'emprunter. Après, si vous continuez plus loin, vous allez être bloqué dans le bouchon. 15 km de bouchon, une heure et demie de temps de parcours. Donc, il est préférable d'emprunter cette sortie qui se trouve au kilomètre 176 de l'autoroute A31 direction Beaune et Lyon. C'est après Nancy. Sur l'autoroute A6, plusieurs véhicules arrêtés près des voies. C'est le cas par exemple en direction de Lyon au kilomètre 257. Un véhicule accidenté se trouve dans l'accotement après la sortie 23 Bière-les-Semur. Attention dans l'autre sens de circulation, un véhicule arrêté aussi sur bande d'arrêt d'urgence après la sortie numéro 23, toujours Bière-les-Semur. Ça vous concerne cette fois-ci en direction de Paris. Autoroute A6 direction Paris, un véhicule lent est aussi signalé. Véhicule lent qui est accompagné par un patrouilleur. Ils sont sur la bande d'arrêt d'urgence après la bifurcation avec l'autoroute A38. Et puis attention aux animaux que vous pouvez rencontrer près des voies. C'est le cas par exemple sur l'autoroute A39 dans le péage de la sortie 5 Saint-Jean-de-Laune. On va s'intéresser maintenant aux titres de l'actualité. Ils sont présentés depuis la rédaction de France Info.
2: 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Oui, sur la commune de Mérignac, près de l'aéroport de Bordeaux, un feu violent qui se propage rapidement. Le trafic est perturbé à l'aéroport, indiquent nos confrères d'ici Gironde, d'Ex-France Bleu. À l'instant, Emmanuel Macron présente ses condoléances aux familles des deux pompiers qui sont donc morts cet après-midi. Le Gard, les Bouches-du-Rhône et le Vaucluse classés en alerte rouge sur le front des feux de forêt pour un risque très élevé. Ce soir, un autre incendie dans le Var se propage très vite. Parti d'un champ sur la commune de Pont-Évêque, au moins 300 hectares de végétation, 350 hectares de végétation ont déjà été parcourus. Le maire d'Alès était sous la menace d'un projet d'action violente, selon les mots du ministre de l'Intérieur, Christophe Rivin, qu'il a été exfiltré, Christophe Rivin, de son domicile la nuit dernière par le RAID. L'élu est menacé de mort par la DZ Mafia, le puissant réseau de narcotrafic. Et puis peut-être bientôt la fin de TikTok, Insta et autres Snapchat pour les enfants et les ados. Le Parlement doit voter ce soir de manière définitive l'interdiction des réseaux sociaux pour les moins de 15 ans.
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1: 24 heures sur 24 et 7 jours sur 7. On vous accompagne aussi sur la route des vacances tout l'été sur Autoroute Info. Vous ne bougez pas, le retour de l'actu trafic. Ce sera après celle qui cartonne en ce moment. Elle a sorti son premier album cette année. C'est Naïka sur Autoroute Info.

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1: Le point noir de l'après-midi, c'est toujours l'autoroute A31 et ses 15 km de bouchons en Haute-Marne. C'est en direction de Beaune et de Lyon. Bouchons avant une zone d'accident. C'est après la sortie 9 Vittel que vous rencontrez cette perturbation. Il faut 1h30 pour le passer en intégralité, d'après ce que nous indiquent les remontées GPS. C'est pour cela que la sortie numéro 9 Vittel reste obligatoire, sortie qui se trouve au kilomètre 176 de l'autoroute A31. Cet été, on est allé à la rencontre de nos enfants. Jean-François Giraud est allé leur demander quel genre de voiture ils voulaient posséder lorsqu'ils seront grands.
2: Difficile de savoir à quoi ressembleront les véhicules dans lesquels nous circulerons d'ici 20 ans. Mais nos enfants, eux, ont une vision très claire de leur voiture idéale.
3: Une Ferrari ou une Porsche.
4: Un truc pas cher, quoi, c'est ça.
5: Aussi quand même une Tesla qui est rouge sur l'eau, violette.
4: Si tu devais imaginer une voiture du futur, à quoi elle ressemblerait ?
3: Ce serait une Twingo volante.
4: Une Twingo volante ?
3: Oui.
4: Quoi une Twingo ?
3: Parce que c'est beau.
4: Est-ce que t'as déjà essayé d'imaginer la voiture que toi t'aimerais avoir, à quoi elle ressemble ?
6: La voiture comme ma maman.
4: C'est-à-dire ?
6: J'aurais les mêmes musiques.
4: Et qu'est-ce qu'il faudrait qu'il y ait dans la voiture que t'aimerais avoir dans la voiture pour que ce soit mieux et tout ça ?
6: Ma cousine.
4: Ah, voilà. Et ta cousine, bah ouais, pour jouer à touche-touche-loup.
6: Oui.
4: C'est ça ?
6: Oui.
4: Évidemment, bah oui.
2: Pas forcément de cousine intégrée, mais selon les spécialistes, la voiture du futur sera vraisemblablement électrique ou solaire, autonome et hyper connectée.
1: Et nous, on va se retrouver dans les prochaines minutes à 17h45 pour le retour de l'actualité. Trafic sur Autoroute Info, vous ne bougez pas, ce sera après The Police dans un instant. Et Clara Luciani, tout de suite pour vous accompagner sur la route.

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1: À 17h45, 15 km de bouchons, c'est ce qui vous attend sur l'autoroute A31 si vous roulez en Haute-Marne en direction de Beaune et de Lyon. Bouchon de 15 km qui s'est formé suite à un accident de poids lourd. Il faut quasiment 1h30 d'après les remontées GPS pour passer le bouchon qui se trouve après la sortie numéro 9 Vittel, une sortie qui reste obligatoire en cette fin d'après-midi. Il est très important d'emprunter cette sortie, sinon vous allez rester un moment dans ce bouchon. Vous êtes très nombreux à ne pas emprunter la sortie, à continuer en direction de Beaune et de Lyon sur l'autoroute A31. Donc c'est important de sortir avant par la sortie numéro 9 pour éviter de passer 1h30 bloqué dans ce bouchon qui s'est formé suite à un accident sur l'autoroute A31, accident de poids lourd couché sur les voies. Un basculement de circulation a été installé au niveau de l'accident pour vous permettre de circuler. On va partir maintenant sur l'A40. On quitte l'A31 pour l'A40. Nouvelle difficulté à vous signaler en direction de Paris. Un poids lourd en panne. Il est arrêté sur la bande d'arrêt d'urgence au kilomètre 144. Un patrouilleur se rend sur place. C'est après la bifurcation avec l'autoroute A42. Au niveau de cette bifurcation et à l'approche de Bourg-en-Bresse. Sur l'autoroute entre Auxerre et Beaune, de nombreux véhicules sont arrêtés sur la bande d'arrêt d'urgence dans l'accotement. Vous faites attention que vous soyez en direction de Lyon ou en direction de Paris. C'est indiqué à chaque fois sur les panneaux lumineux qui se trouvent au-dessus de l'autoroute. Et puis cette nuit, des travaux auront lieu, notamment en région lyonnaise. Ça va entraîner la fermeture de l'autoroute A6 en direction de Paris entre la sortie 33 Limonest et la bifurcation avec l'autoroute A46 de 21h ce soir à 6h demain matin depuis la 89. Pour prendre la direction de Paris, il faudra passer par le périphérique lyonnais. Toujours en région lyonnaise en direction de Lyon, cette fois-ci au-delà du réseau autoroutier, la M6, le tunnel de Fourvière et la M7 seront fermées cette nuit à partir de 20h jusqu'à 6h demain matin. Et puis en Rhône-Alpes sur la 404, fermeture de l'autoroute aussi. Des travaux auront lieu cette nuit en direction de la 40 entre le diffuseur 9 de Montréal-Lacluse et la bifurcation avec l'autoroute A40.
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1: On va se retrouver dans les prochaines minutes sur Autoroute Info pour reparler de vos conditions de circulation. Avant ça, on retrouve celui qui a joué dans la série Stranger Things, c'est Joe sur Autoroute Info.

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11: Vos conditions de circulation n'ont pas changé ces dernières minutes. La principale difficulté du moment, ça reste situé sur la 31, un bouchon, 12 km de difficulté en Haute-Marne, en direction de Beaune et de Lyon. Bouchon qui s'est formé suite à un accident de poids lourd qui est couché sur les voies. Vous passez au niveau de l'accident, donc dans un basculement de circulation qui a été installé. Il faut, d'après les remontées GPS, entre 1h et 1h30 pour passer le bouchon qui se trouve après la sortie 9. Sortie 9 pour Vittel qui reste obligatoire hein, afin de vous éviter de passer ce bouchon qui reste très conséquent. Pareil pour le temps de parcours en cette fin d'après-midi. On va en reparler dans les prochaines minutes. Retour de l'actu trafic à 18h. On trouvera aussi juste après les titres de l'actualité présentés depuis la rédaction de France Info. Avant ça, c'est la playlist de l'été du moment, les Jackson 5 qui arrivent dans un instant sur Autoroute Info. Pour le moment, voici Juliette Armanet.
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1: Attention sur l'A36 dans le Doubs. Un véhicule, un camping-car est arrêté sur la bande d'arrêt d'urgence de l'autoroute en direction de Mulhouse au kilomètre 121. On est près de Besançon dans l'est de la France. Véhicule arrêté donc près des voies après la sortie 4. Vesoul-Besançon-Saint-Claude, un patrouilleur se rend sur place.

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1: Bon début de soirée à tous, bienvenue, il est 18h.
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1: On est là pour vous accompagner sur la route 24 heures sur 24 et 7 jours sur 7 sur Autoroute Info. On va commencer ce point trafic par la principale difficulté de cette fin de journée. Un bouchon qui est toujours présent sur l'autoroute à 31, une douzaine de kilomètres de difficulté en Haute-Marne en direction de Beaune et de Lyon. Bouchon qui s'est formé suite à la fermeture de la 31 tout à l'heure. Ça circule de nouveau grâce à un basculement de circulation et malgré le fait que la circulation et puis reprendre. Il y a toujours cet important bouchon, 12 km de difficulté en Haute-Marne, à l'approche de Langres sur l'autoroute A31. C'est après la sortie numéro 9, Vittel, sortie qui reste obligatoire car en tout, il faut 1h30 pour passer le bouchon, un temps de parcours très conséquent. C'est pour cela qu'il est important d'emprunter la sortie 9, Vittel, qui reste obligatoire. Il y a deux sorties conseillées, deux sorties qui se trouvent avant sur l'autoroute A31, une fois passé Nancy, la sortie 11, Colombey, les Belle que vous pouvez emprunter aussi, et la sortie 10 Épinal Mirecourt. N'hésitez pas également à vous arrêter pour faire la pause. Il y a l'aire de Sandeaucourt-Latrelle qui se trouve avant le bouchon. Vous pouvez vous arrêter, reprendre des forces avant de reprendre la route sur l'autoroute A31. Difficulté qui reste importante en cette fin de journée. Sur l'autoroute A6, attention, il y a de nombreux véhicules arrêtés sur bande d'arrêt d'urgence dans l'accotement aussi. Entre Auxerre et Beaune, c'est entre la sortie numéro 22 pour Avallon et la sortie 23 Biarlier-Semur. Ça vous concerne aussi bien en direction de Paris qu'en direction de Lyon. Il y a par exemple un véhicule accidenté dans l'accotement au kilomètre 232 de l'autoroute direction Lyon. Les services de sécurité sont alertés à chaque fois. Et puis, si vous êtes sur l'autoroute A77, je vous rappelle que la voie de droite est neutralisée pour permettre d'évacuer un véhicule qui a pris feu tout à l'heure. C'est au kilomètre 60 en direction de Nevers après la sortie 19 pour Bourges. Voilà pour vos conditions de circulation. On va s'intéresser maintenant à ce qui se passe en France et dans le monde. On retrouve pour cela les titres de l'actualité. Ils sont présentés depuis la rédaction de France Info.
2: Deux pompiers ont perdu la vie en combattant un incendie.
3: Oui, en Gironde, à Mérignac, près de l'aéroport de Bordeaux. C'est un bâtiment qui a pris feu cet après-midi, feu désormais maîtrisé. Le trafic aérien est toujours perturbé, mais reprend progressivement, selon le ministre des Transports. Toute la lumière sera faite sur les menaces visant le maire d'Alès. Promesse faite par le ministre de l'Intérieur, Laurent Nunez. Alors que Christophe Rivinck a été exfiltré de son domicile hier, il y avait une suspicion de voiture piégée devant chez lui. L'élu du Gard a déjà reçu des menaces attribuées à la DZ Mafia, notamment deux balles de 9 mm envoyées par courrier. La nomination de François-Noël Buffet comme défenseur des droits validée par le Parlement aujourd'hui, mais ce choix porté par Emmanuel Macron continue de faire polémique. Le sénateur Les Républicains a pris position dans le passé contre le mariage pour tous, contre l'ouverture aussi de la PMA à toutes les femmes. Et puis deux pilotes de la compagnie suisse empêchés de prendre les commandes d'un vol au départ de Genève pour ébriété. La compagnie suisse a été alertée par des collaborateurs. Ils ne seront pas réaffectés avant la fin de l'enquête interne.
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1: Allez, vous ne bougez pas, on s'intéressera dans quelques minutes, dans moins de 5 minutes, à une arnaque de plus en plus répandue en ce moment. Ce sera après le retour de l'actualité à trafic. Et tout de suite, Tame Impala et la sud-coréenne Jennie sur Autoroute Info.

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4: 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Vos conditions de circulation n'ont pas beaucoup changé ces dernières minutes. Il y a toujours une douzaine de kilomètres de bouchons en Haute-Marne sur la 31 en direction de Beaune et de Lyon. Une heure et demie de temps de parcours, hein, d'après ce que nous indiquent les remontées GPS pour passer ce bouchon qui commence après la sortie 9 pour Vittel. Une sortie qui reste obligatoire pour éviter les perturbations qui se trouvent juste après. C'est à l'approche de Langres à 31 Haute-Marne en direction de Beaune et de Lyon. On va en reparler sur Autoroute Info dans le prochain rendez-vous trafic, ce sera à 18h15. Avant ça, on va s'intéresser à une arnaque. Après les faux SMS pour les colis à récupérer, les cybercriminels s'attaquent aux clients des autoroutes avec des messages indiquant qu'ils n'ont pas réglé leur trajet sur des axes en péage flux libre. Attention hein, à cette arnaque, comme nous l'explique Pierre Méo des autoroutes APRR au micro de Franck Pellissier.
5: Avec la digitalisation des services, on constate dans la vie courante qu'il y a de plus en plus de tentatives d'arnaque, hein, que l'on appelle le phishing, c'est-à-dire par SMS ou par email, qui vous incite à saisir vos coordonnées, plus particulièrement vos coordonnées bancaires. Donc on a vu récemment que le péage était également concerné. Donc si j'ai un conseil à donner, c'est si vous avez un doute, si vous recevez un SMS ou un email, il ne faut surtout pas cliquer sur le lien contenu dans le SMS ou dans l'email, mais venir vous connecter directement sur le site internet de la société autoroutière.
6: L'occasion de rappeler que sur une autoroute en flux libre, vous n'avez aucune démarche à effectuer si vous êtes doté d'un télépéage, le prélèvement est automatique. Dans le cas contraire, vous pouvez aussi payer en espèces ou par carte bancaire sur l'une des bornes situées sur les aires de service du tronçon emprunté ou dans l'un des 8000 bureaux de tabac agréés NIRIO.
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1: À 18h15, avant de parler de la fermeture de l'A31 en Haute-Marne, on va partir sur l'autoroute A6 en Saône-et-Loire où un obstacle a été signalé, des obstacles même au pluriel. Il s'agit de morceaux de fer qui ont été vus sur les voies en direction de Paris entre le kilomètre 350 et le kilomètre 349. On est entre Mâcon et Chalon-sur-Saône après la sortie 27 pour Tournu. On part maintenant en Haute-Marne sur l'autoroute A31. La sortie 9 Vittel reste obligatoire si vous roulez en direction de Beaune-de-Lyon, car plus loin l'autoroute est fermée suite à un accident. Sortie 9 obligatoire, elle se trouve au kilomètre 176. Si vous êtes après la sortie bloqué dans un bouchon, notez qu'il faut entre 1h et 1h30 pour pouvoir passer. Un basculement de circulation a été installé au niveau de la coupure, là où un poids lourd est couché sur les voies. Ça dure depuis ce début d'après-midi. Il s'agit d'un camion citerne qui est couché sur les voies. Avant de pouvoir l'évacuer, il faut le vider, le remettre sur ses roues et l'évacuer. C'est une intervention qui prend énormément de temps, qui peut prendre jusqu'à plusieurs heures. C'est pour ça que vous êtes bloqué dans un bouchon sur l'autoroute A31 à direction Beaune et Lyon. Et je vous rappelle que la sortie 9 reste obligatoire avant d'arriver au niveau de l'accident, sortie au kilomètre qui se trouve au kilomètre 176. Sur l'autoroute A6, vous pouvez passer à proximité de véhicules en panne ou accidenté, arrêté soit sur la bande d'arrêt d'urgence ou dans l'accotement. Faites attention à chaque fois, respectez bien le corridor de sécurité des véhicules qui sont pour la plupart localisés entre la sortie 22 à Vallon et la sortie 23 pour Biard-les-Semur. On est entre Auxerre et Beaune sur l'autoroute A6.
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1: On va se retrouver dans les prochaines minutes, dans moins de 5 minutes, pour reparler de vos conditions de circulation. Avant ça, on va écouter celui qui était en concert au Stade de France il y a quelques semaines. C'est Bruno Mars, tout de suite sur Autoroute Info.

0: 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De retour pour parler de vos conditions de circulation et de ce qui se passe sur l'autoroute A31. Pas d'évolution ces dernières minutes. L'autoroute est toujours fermée. Il faut impérativement emprunter la sortie 9 Vittel, sortie qui se trouve en direction de Beaune et de Lyon. C'est là qu'a lieu la fermeture et l'accident qui a entraîné la fermeture de l'autoroute A31. C'est donc la sortie 9 au kilomètre 176 qu'il faut continuer d'emprunter. On va en parler sur Autoroute Info, le retour de l'actu trafic, ce sera à 18h30. Avant ça, on répond aux questions que vous pouvez vous poser sur les travaux sur autoroute. On retrouve pour cela Antoine Oppart et Géraldine Mia.
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2: Vrai ou faux, les récents incendies en région parisienne dans la forêt de Fontainebleau vont entraîner des travaux sur l'autoroute A6 à court et moyen terme.
3: C'est vrai, quelques centaines de mètres de glissières de sécurité ont été endommagées par le feu. Elles vont être renforcées par des dispositifs métalliques ou en béton avant d'être complètement remplacées ultérieurement.
2: Les grillages ont aussi été endommagés, faut-il tous les changer ?
3: Eh bien, le revêtement galvanisé des grillages a été brûlé à plusieurs endroits. Malgré tout, ceux-ci offrent encore la résistance nécessaire pour empêcher l'intrusion du gibier. Leur remplacement est prévu dans les mois à venir. En revanche, ces mêmes grillages ont été ouverts à 15 endroits par les pompiers afin d'accéder au feu. Ces ouvertures ont toutes été refermées.
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0: Le retour de l'actualité trafic, ce sera après The Rembrandt dans un instant sur Autoroute Info. Pour le moment, on écoute The Fray. Bonne route à tous et bonne fin de journée.

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1: Attention dans l'est de la France sur l'autoroute A36. Un accident s'est produit. On est dans le territoire de Belfort, direction Bonnet-Paris. C'est au niveau d'une grande barrière de péage, la barrière de Fontaine qui se trouve au kilomètre 24 de la 36. Attention, après la sortie 15, il s'agit d'un accrochage entre deux voitures qui se trouvent devant les voies de péage. Un patrouilleur se rend

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1: Dans l'est de la France, sur l'A36, attention, vient de nous signaler un nouvel accident qui se serait produit après Mulhouse en direction de Beaune et de Paris. On ne sait pas combien de véhicules sont impliqués, ni si ça gêne le trafic ou non. C'est au kilomètre 22 de l'A36, direction Beaune et Paris. Et je vous rappelle que 2 km plus loin, au niveau d'une barrière de péage, un second accident a été signalé, un accrochage entre deux voitures. On en reparle dans moins de 5 minutes sur Autoroute Info.
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1: À 18h30, avant de revenir sur la fermeture de l'autoroute A31, on va partir dans l'est de la France, dans le territoire de Belfort sur l'A36. Deux accidents ont été signalés à quelques kilomètres d'écart. C'est en direction de Beaune et de Paris, une fois passé Mulhouse et la sortie 15 Belfort-Masvaux. Premier accident qu'on nous a signalé au kilomètre 22. On a peu d'infos pour l'instant, on ne sait pas combien de véhicules sont impliqués ni s'il y a gêne au trafic ou non. Un patrouilleur se rend sur place et puis 2 kilomètres plus loin au niveau d'une grande barrière de péage, celle de Fontaine au kilomètre 24. Un autre accident a été signalé. C'est confirmé grâce au retour caméra. Un accrochage entre 2 voitures avant les voies de péage. Patrouilleur en route. Sur l'A31, toujours des difficultés en direction de Beaune et de Lyon. Autoroute qui reste fermée suite à un accident de poids lourd qui est couché sur les voies. La sortie 9 Vittel est obligatoire si vous roulez en direction de Beaune de Lyon. Une fois passé Toul et Nancy, sortie 9 qui se trouve au kilomètre 176. Plus loin, l'autoroute est coupée au niveau du kilomètre 144. Un poids lourd est couché sur les voies avant de pouvoir rétablir le trafic sur les voies, donc sur l'autoroute A31. Il faut relever le poids lourd et le décaler, l'évacuer. Si vous êtes bloqué dans le bouchon qui se trouve juste avant la fermeture, vous pouvez passer grâce à un basculement de circulation qui a été installé cet après-midi. On va partir maintenant sur l'autoroute A6. Un obstacle à vous signaler. Obstacle qui se trouve au kilomètre 427, direction Lyon. C'est donc dans le secteur de Villefranche-sur-Saône au niveau de la barrière de péage. Et puis, autre obstacle à vous signaler sur l'A6, c'est en direction de Paris. Cette fois, on est en Saône-et-Loire, entre Mâcon et Chalon-sur-Saône, après la sortie 27 pour Tournul. Il s'agit d'un morceau de fer. Voilà pour vos conditions de circulation. On va maintenant s'intéresser à ce qui se passe en France et dans le monde. On retrouve tout de suite les titres de l'actualité de France Info.
2: En une minute, Marc Potvin avec le détail des aveux de Cédric Jubilard.
3: Il reconnaît avoir étranglé son épouse Delphine Ossaguel, Cédric Jubilard qui ajoute qu'il lui a fallu quelques instants pour réaliser qu'il venait de tuer la mère de ses enfants. Après ses aveux, les enquêteurs ont besoin de plus de temps. Son procès en appel est donc renvoyé à l'année prochaine. Le parquet de Paris ouvre une enquête après des piratages visant le Rassemblement National, notamment le site internet du parti. L'enquête est confiée à la brigade de lutte contre la cybercriminalité. La facture est trop lourde, réagit la Fédération nationale des sapeurs-pompiers après la mort de 2 soldats du feu cet après-midi. Le drame est survenu lors d'une intervention contre un feu de bâtiment près de l'aéroport de Bordeaux. Et puis Donald Trump affirme que les États-Unis n'en ont pas fini du tout avec l'Iran, alors que l'armée américaine a bombardé pour la 10e nuit de suite des infrastructures iraniennes. Le médiateur pakistanais, de son côté, appelle tous les pays impliqués dans la guerre au Moyen-Orient à la retenue.
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1: Ils ont fait le show à la mi-temps de la finale de la Coupe du Monde. C'est Shakira et Burna Boy tout de suite sur Autoroute Info.

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3: Attention à des obstacles signalés à deux endroits différents de l'A6. Tout d'abord, à l'approche de Lyon, au kilomètre 427, on a un obstacle qui se trouve juste après la barrière de péage de Villefranche-Lima. Et puis, en direction de Paris, dans l'autre sens, des morceaux de fer ont été retrouvés sur les voies entre Mâcon et Chalon-sur-Saône. C'est au kilomètre 350 après la sortie 27 pour Tournu. On va reparler en détail de vos conditions de circulation à 18h. 8h45, on évoquera la fermeture de l'autoroute A31 en Haute-Marne. Ce sera dans moins de 10 minutes. Pour l'instant, on va vous proposer une idée de sortie pour l'été. Chaque été à Autun, en Bourgogne, l'événement, c'est Augusto Dunum, un spectacle historique joué par des centaines de participants. Myriam Boyed a rencontré Véronique Lancien, directrice de la culture pour la ville. Elle nous présente cette nouvelle édition.
4: Alors, le spectacle s'appelle Le rêve du roi. Là, on va plonger le spectateur dans une épopée historique de l'Antiquité à la Renaissance, avec un point culminant qui sera l'arrivée triomphale du roi François Ier à Autun. Tout ça dans un son et lumière absolument magnifique. Voilà. Il y a l'aspect historique, mais il y a également des courses de chars, des combats de gladiateurs, de la danse, des scènes de feu, des tournois, enfin des parades. Comme cette année, il y en aura parades de voltigeurs. Donc il y en a vraiment pour tous les yeux, de tous les âges. Et on ne peut pas s'ennuyer en venant voir le spectacle d'Augusto Dunum. On a quand même effectivement 8 représentations,
5: voilà.
4: De fin juillet jusqu'au 8 août. Et plus un spectacle qui s'appellera Chevaux de légende, qui aura lui lieu spécifiquement le 2 août.
5: Donc en plus,
4: oui,
5: d'Augusto
4: Dunum, des 8 représentations.
3: C'est l'été, c'est les vacances aussi sur Autoroute Info. On va se retrouver dans quelques minutes pour le prochain rendez-vous trafic après Soleil Bleu de Louisa, le titre de l'été 2025 à suivre juste après Kessy and the Sunshine Band.

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1: Si vous roulez sur la 6 direction Lyon, attention, vient de nous signaler la présence d'un véhicule qui roule lentement sur les voies à moins de 80 km/h. C'est après le secteur de Mâcon à 6 direction Lyon. Attention, une fois passé la sortie 29 pour Moulins

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1: À 18h46, on va parler de ce qui se passe sur l'autoroute A31 en Haute-Marne. Une autoroute qui reste fermée en direction de Beaune et de Lyon. La sortie 9 Vittel est obligatoire. C'est une fois passé Nancy et Toul. Sortie 9 qu'il faut emprunter car plus loin, un accident de poids lourd coupe le trafic. Si vous êtes dans le bouchon qui se trouve après la sortie numéro 9, vous pourrez passer grâce à un basculement de circulation qui a été installé en fin d'après-midi. En tout, pour passer le bouchon de 10 km qui s'est formé, il faut près d'une heure. C'est pour ça qu'il faut impérativement emprunter cette sortie 9 Vittel qui se trouve au kilomètre 176 de l'autoroute A31 direction Beaune et Lyon. On est donc en Haute-Marne sur l'autoroute A31. Services de sécurité qui interviennent toujours au niveau de l'accident pour évacuer le poids lourd au plus vite. C'est une opération qui prend du temps car avant de pouvoir évacuer ce véhicule, il faut le vider, le remettre sur ses roues par la suite et puis l'évacuer. On va maintenant partir sur l'autoroute A6 où deux obstacles ont été signalés. Premier obstacle qui se trouve au kilomètre 350 en direction de Paris. Il s'agit d'un morceau de fer. Attention, après Mâcon et la sortie 27 pour Tournu et puis dans l'autre sens, direction Lyon. Obstacle aussi toujours présent sur les voies. On ne sait pas de quoi il s'agit pour l'instant. C'est en direction de Lyon, kilomètre 427 après la barrière de péage de Villefranche-Lima. Et puis, j'en profite aussi pour vous dire, si vous roulez en direction de Lyon, toujours sur la 6, hein, après Mâcon, que vous risquez de croiser un véhicule lent, véhicule qui roule à faible allure sur la voie de droite, après la sortie 29, Moulins-Charolles. Il a été vu pour la dernière fois au kilomètre 395. Les travaux auront lieu cette nuit en région Rhône-Alpes, dans l'Ain, sur la 404, une autoroute qui sera fermée en direction de la 40. Donc en direction de Lyon et de Genève entre 21h et 6h demain matin. C'est entre le diffuseur 9 Montréal-Lacluse et la bifurcation avec l'autoroute A40. Et puis en région lyonnaise, la 6 sera elle aussi fermée cette nuit en direction de Paris entre la sortie 33 Limonest et la bifurcation avec la 46 de 21h à 6h. Depuis la 89, pour prendre la direction de Paris, il faudra passer par le périphérique lyonnais.
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1: Le retour de l'actualité trafic, vous ne bougez pas, ce sera dans 5 minutes sur Autoroute Info. Avant ça, on écoute un extrait du dernier album de Christophe Maé.

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13: De retour pour parler de la coupure de l'autoroute A31, autoroute fermée à cause d'un accident de poids lourd. C'est en direction de Beaune et de Lyon qu'il faut continuer à emprunter la sortie 9 Vitel qui reste obligatoire. Sortie 9 qui est au kilomètre 176 de l'autoroute A31 direction Lyon. Plus loin, si vous êtes bloqué dans le bouchon avant l'accident, vous pourrez passer grâce à un basculement de circulation qui a été installé. Passage qui se fait au compte-gouttes, hein. Vous passerez de l'autre côté du terre-plein central et vous pourrez donc dépasser l'accident. Une situation qui reste difficile car il y a encore presque 10 km de bouchons sur cette A31. C'est pour ça qu'il faut continuer à emprunter la sortie 9 si vous arrivez de Toul ou encore de Nancy sur cette autoroute. On va se retrouver pour reparler de vos conditions de circulation à 19h. Prochain rendez-vous trafic après la playlist des vacances, The Kid Laroi et Justin Bieber qui arrivent dans un instant. Pour le moment, voici The Cardigans sur Autoroute Info.

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1: Très bonne soirée à tous, bienvenue, il est 19h.
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1: On va parler de la principale difficulté de ce mardi soir, la fermeture de l'autoroute A31 en Haute-Marne, c'est en direction de Beaune et de Lyon. Autoroute fermée à cause d'un accident de poids lourd qui s'est produit cet après-midi, en début d'après-midi. Il s'agit d'un camion-citerne qui s'est renversé sur les voies au kilomètre 144 de l'autoroute A31. La sortie numéro 9, Vitel sortie, qui se trouve au kilomètre 176, reste obligatoire, car plus loin, il y a donc un bouchon avant l'accident. Si vous êtes coincé dans le bouchon, vous pourrez passer au niveau d'un basculement de circulation qui a été installé là où l'accident s'est produit. En tout, pour passer les 7-8 km de bouchon qui restent encore sur place, il faut compter au minimum une demi-heure. En attendant, j'insiste, c'est bien la sortie 9 Vitel qu'il faut continuer à emprunter avant même d'arriver donc dans le bouchon, pour éviter qu'il n'augmente et pour vous éviter aussi de rester bloqué un moment avant cet accident. Autoroute qui reste fermée et sortie 9 qui reste obligatoire sur la 31. On va s'intéresser maintenant à une nouvelle difficulté qu'on nous signale à l'instant, ça concerne la 5A, un obstacle signalé, on est en Seine-et-Marne en direction de la 5 et de 3 après la bifurcation avec la Francilienne, la Nationale 104, obstacle signalé au niveau du kilomètre 1, un patrouilleur seront sur place. Sur l'autoroute A6, attention à un véhicule qui a une conduite dangereuse, en plus de rouler lentement, c'est dangereux, faites attention. Après, le secteur de Mâcon et la sortie 29, Moulin-Charolle, un patrouilleur se rend sur place pour intercepter le véhicule. Et puis dans l'Aube, dans le secteur de Troyes, sur la 26, attention, on nous a signalé une chaussée qui se détériore, des trous se forment sur les voies entre le kilomètre 375 et le kilomètre 380 de la 26 en direction de la 5 et de 3. Voilà pour vos conditions de circulation. On va retrouver maintenant les titres de l'actualité. Ils sont présentés depuis la rédaction de France Info.
2: Et lourd ce soir à Mérignac, Emmanuel, près de Bordeaux.
3: Deux sapeurs-pompiers sont morts lors d'une intervention cet après-midi contre un feu de bâtiment dans la commune où se trouve l'aéroport de Bordeaux. L'incendie est désormais maîtrisé selon la préfecture. Le feu s'est déclaré dans une zone herbeuse et arborée en dehors de la zone aéroportuaire. Après le directeur du DS10, le service d'incendie et de secours de Gironde qui a pris la parole il y a quelques minutes, les deux pompiers morts se trouvaient à bord d'un camion qui s'est retrouvé piégé par les flammes. En Espagne, l'incendie qui a débuté jeudi dernier dans la province de Guadalajara, une centaine de kilomètres au nord de Madrid, a lui ravagé 30 000 hectares déjà. Selon les autorités régionales, c'est l'un des plus complexes incendies de l'histoire moderne du pays, avec 600 pompiers militaires mobilisés. Le ministre de l'Intérieur, Laurent Nunez, dénonce devant les députés un acte d'intimidation et promet de faire toute la lumière concernant les menaces du groupe criminel DZ Mafia envers le maire d'Alès, Christophe Rivin. Il a dû être exfiltré de son domicile par le raid hier soir à cause du risque d'une action violente.
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1: On continue de voyager ensemble sur Autoroute Info. On va se retrouver dans moins de 5 minutes pour reparler de vos conditions de circulation. Avant ça, on va écouter un trio qui nous vient tout droit de Los Angeles. C'est Temper City sur Autoroute Info.

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1: Attention en Haute-Marne, dans le bouchon de l'A31 qui se trouve en direction de Beaune et de Lyon. De nombreux poids lourds sont arrêtés sur la bande d'arrêt d'urgence. Poids lourds qui font la pause près des voies. Ils sont arrêtés très proche de la voie de droite entre le kilomètre 152 et le kilomètre 146. C'est après la sortie numéro 9 pour Vittel.
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1: Attention à un obstacle signalé dans l'est de la France sur l'A36 dans le territoire de Belfort. Obstacle qui a été vu au kilomètre 34 de l'A36 en direction de Beaune et de Paris. C'est après la sortie 13, Belfort Centre, un patrouilleur se rend sur place.
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1: Avec un obstacle à vous signaler dans le secteur de Bourg-en-Bresse sur l'autoroute A40, c'est en direction de Genève et de Chamonix, au kilomètre 158. Attention, après la sortie numéro 6.
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1: On va s'intéresser à une intervention qui va avoir lieu dans les prochaines secondes en Seine-et-Marne. C'est sur la 5A. Un patrouilleur va traverser pour ramasser un obstacle, une sangle de poids lourd sur les voies. Il intervient en direction de la 5 et de 3, juste après la bifurcation avec la N104, la francilienne. Donc ça vous concerne. Si vous arrivez de la francilienne, que vous continuez en direction de la 5A, faites très attention, patrouilleur qui intervient sur les voies pour ramasser un obstacle. On va reparler de vos conditions de circulation. Retour de l'actu trafic à 19h15 au plus tard. En attendant, c'est la playlist de l'été d'Autoroute Info qui reprend avec bon entendeur.

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1: Merci d'écouter Autoroute Info ce mardi soir. Dans l'actualité à trafic de cette fin de journée, la fermeture de l'autoroute A31 en direction de Beaune et de Lyon. Il faut toujours emprunter impérativement la sortie 9 pour Vittel, sortie qui se trouve au kilomètre 176, car plus loin, un accident de poids lourd s'est produit dans l'après-midi. Un poids lourd qui est en train d'être évacué. Si vous êtes après la sortie 9 dans le bouchon qui s'est formé, hein, 7 km de bouchon, vous pourrez passer grâce à un basculement de circulation qui a été installé au niveau de l'accident. Vous mettez, d'après les remontées GPS, environ 30 minutes pour passer le bouchon en entier ce mardi soir. On va quitter la 31 pour la 36, l'est de la France. Plusieurs choses à vous dire. Premièrement, si vous roulez en direction de Mulhouse, attention à un poids lourd en difficulté qui est en train d'être escorté par le patrouilleur. Les deux roulent à faible allure sur la bande d'arrêt d'urgence et la voie de droite. Attention, à partir du kilomètre 110 direction Mulhouse, c'est après la sortie 4 Vesoul-Besançon-Saint-Claude. Et puis dans l'autre sens de circulation, attention à des obstacles signalés, des morceaux de plastique, c'est donc cette fois-ci en direction de Beaune et de Paris, après la sortie 13 pour Belfort-Centre. Si vous êtes sur l'autoroute A6, attention à un véhicule arrêté. On nous l'a signalé au kilomètre 428. Et véhicule en panne en direction de Paris, après Lyon et la bifurcation avec l'autoroute A466. Il y a d'autres véhicules arrêtés sur bande d'arrêt d'urgence. Vous faites attention à chaque fois, vous vous décalez bien sur la voie la plus à gauche si c'est possible pour respecter le corridor de sécurité.
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1: Dans un instant, on vous proposera quelques astuces si vous avez rayé votre véhicule récemment. Ce sera après le retour de l'actualité trafic. Et tout de suite, Charlotte Cardin, un extrait de son futur album sur Autoroute Info.

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1: Attention à des obstacles signalés dans l'est de la France sur les voies de l'autoroute A36. C'est en direction de Mulhouse au kilomètre 16, à quelques kilomètres après la sortie 14.1 pour Fontaine. Il y a des morceaux de plastique sur les voies. Un patrouilleur se rend sur place.

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1: Si vous roulez en Haute-Marne sur l'autoroute A31 en direction de Beaune et de Lyon, je vous rappelle que la sortie 9 Vittel reste obligatoire à cause d'un accident de poids lourd qui s'est produit dans l'après-midi, sortie qui se trouve au kilomètre 176 de l'autoroute A31. Le retour de l'actualité à trafic sur Autoroute Info, ce sera dans les prochaines minutes à 19h30. Avant ça, on va vous donner quelques astuces si vous avez rayé récemment votre véhicule pour éviter un passage chez le carrossier Paulin Caillard.
2: Ne vous en faites pas, rayer sa voiture, ça arrive à tout le monde.
3: Regardez bien cette carrosserie, ça c'est la portière, le coup de clé, ça on le connaît, c'est le traditionnel. Hop, il est là.
2: Et pour peu que votre rayure soit l'œuvre d'un artiste super subtil, s'en débarrasser est une priorité. Mais aller chez le carrossier, ça peut coûter très, très cher.
4: 5 000 euros, 10 000 euros, 100 000 euros, 600 000 euros et même 2 millions d'euros.
2: Heureusement, il y a des dégâts que vous pouvez effacer vous-même.
5: Tout va s'arranger, vous allez voir, tout va s'arranger.
2: Avant tout, il faut commencer par déterminer à quel type de rayure on a affaire.
6: Alors, qu'est-ce qu'on a ?
2: Passez votre ongle sur l'endroit endommagé et s'il accroche, c'est qu'il faudra aller chez le garagiste car c'est la peinture qui est atteinte. Les dégâts que vous pouvez réparer vous-même sont ceux qui ne touchent que le vernis qui est la première couche qui recouvre la carrosserie. Quand il est endommagé, il peut être restauré grâce à différents produits et techniques à la maison, ce qui peut faire disparaître ses rayures. Première astuce, le polissage.
7: À l'occasion, je vous mettrai un petit coup de polish.
2: Commencez par bien nettoyer la zone endommagée, puis poncez-la doucement avant d'appliquer une fine couche de produit polish. Il n'y a plus qu'à laisser sécher, puis à lustrer, et normalement, le polish aura comblé la rayure. Si vous ne pouvez pas acheter de polish, astuce numéro 2, le dentifrice.
8: T'as pas du dentifrice là, je suis à sec.
9: Prends-en sur le rebord des lavabos, il en reste toujours un peu. Tiens, là.
2: Appliquez-en sur la rayure avec un chiffon humide et propre, sans dépasser. Une fois sèche, essuyez la zone et normalement, votre éraflure aura été effacée. Mais si jamais votre lavabo aussi est à court de dentifrice, astuce numéro 3, la cendre de cigarette. Même procédé, prenez un linge propre et humide, saupoudrez-le de cendre et tamponnez doucement votre rayure. Essuyez et constatez le résultat.
7: Vous voyez l'automobile derrière moi ? Ça fait un petit moment que je l'observe.
10: Eh bien,
7: elle est absolument impeccable.
2: Évidemment, ce ne sont pas des solutions miracles. Mais sur les plus petites rayures, ça peut vraiment faire la différence, comme à la revente de votre voiture, par exemple.

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1: Merci d'écouter Autoroute Info ce mardi soir dans l'actualité trafic à 19h30. Une intervention qui continue sur un poids lourd accidenté, c'est sur la 31 en Haute-Marne. Si vous roulez en direction de Beaune et de Lyon, il faut continuer à emprunter la sortie 9 pour Vittel qui reste obligatoire. Elle se trouve au kilomètre 176, donc avant l'accident, sortie qu'il faut emprunter car plus loin, l'autoroute est toujours coupée. Des opérations continuent pour évacuer le poids lourd, le camion citerne qui s'est couché sur les voies dans l'après-midi. Si vous êtes après la sortie 9 Vittel, il y a un bouchon avant l'accident. Vous pourrez passer grâce à un basculement de circulation qui a été installé dans l'après-midi. Sur l'autoroute A36, attention, direction Mulhouse. On nous a signalé des obstacles. On est dans l'est de la France. Après la sortie 14.1 pour Fontaine, il s'agit de morceaux de plastique. On reste sur la 36, on change de sens. Si vous roulez en direction de Beaune et de Paris, attention à un véhicule arrêté près des voies. Véhicule qui se trouve avec le patrouilleur au kilomètre 39 sur la bande d'arrêt d'urgence. C'est après la sortie 13 pour Belfort-Centre. On quitte l'est de la France pour l'A6, la Bourgogne. Attention, si vous roulez en direction de Lyon, on nous a signalé tout à l'heure un véhicule avec une conduite dangereuse. Véhicule qui a été repéré après Mâcon et la sortie 29 pour Moulins et Charolles. Il a été vu pour la dernière fois au niveau du kilomètre 400. Et puis dans l'autre sens sur l'A6, toujours direction Paris, un véhicule est toujours arrêté au kilomètre 226. C'est après la sortie 23 Biarritz-Semur, véhicule qui se trouve sur la bande d'arrêt d'urgence. On retourne rapidement sur l'A31. Une nouvelle difficulté à vous signaler en Haute-Marne sur cet axe autoroutier. Un obstacle sur les voies. C'est en direction de Beaune et de Lyon, kilomètre 122 après la sortie 8 pour Bonne-les-Bains. Et on va maintenant s'intéresser à ce qui se passe en France et dans le monde. On retrouve pour cela les titres de l'actualité de France Info.
2: 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Marie Maheu, les menaces contre les élus doivent connaître une réponse très rapide.
3: Et d'une fermeté absolue, assure le ministre de la Justice, Gérald Darmanin. Le maire d'Alès a été exfiltré de chez lui la nuit dernière par le RAID. Les autorités suspectaient la présence d'une voiture piégée devant son domicile quelques jours seulement après avoir été menacé. Déjà menace attribuée à la DZ Mafia. Le parquet anticriminalité s'est saisi des faits. Près de Bordeaux, les deux pompiers professionnels tués en intervention ont été coincés par les flammes dans leur camion, expliquent les services de secours et d'incendie de Gironde. Le feu est désormais fixé. Le trafic de l'aéroport de Bordeaux a été perturbé. Deux animateurs d'un centre de loisirs de Biarritz placés en examen pour viol et agression sexuelle sur 13 mineurs âgés de 3 et 4 ans. Les deux hommes de 21 et 36 ans travaillaient dans ce centre, l'un depuis 2 ans titulaire. L'autre était un saisonnier. Et puis sur le Tour de France, 16e étape, et le roi du chrono est un Belge, Remco Evenepoel, qui a fêté la fête nationale de son pays en survolant le contre-la-montre cet après-midi.
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1: Le retour de l'actu trafic, vous ne bougez pas, ce sera dans moins de 5 minutes. Le temps d'écouter un extrait du dernier album de Jérémy Frérot.
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1: Attention sur l'A404 dans l'Ain, un véhicule serait arrêté, peut-être sur les voies, on ne sait pas encore, c'est en direction de Lyon et de Genève, au kilomètre 6 de l'A404. Faites attention au niveau de la sortie 9, Montréal, la Cluse, direction Lyon, Genève, véhicule arrêté, un patrouilleur se rend sur place.

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4: De retour pour parler de vos conditions de circulation et d'un obstacle qui a été signalé sur les voies de l'autoroute A31, c'est au kilomètre 122 en direction de Beaune et de Lyon. Obstacle qui a été vu après la sortie 8 Bourbonne-les-Bains, c'est à l'approche de Langres. Un patrouilleur se rend sur place. Il s'agit donc de débris sur les voies. On a un poids lourd aussi arrêté au même endroit sur la bande d'arrêt d'urgence. On va se retrouver pour en reparler à 19h46, le prochain rendez-vous trafic, ce sera après Lewis Capaldi dans un instant et vous l'entendez en ce moment. La SketchUp tout de suite sur Autoroute Info.

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1: De retour pour parler de vos conditions de circulation et de ce qui se passe sur l'autoroute A31. Si vous roulez en direction de Beaune et de Lyon à Haute-Marne, notez qu'il faut continuer à emprunter la sortie 9 Vittel au kilomètre 176, sortie qui reste obligatoire car plus loin, un accident de poids lourd s'est produit. Il s'est produit dans l'après-midi. Le poids lourd est en train d'être évacué. Une partie du véhicule a déjà été évacuée. L'intervention continue sur la totalité des voies. Si vous êtes dans le bouchon qui s'est formé juste avant la fermeture, vous pourrez passer grâce à un basculement de circulation qui a été installé sur place à hauteur de l'accident. En attendant, il faut continuer à emprunter la sortie numéro 9. On reste sur la 31 en direction de Beaune et de Lyon. Des obstacles ont été signalés au kilomètre 122. C'est après la sortie 8 pour Bourbonne-les-Bains et à l'approche de Langres. Et puis, attention à des obstacles aussi qu'on nous signale à l'instant sur l'autoroute A36 dans l'est de la France. On est dans le Doubs, près de Besançon. Obstacle signalé en direction de Beaune et de Paris, donc à l'approche de Besançon après la sortie 4.1 Besançon-Palante. Il y a aussi des véhicules arrêtés en panne. C'est le cas sur la 404 en direction de Lyon et de Genève. On est près d'Oyonnax au kilomètre 6. Véhicule signalé au niveau de la sortie 9 Montréal-Lacluse. Puis d'ailleurs, en parlant de la 404, je vous rappelle que cette nuit, l'autoroute sera fermée pour permettre la réalisation de travaux. C'est en direction de Lyon, de Genève, en direction de l'autoroute A40 que la fermeture aura lieu à partir de 21h ce soir jusqu'à 6h demain matin entre la sortie 9 Montréal-Lacluse et la bifurcation avec l'autoroute A40. À Lyon, la 6 sera aussi fermée cette nuit en direction de Paris entre la sortie 33 Limonest et la bifurcation avec la 46 de 21h à 6h. Et puis en région lyonnaise, dans l'autre sens, en direction de Lyon-Centre, au-delà du réseau autoroutier, la M6, le tunnel de Fourvière et la M7 seront fermés de 20h jusqu'à 6h demain matin pour permettre la réalisation de travaux d'entretien.
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1: Allez, vous ne bougez pas dans quelques minutes. On va vous tester. On va retrouver le quiz des vacances sur Autoroute Info. Ce sera après le retour de l'actu trafic et Julien Lippe tout de suite.

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1: C'est en Haute-Marne sur l'A31 qu'un obstacle a été signalé pour vous qui roulez en direction de Nancy en direction du Nord. Attention au kilomètre 144, c'est dans un basculement de circulation. Obstacle sur les voies après la sortie 8 Bourbonne-les-Bains.

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1: Bruno Solo, bonjour. Un lieu parisien a marqué votre enfance.
2: C'est la Tour Saint-Jacques. C'était le premier coin de verdure lorsque nous sortions de chez nous. On habitait dans le cœur de Paris. C'est du gothique flamboyant, très ciselé. À la base, c'était une église, hein, Saint-Jacques de la Boucherie. L'église a été détruite à la Révolution. La tour est restée. Puis c'est aussi une tour qui a une très belle légende avec Blaise Pascal, un homme de foi, un philosophe, scientifique. On a dit que c'était lui qui avait installé les premiers instruments de pression atmosphérique. Ça faisait partie de la légende. Avec mes émissions d'histoire sur France 5, je me suis retrouvé notamment à Chambord ou à Fontainebleau, sur des chantiers soutenus par la Fondation du patrimoine. 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
15: Attention, si vous roulez sur l'autoroute A36 près de Besançon, des obstacles ont été signalés en direction de Beaune et de Paris au kilomètre 112. Il s'agit de morceaux de pneus. C'est après la sortie 4.1 Besançon-Palante que vous serez concerné. C'est l'été et les vacances et c'est une bonne occasion pour tester notre culture générale. Que diriez-vous d'un petit quiz avec un match parents-enfants? Allez, c'est parti avec Franck Pellissier.
16: Le principe est simple. 4 questions de culture générale. Je pose les questions. Vous avez quelques secondes de réflexion pour trouver et je donne la réponse dans la foulée. Tout le monde joue dans l'habitacle, parents comme enfants, et que le meilleur gagne. Et on commence avec une question sport qui va plaire aux amateurs de foot. Attention, les parents ont sans doute l'avantage sur celle-ci. En quelle année la France a-t-elle remporté sa toute première Coupe du Monde de foot ? Et c'était évidemment en 1998 au Stade de France avec une finale d'anthologie remportée 3-0 contre le Brésil. 3 buts, dont un doublé de Zidane qui fera chavirer les cœurs de millions de Français. On passe à présent à la question histoire géo. Petits ou grands, tout le monde est sur un pied d'égalité. Vous êtes prêts ? Quel est le pays le plus peuplé au monde ? Et petite question subsidiaire, combien compte-t-il d'habitants ? C'est l'Inde et c'est plus de 1,5 milliard d'habitants qui est aujourd'hui le pays le plus peuplé du monde. Longtemps resté numéro 1, la Chine se classe désormais deuxième. La prochaine question porte sur la musique et désolé pour les parents, mais là, il y a de fortes chances pour que les plus jeunes vous laminent sur ce thème. J'y vais. Citez-moi l'artiste qui a été le plus streamé en France en 2025. Bien, selon les données de la plateforme la plus utilisée, le numéro 1 des streams en France en 2025 a été... Ouais, Joule. Et sur Autoroute Info, le titre le plus diffusé en 2025 a été Charlotte Cardin avec... Dernière question, et là les parents n'ont pas le droit à l'erreur, c'est une question politique. Qui a été le dernier président de la République en France avant Emmanuel Macron? La bonne réponse était François Hollande, président de mai 2012 à mai 2017, après avoir écarté Nicolas Sarkozy au deuxième tour.
5: Moi, président de la République, j'essaierai d'avoir de la hauteur de vue.
16: François Hollande, aussi réputé pour son fameux
10: « You can be do what we want to do ».
16: Bonne route avec Autoroute Info.

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1: Très bonne soirée à tous, bienvenue, il est 20h.
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1: Et dans l'actualité trafic de ce mardi soir, la présence d'un accident, d'un véhicule accidenté, un camion sur l'autoroute A31, c'est en direction de Beaune et de Lyon, au kilomètre 144. Un basculement de circulation a été installé, le poids lourd accidenté. Et là, depuis cet après-midi, une partie du poids lourd a d'ailleurs été évacuée. C'est un camion citerne qui s'est couché sur les voies dans l'après-midi. Il a pu être évacué, la partie citerne a été évacuée par les services de sécurité. Pour pouvoir continuer l'intervention, un basculement de circulation reste installé. Vous passez de l'autre côté du terre-plein central, vous allez rouler ensuite sur quelques kilomètres dans le sens opposé, donc pour pouvoir ensuite retrouver la 31 direction Beaune et Lyon. C'est après la sortie 9 Vittel que cet accident s'est produit. On reste sur la 31, au même endroit dans l'autre sens d'ailleurs, on nous a signalé des obstacles, peut-être des cônes de chantier qui ont été déplacés dans le basculement d'ailleurs au kilomètre 144 si vous roulez direction Nancy après la sortie 8 Bourbonne-les-Bains. Sur la 36 dans l'est de la France, près de Besançon, un obstacle, un morceau de pneu de poids lourd a été signalé au kilomètre 112. Ça vous concerne si vous roulez en direction de Beaune et de Lyon après la sortie 4.1 Besançon-Palante. Et puis vous roulez dans l'Ain sur la 404, on est près d'Oyonnax. Attention à un véhicule arrêté, kilomètre 6, c'est en direction de Lyon et de Genève au niveau de la sortie 9 Montréal-Lacluse. Voilà pour vos conditions de circulation. On va s'intéresser maintenant à ce qui se passe en France et dans le monde. On retrouve les titres de l'actualité de France Info.
2: Marc Potvin à la une, l'avenir de la ministre de la Transition écologique au gouvernement qui reste incertain ce soir.
3: Que va faire Monique Barbu maintenant que le Parlement a définitivement adopté la loi d'urgence agricole avec son volet controversé sur les pesticides? La ministre n'en voulait pas, elle a même mis sa démission dans la balance. La préfète de Gironde parle d'un drame épouvantable après la mort de deux soldats du feu mobilisés contre un incendie cet après-midi près de l'aéroport de Bordeaux. Ils se trouvaient à bord d'un camion-citerne qui s'est retrouvé piégé par les flammes, selon les pompiers. L'incendie est désormais fixé. Une enquête ouverte après des piratages visant le Rassemblement national. Son site internet et ses serveurs informatiques ont été touchés. Aucun élément ne permet de confirmer une exposition massive de données, selon le parti. Le compte de Marine Le Pen sur le réseau social X a aussi été hacké avec un message faisant la promotion d'une crypto-monnaie à son nom.
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1: On voyage ensemble 24 heures sur 24 et 7 jours sur 7 sur Autoroute Info. On va se retrouver dans les prochaines minutes d'ailleurs pour reparler de vos conditions de circulation. Avant ça, on va retrouver le phénomène de l'été. C'est l'un des titres les plus streamés en ce moment et c'est Pilé de Mauvais Joe sur Autoroute Info.

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2: Vous êtes sur l'A6 en Côte d'Or, nouvelle difficulté à vous signaler. C'est un chevreuil qui a été aperçu dans l'accotement près des voies. C'est au kilomètre 250 de l'autoroute A6. Attention, dans les deux sens de circulation, entre la sortie 23, Bière-les-Semures et la sortie et la bifurcation avec l'autoroute A38. On est entre Auxerre et Beaune sur l'autoroute A6, kilomètre 250. On va reparler de vos conditions de circulation, de ce qui se passe sur votre route dans les prochaines minutes. Ce sera après la playlist de l'été de ce mardi soir à CDC qui arrive dans un instant, juste après Dido. 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
1: On continue de faire la route ensemble ce soir sur Autoroute Info à 20h15. On va parler de vos conditions de circulation et de ce qui se passe sur l'autoroute A31. Plusieurs choses à vous dire si vous roulez sur cet axe autoroutier. On commence en direction de Beaune et de Lyon. Il y a plusieurs poids lourds arrêtés au kilomètre 152 de l'A31. C'est après la sortie numéro 9 Vittel. Des poids lourds qui font la pause sur la bande d'arrêt d'urgence. Ils sont très proches de la voie de droite. Une fois passé ces véhicules arrêtés, vous allez arriver au niveau d'un basculement de circulation qui a été installé dans l'après-midi à cause d'un accident. Et en passant ce basculement, attention au kilomètre 144, car il y a des obstacles, des cônes de chantier qui ont été déplacés. Cônes qui vont vous gêner, surtout si vous roulez en direction de Nancy d'ailleurs. Dans cette zone donc balisée de zone de travaux d'intervention, c'est au kilomètre 144 après la sortie numéro 8 pour Bourbonne les Bains. Et puis à l'approche de Dijon, je vous parlais tout à l'heure d'un poids lourd arrêté au kilomètre 122 et d'obstacles. Ils ont pu être ramassés par le patrouilleur et le poids lourd est reparti aussi. On va partir maintenant dans l'Est sur la 36. Attention, un obstacle est signalé près des voies au kilomètre 112. C'est sur les voies d'ailleurs un morceau de pneus de poids lourd, kilomètre 112 de la 36 près de Besançon. C'est après la sortie 4.1 Besançon-Palante. Et puis en Côte d'Or, en Bourgogne, sur la 6, attention, un chevreuil a été vu dans l'accotement au kilomètre 250. C'est entre la sortie 22 pour Avallon et la sortie 23 pour Bierlay-Semur.
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1: Et le retour de l'actu trafic, justement, ce sera dans moins de 3 minutes. Avant ça, on va écouter un premier extrait du futur album d'Angèle. Angèle qui a fait son grand retour avec ce titre, c'est What You Want sur Autoroute Info.

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1: Vos conditions de circulation n'ont pas beaucoup changé ces dernières minutes. Attention aux véhicules arrêtés près des voies parfois. Ça concerne notamment la 5 direction Nancy. Un véhicule qui tire un vent est arrêté au kilomètre 120 de la 5 direction Nancy et Dijon. C'est après la sortie numéro 20 dans le secteur de Troyes. Un patrouilleur se rend sur place. Si vous avez récemment acquis un véhicule électrique, vous n'êtes peut-être pas encore familier avec les différents types de bornes de recharge. On vous explique tout de suite sur Autoroute Info.
2: Petite puissance, haute puissance, très haute puissance, il existe aujourd'hui une bonne demi-douzaine de types de bornes de recharge électrique. Les plus petites, utilisées chez les particuliers, ont des puissances allant de 3 à 7 kWh, évidemment incompatibles pour une recharge sur autoroute, où l'objectif est de faire aussi vite que possible. Pour essayer d'y voir un peu plus clair, dans ce monde encore un peu obscur pour une majorité de conducteurs, nous avons rencontré Bruno Bouvard, responsable du département installation commerciale chez APRR.
3: On a des bornes qui commencent à 22 kW, elles sont plutôt rares puisque pas très adaptées finalement à la mobilité longue distance, plutôt ciblées pour les véhicules hybrides qui veulent faire un petit appoint de recharge, des bornes à 50 kW. Également, ce n'est pas non plus la majorité. Par contre, la très grande majorité sont les bornes 150 à 350 kW. Ce qu'il faut peut-être également préciser, c'est que toutes les stations, en fait, sont complètement interopérables, c'est-à-dire qu'elles s'adaptent à l'ensemble des véhicules du marché, donc à l'ensemble des prises, en fait, que l'on peut trouver aujourd'hui sur les véhicules. Le connecteur T2, adapté plutôt aux recharges un petit peu plus lentes et en courant alternatif. Les connecteurs CHAdeMO, beaucoup plus rares aujourd'hui. Et puis, la majorité des véhicules aujourd'hui utilisent le connecteur CCS, et on le trouve très largement répandu sur l'ensemble des stations.
2: Vient ensuite la question du temps de recharge. Marie-Pierre Macario est directrice opérationnelle au sein de Spicity Networks, en charge du déploiement du réseau Evadea. Et pour elle, cela ne dépend pas que de la puissance de la borne.
4: De la puissance de la borne et du véhicule, puisque tous les véhicules ne sont pas capables d'accepter toutes les puissances.
2: C'est-à-dire que parfois la borne est presque surdimensionnée par rapport à la capacité de recharge du véhicule.
4: Oui, on a voulu déployer une offre 300 kW pour s'adapter et anticiper les besoins de demain. Et on voit qu'on a eu raison, puisqu'il y a déjà des gammes de voitures compatibles avec ces puissances-là. Mais ce n'est encore pas une généralité aujourd'hui.
2: À l'heure actuelle, le temps moyen de charge d'un véhicule électrique sur autoroute est d'environ 30 minutes. L'objectif serait de le ramener dans un avenir proche à seulement une quinzaine de minutes.

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1: Attention, si vous roulez sur la 39, on vient de nous signaler un véhicule arrêté peut-être sur les voies, on ne sait pas encore, c'est en direction de Bourg-en-Bresse, dans le secteur même de Bourg-en-Bresse à 39 au kilomètre 139. C'est après la sortie 10 Saint-Trivier. Faites attention, un patrouilleur se rend sur place.
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1: Un obstacle sur la 6 s'est signalé en direction de Paris en Saône-et-Loire au kilomètre 378. Attention, après Mâcon et la sortie 28 Mâcon Nord, on ne sait pas ce que c'est exactement. Obstacle sur les voies de la 6, direction Paris, un patrouilleur se rend sur place.

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1: Ravie de vous accompagner sur la route. Bienvenue à tous ce mardi soir sur Autoroute Info à 20h30 dans l'actu. À trafic, la présence d'un véhicule en difficulté, poids lourd arrêté sur les voies de l'autoroute A39. On est dans l'Ain, près de Bourg-en-Bresse, en direction de la 40. Véhicule qui est arrêté au kilomètre 139 sur les voies. On ne sait pas où exactement. Faites très attention. Un patrouilleur se rend sur place. C'est après la sortie 10 Saint-Trivier-Coligny. Si vous roulez en ce moment, toujours sur la 39 dans le Jura. Attention aussi à un chevreuil qu'on nous a signalé près des voies au kilomètre 59. Ça vous concerne cette fois-ci dans les deux sens de circulation entre Dole, la sortie 6 et la sortie numéro 7, Poligny Pontarlier. On quitte l'autoroute A39. On s'arrête maintenant sur la 31. Attention, plusieurs véhicules sont arrêtés sur la bande d'arrêt d'urgence. Poids lourds arrêtés au kilomètre 152. Des poids lourds qui font la pause en direction de Beaune et de Lyon après la sortie numéro 9 pour Vittel. Et puis plus loin, vous allez passer une zone d'intervention, un basculement de circulation qui a été installé dans l'après-midi au kilomètre 144 de la 31 direction Beaune et Lyon. On va partir maintenant sur l'autoroute A5 où un véhicule est tombé en panne. Le dépannage va avoir lieu près des voies au kilomètre 120, c'est près de Troyes en direction de Nancy et de Dijon une fois passée la sortie numéro 20 pour Troyes. Croissant de Savine. Voilà pour vos conditions de circulation. On va se retrouver dans moins de 5 minutes pour en reparler, refaire le point. Ce sera après un extrait du dernier album de Zao en duo avec MC Solar. Elle reprend l'un de ses plus grands tubes. C'est comme Caroline sur Autoroute Info.

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2: Attention, si vous roulez en ce moment sur l'A39, on nous a signalé un poids lourd sur les voies de l'autoroute au kilomètre 139. C'est en direction de Bourg-en-Bresse, en direction de l'A40, véhicule qu'on nous a signalé après la sortie 10 Saint-Trivier. On ne sait pas sur quelle voie il est arrêté exactement. Restez très vigilants, un patrouilleur se rend sur place. On va reparler de vos conditions de circulation, de toutes les difficultés que vous rencontrez sur la route. Ce mardi soir, prochain rendez-vous trafic à 20h45 sur Autoroute Info. Après Shaggy, dans un instant, les années 2000 qu'on retrouvera juste après Phil Collins.

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1: Retour de l'actu trafic sur Autoroute Info. À 20h45, on va parler d'un véhicule, un poids lourd arrêté peut-être sur les voies de l'A39. On nous l'a signalé en direction de Bourg-en-Bresse. C'est au kilomètre 139 après la sortie 10, Saint-Trivier-Coligny. On ne sait pas sur quelle voie le poids lourd est arrêté pour l'instant. Faites très attention. Le patrouilleur se rend sur place, kilomètre 139 de l'A39, direction Bourg-en-Bresse et l'A40. Sur l'autoroute A5, le dépannage d'un véhicule va avoir lieu près des voies sur la bande d'arrêt d'urgence au kilomètre 120. Véhicule qui tire un vent qui est tombé en panne dans le secteur de Troyes. C'est en direction de Nancy et de Dijon. Faites attention après la sortie 20, 3 Sainte-Savine au kilomètre 120. Décalez-vous bien sur la voie la plus à gauche pour respecter le corridor de sécurité. Une information à vous donner maintenant si vous souhaitez recharger votre voiture électrique sur la 31 dans les Vosges. Notez que ce n'est pas possible sur l'aire de Sandeaucourt-Latrelle. À cause d'un problème technique, les bornes sont en panne. Une aire qui se trouve au kilomètre 182. Il faudra anticiper, vous arrêter avant sur la 31, sur l'aire de Toul-Dommartin. Et puis des travaux auront lieu cette nuit sur la 404, un axe qui sera fermé à partir de 21h jusqu'à 6h demain matin en région Rhône-Alpes en direction de Lyon, de Genève en direction de l'autoroute A40 entre le diffuseur 9 de Montréal-Lacluse et la bifurcation avec l'autoroute A40.
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1: Et le retour de l'actualité trafic sur Autoroute Info, ce sera à 21h. Vous retrouverez Fabrice Aubry qui vous accompagnera sur la route ce soir et cette nuit. Retour de l'actu trafic après la playlist de l'été d'Autoroute Info qui démarre tout de suite avec le nouveau titre de Muse, de retour avec Night Shift Superstar sur Autoroute Info.

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1: Bonsoir à tous, très heureux de vous retrouver, il est 21h.
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1: Et je vais vous accompagner ce soir et toute cette nuit sur Autoroute Info. Je vais vous accompagner pendant votre voyage, vous qui partez peut-être en vacances en ce mardi soir, avec quelques informations à vous signaler. Pour commencer, on part en Auvergne dans le département de l'Allier sur l'autoroute A79 en direction de Montluçon. Attention, à la hauteur du kilomètre 7, un accident s'est produit tout à l'heure au niveau de la barrière de péage des Deux Chaises. Il y a deux voies de péage en moins. On part à présent dans le nord-est de la France, dans le Doubs, sur l'autoroute A36 en direction de Beaune et de Lyon. Prudence, ce kilomètre 68, c'est un petit peu après la barrière de péage de Saint-Maurice. Il y a une voiture arrêtée sur les voies, peut-être sur la voie la plus à droite, la voie spéciale véhicule lent. Autre véhicule arrêté sur le bord des voies, il s'agit cette fois-ci d'un poids lourd arrêté sur la bande d'arrêt d'urgence. On est dans l'Ain, sur l'autoroute A39 en direction de Bourg-en-Bresse. Attention au kilomètre 139, hein, c'est une quinzaine de kilomètres après la sortie 10 pour Saint-Trivier, Coligny et Saint-Amour. Et puis, une voiture est en panne avec un van sur l'autoroute A5. On est dans l'Aube, sur l'A5 en direction de Nancy, au kilomètre 120, c'est-à-dire un petit peu après la sortie 20 pour la ville de Troyes. À chaque fois, lorsque vous voyez des véhicules arrêtés comme ça sur le bord des voies, il faut évidemment ralentir et serrer sur la voie la plus à gauche pour respecter le corridor de sécurité. À noter qu'il y a des travaux qui ont lieu ce soir et qui auront lieu toute cette nuit sur une partie du réseau que vous empruntez en ce moment. On aura l'occasion d'y revenir. Sachez par exemple qu'en Savoie, il y a un alternat de circulation qui est mis en place sur l'autoroute A43 entre le tunnel du Fréjus et la sortie 30 pour Modane. Alternat de circulation en place toute cette nuit jusqu'à demain matin 6h. Concernant la météo, pas de précipitations à vous signaler ce soir. Le temps est clair et sec. L'information trafic reviendra dans les toutes prochaines minutes, dans 3 minutes sur Autoroute Info. Ce sera après avoir écouté le duo entre Jack et Carla.

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1: Attention à des véhicules arrêtés par moment sur le bord des voies de circulation. C'est le cas, par exemple, dans le département de l'Aube, sur l'autoroute A5. Quand on circule en direction de Nancy et de Dijon, attention à la hauteur du kilomètre 120, c'est-à-dire un petit peu après la sortie numéro 20 pour 3. Et Sainte-Savine, c'est une voiture avec un van arrêté sur la bande d'arrêt d'urgence. Un patrouilleur est sur place. Vous ne bougez pas, l'information trafic revient sur Autoroute Info au plus tard à 21h15. La musique tout d'abord pour vous accompagner en ce mardi soir avec un classique de Toto et tout de suite Maroon 5. 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
1: L'information trafic à 21h15. Des travaux ont lieu ce soir et vont se poursuivre toute cette nuit. Des travaux qui vont entraîner des fermetures ponctuelles d'autoroutes. Je vais vous en parler dans un instant. Tout d'abord, soyez prudents avec par moments ce soir des véhicules arrêtés sur le bord des voies de circulation. C'est le cas par exemple dans le département de l'Aube sur l'autoroute A5 en direction de Nancy et de Dijon, kilomètre 120, c'est-à-dire un petit peu après la sortie numéro 20 pour la ville de Troyes. La sortie 20 pour Troyes et Sainte-Savine, c'est une voiture arrêtée sur la bande d'arrêt d'urgence. Autre véhicule arrêté sur le bord des voies, cette fois-ci dans le nord-est, dans le Doubs, sur la 36 en direction de Beaune, de Paris et de Lyon, au kilomètre 68. Un petit peu après la barrière de péage de Saint-Maurice, une voiture arrêtée sur la voie la plus à droite. Je vous le disais, des travaux ont lieu ce soir. C'est le cas par exemple au nord de Lyon, sur l'autoroute A6, qui sera fermée toute cette nuit jusqu'à demain matin 6h en direction de Paris, entre la sortie 33 pour Limonest et la bifurcation avec l'autoroute A46. On vient de me le signaler, sachez d'ores et déjà que la sortie pour Limonest est déjà fermée quand on circule en direction de Paris. Fermeture également de la bretelle de jonction avec l'autoroute A89, voilà, de l'autoroute A6 qui ferme progressivement au nord de Lyon en direction de Paris entre Limonest et la bifurcation avec l'autoroute A46. Autre zone de travaux cette fois-ci en Savoie. Sachez qu'il y a un alternat de circulation qui est mis en place ce soir et cette nuit sur l'A43 entre le tunnel du Fréjus et la sortie trans pour Modane. Ce sera en place jusqu'à demain matin 6h.
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1: Dans quelques minutes, on ira à la rencontre d'une des illustratrices des panneaux touristiques que l'on voit, que l'on aperçoit de temps en temps le long des autoroutes. On verra cela, on reparlera également bien sûr de vos conditions de circulation. Et tout cela, ce sera après avoir écouté Bruno Mars.

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1: Et je vous rappelle qu'il y a des travaux qui ont lieu ce soir et qui vont se poursuivre toute cette nuit sur une partie du réseau autoroutier que vous empruntez en ce moment. C'est le cas notamment au nord de Lyon, l'autoroute A6 qui sera fermée cette nuit jusqu'à demain matin 6h entre la sortie 33 pour Limonest et la bifurcation avec l'autoroute A46. Sachez d'ores et déjà que la bretelle de la sortie 33 pour Limonest est déjà fermée. Même chose pour la bretelle de jonction avec l'autoroute A89. L'information trafic reviendra tout à l'heure, au plus tard à 21h30 sur Autoroute Info. Mais tout d'abord, on s'intéresse au design singulier des panneaux touristiques marrons que l'on aperçoit de temps en temps le long des autoroutes. Rencontre avec l'une des illustratrices de ces panneaux, elle s'appelle Zoé, elle est au micro d'Emma Logerette.
2: Alors moi je suis l'illustratrice dédiée à l'A31, l'A31 qui va de Beaune à Luxembourg, et j'ai travaillé pour 4 départements, la Côte d'Or, la Haute-Marne, la Meurthe-et-Moselle et je termine par les Vosges.
3: Et le travail d'illustration des panneaux marrons vient avec son lot d'exigences techniques.
2: Alors effectivement, il y a des contraintes très fortes qui doivent être détaillées parce que elles sont très importantes. D'abord le format, qui est un format tout en hauteur comme on le voit, qui fait 6,60 m sur 3, donc quand on a un sujet très en largeur, c'est un peu embêtant, mais on s'adapte.
3: Bien moins imposante, la palette de couleurs est, elle, assez réduite. Les panneaux marrons, comme leur nom l'indique, se doivent d'arborer cette couleur.
2: Outre le chocolat historique, nous propose une petite palette d'une dizaine de teintes, parmi lesquelles on doit en choisir 3. Donc c'est assez réduit, mais de la contrainte, justement, naît le plaisir, en tout cas pour un illustrateur, parce que comme on a vraiment cette difficulté immense de devoir s'adapter, et ben, finalement, on trouve des idées très originales. Je travaille avec un directeur de création qui fait le lien entre tous les panneaux, parce que c'est très important que l'harmonie soit respectée entre tous les artistes.
3: Ajoutez à cela une contrainte de visibilité, puisque rappelons qu'à 130 km/h, les voyageurs disposent d'un temps très court pour capter le message du panneau.
2: Donc j'ai vraiment simplifier à l'extrême les formes avec des traits très très simples, parce que le conducteur n'a que 3 secondes pour comprendre de quoi ça parle. Donc on peut vraiment pas se lancer dans des détails qui seraient contre-productifs et empêcheraient l'œil de comprendre le message. Moi je me suis particulièrement amusée à créer un style entre l'illustration et la signalétique.
3: La mission de Zoé et des autres illustrateurs sur les autoroutes APRR et AREA touche à sa fin, la quasi-totalité des panneaux ayant été produits et installés.

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1: Et on me signale la présence d'un animal errant, un chevreuil qui a été aperçu il y a quelques minutes, hein, tout près des voies de l'autoroute A31. On est en Meurthe-et-Moselle sur l'A31 au kilomètre 210, c'est-à-dire entre la sortie numéro 11 pour Neufchâteau et Colombey-les-Belles et la sortie numéro 10, prudence dans les deux sens de circulation. Évidemment, cet animal pourrait traverser les voies à tout moment sur l'autoroute A31 au kilomètre 210.

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1: Il est 21h30, très heureux de vous accompagner en ce mardi soir sur la route. Dans l'ensemble, ça se passe plutôt bien en ce moment. Quelques informations à vous rappeler avec tout d'abord, attention, cet animal errant qui était aperçu il y a quelques minutes tout près des voies de circulation de l'autoroute A31. On est dans le secteur de Neuchâteau sur l'autoroute A31 en Meurthe-et-Moselle au kilomètre 210. Prudence dans les deux sens de circulation à la hauteur de ce kilomètre 210. C'est entre la sortie numéro 10 et la sortie numéro 11 de cette autoroute A31. Pardon. Dans l'actualité autoroutière en ce mardi soir, attention, il y a des travaux avec des zones de fermeture. C'est le cas notamment au nord de Lyon, l'autoroute A6 qui est fermée au nord de Lyon en direction de Paris. Fermeture entre la sortie 33 pour Limonest et la bifurcation avec l'autoroute A46. Fermeture en raison de travaux. Fermeture toute cette nuit jusqu'à demain matin, 6h. Une fermeture qui se met en place en région parisienne à présent. Sachez que si vous circuler sur l'autoroute A5A en direction de Paris et d'Evry, eh bien, il y a au niveau du kilomètre 2,5, il y a la bretelle de la sortie 10C qui est fermée. Alors si vous devez emprunter cette sortie, il faut emprunter la sortie précédente, la sortie 10B pour Lieusaint et Carré-Sénart. Vous pourrez ensuite prendre le rond-point qui se trouve juste après la sortie et qui vous permettra de re-rentrer sur l'autoroute juste après au niveau du diffuseur 10A. D'autres zones de travaux ailleurs sur le reste du réseau autoroutier, c'est le cas par exemple dans les Alpes en Savoie, sur l'autoroute A43 avec un alternat de circulation qui est en place toute cette nuit jusqu'à demain matin 6h entre le tunnel du Fréjus et la sortie 30 pour Modane. Et puis enfin, attention à des véhicules arrêtés par moment sur le bord des voies de circulation, c'est le cas notamment dans l'Ain sur l'autoroute A39 en direction de Bourg-en-Bresse au kilomètre 139, une quinzaine de kilomètres après la sortie numéro 10 pour Saint-Rivier, Coligny et Saint-Amour. C'est un poids lourd arrêté sur la bande d'arrêt d'urgence. L'information trafic reviendra dans 5 minutes sur Autoroute Info, mais tout d'abord à 21h32, on fait un point sur le reste de l'actualité avec nos confrères de France Info.
2: Et la ministre de la Transition écologique qui va présenter sa démission.
3: Après l'adoption définitive de la loi d'urgence agricole et de son volet controversé sur la réintroduction de certains pesticides comme l'acétamipride, Monique Barbu s'était élevée contre le texte. Autre adoption ce soir à l'Assemblée nationale et au Sénat, l'interdiction des réseaux sociaux au moins de 15 ans. C'est une première en Europe. Emmanuel Macron veut que la mesure soit effective dès septembre pour protéger la santé des plus jeunes. À Mérignac, les deux pompiers professionnels tués en intervention ont été coincés par les flammes dans leur camion, explique ce soir les services de secours et d'incendie de Gironde. Le feu est désormais fixé. Le trafic de l'aéroport de Bordeaux a été perturbé. À Biarritz, deux animateurs d'un centre de loisirs ont été placés en garde à vue pour viol et agression sexuelle sur au moins 13 mineurs, des enfants âgés de 3 à 4 ans. Dans un courrier envoyé aux parents, le maire Serge Blanco affirme les avoir suspendus dès qu'il a eu connaissance sens des faits il y a quelques jours.
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1: Et on se retrouvera dans les toutes prochaines minutes pour un nouveau point trafic. Mais d'ici là, la musique vous accompagne en ce mardi soir avec Avenir, Jamiroquai, Katy Perry. Mais tout de suite, c'est la chanteuse franco-haïtienne Naïka.
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1: Et avec ce soir, attention, des véhicules arrêtés par moment sur le bord des voies de circulation. C'est le cas dans l'Ain sur l'autoroute A39 en direction de Bourg-en-Bresse au kilomètre 139, c'est-à-dire une quinzaine de kilomètres après la sortie numéro 10. La sortie pour Saint-Trivier-Coligny et Saint-Amour, un poids lourd arrêté sur la bande d'arrêt d'urgence. Il faut bien serrer sur la voie la plus à gauche pour respecter le corridor de sécurité. Et puis dans l'Allier en Auvergne, hein, sur la 79 en direction de Montluçon, je vous rappelle qu'il y a deux voies de péage en moins de disponibles en raison d'un accident qui s'est produit tout à l'heure au niveau de la barrière de péage des deux chaises. L'information trafic reviendra sur Autoroute Info à 21h45. On fera un point sur des travaux qui ont lieu ce soir et cette nuit et qui entraînent des fermetures d'autoroutes. Voilà, on parlera de tout cela en détail à 21h45. Ce sera après la musique. Jamiroquai et Katy Perry.

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1: Il est 21h45 et on commence avec cette information qui me parvient à l'instant. Attention, si vous circulez en ce moment en Isère sur l'autoroute A43 en direction de Chambéry et de Turin, prudence kilomètre 28, c'est-à-dire un petit peu après la sortie numéro 6 pour Villefontaine. Il y a un véhicule arrêté sur le bord des voies de circulation. Il pourrait y avoir gêne à la circulation. Soyez prudents. Et puis un petit peu plus au nord, hein, cette fois-ci en Lorraine, en Meurthe-et-Moselle, sur l'autoroute A31, il y a un chevreuil qui a été aperçu il y a quelques minutes, tout près des voies de circulation de l'autoroute A31. On est à la hauteur du kilomètre 210, tout près de Neuchâteau. Kilomètre 210, hein, c'est entre la sortie numéro 10 et la sortie numéro 11. Attention, cet animal pourrait traverser les voies à tout moment. Et puis attention également si vous circulez. Alors cette fois-ci, on part en Auvergne, sur l'autoroute A79. En direction de Montluçon, au kilomètre 7, au niveau de la barrière de péage des Deux Chaises. Il y a deux voies de péage en moins sur cette barrière de péage des Deux Chaises. C'est en raison d'un accident qui s'est produit tout à l'heure. Un point à présent sur des travaux qui ont lieu ce soir et qui vont se poursuivre toute cette nuit sur l'autoroute A6 au nord de Lyon. Sachez que l'A6 est fermée ce soir et cette nuit en direction de Paris. Fermeture entre la sortie 33 pour Limonest et la bifurcation avec l'autoroute A46. D'autres travaux ont lieu ce soir. C'est le cas par exemple en région parisienne sur l'autoroute A5A avec une sortie qui est fermée. La sortie 10C quand on circule sur la 5A en direction de Paris et d'Evry. Si vous deviez sortir au niveau de cette sortie 10C, sachez qu'il faut sortir à la station précédente, la station 10B pour Lieusaint et Carré-Sénart. D'autres travaux ont lieu ailleurs sur le reste du réseau, en Savoie par exemple, sur l'autoroute A43, avec un alternat de circulation qui est en place sur la 43 dans la vallée de la Maurienne, entre le tunnel du Fréjus et la sortie 30 pour Modane.
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1: D'ici quelques minutes, on prendra la direction du territoire de Belfort. Belfort qui a accueilli il y a quelques jours une arrivée d'étape du Tour de France, mais également les traditionnelles eurocaines de Belfort. On écoutera un reportage des Malaugerettes sur la presqu'île de Malsaucy. On reparlera également, bien sûr, de vos conditions de circulation. Et tout cela, ce sera après avoir écouté le dernier titre de Vanessa Paradis, Les épines du cœur, sur Autoroute Info.

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1: Ça se passe bien dans l'ensemble en ce mardi soir hein, sur les autoroutes que vous empruntez en ce moment, avec attention toutefois des véhicules arrêtés par moment sur le bord des voies de circulation. C'est le cas notamment en Isère sur l'autoroute A43 en direction de Turin et de Chambéry. Attention au kilomètre 28, c'est-à-dire un petit peu après la sortie numéro 6 pour Villefontaine. Il pourrait y avoir gêne à la circulation. Et puis sachez également qu'il y a des travaux qui ont lieu par moment sur les voies, des travaux qui entraînent des fermetures ponctuelles d'autoroutes. C'est le cas sur l'autoroute A42 et l'autoroute A6. On en reparlera en détail dans notre prochain point trafic. Ce sera tout à l'heure à 22h. Mais tout d'abord, on part dans le nord-est de la France. En voyageant sur l'autoroute A36 dans le territoire de Belfort, vous pouvez croiser un panneau indiquant Malsauci, détente et nature. Vincent Rouir est responsable de la maison de l'environnement sur la presqu'île de Malsauci. Il nous fait découvrir ce lieu. Il est au micro d'Emma Logerette.
2: Pourquoi cette presqu'île ? C'est parce qu'en réalité, il y a deux étangs. Donc il y a l'étang de la Véronne et l'étang du Malsauci. Deux grands étangs, parmi les plus grands étangs de Franche-Comté. Et cette bande de terre, elle a été aménagée pour accueillir beaucoup de monde. Effectivement, avec une plage, et puis toute une palette d'activités qu'on peut faire sur l'eau. Ça va des sports nautiques et de la planche à voile, l'aviron, le canoë, le kayak, mais aussi le pédalo, le beach volley, tout ce qu'on veut pendant l'été. Et puis il y a tout un réseau de promenades qui permet aussi de découvrir le site dans ses aspects les plus naturels. Et puis pour les randonneurs avérés, on peut traverser l'Europe et puis passer par le site du Malsauci, puisque le GR5 traverse le site. C'est un site qui est magique, en fait, qui est vraiment essentiel pour la biodiversité, parce qu'on abrite beaucoup d'espèces et des milieux qui deviennent rares à l'échelle européenne, des habitats naturels qui sont rares.
3: Et cet aspect naturel se traduit, entre autres, par les différentes espèces d'oiseaux migrateurs que le site abrite.
2: On peut les observer au gré de ces promenades. Et puis, il y a aussi des installations, des affûts, qui permettent de les observer en étant discret.
3: Le site du Malsauci est également bien connu pour un événement en particulier, le Festival des Eurokéennes, qui chaque année attire des dizaines de milliers de festivaliers.
2: C'est un temps fort pour la vie du site, ça c'est certain. C'est aussi l'occasion pour beaucoup de personnes de découvrir ce site. C'est un très très bel événement et qui fait résonner le site d'une autre manière, avec la musique bien évidemment, mais aussi tout ce qu'on vit pendant le festival en lien avec ces paysages de nature qui font partie de l'identité du festival aussi.
3: La presqu'île du Malsauci est accessible depuis l'autoroute A36, sortie 13 Belfort-Glacy-du-Château. Et pour plus de renseignements sur le site et les événements qui y sont organisés, rendez-vous sur www.belfort-tourisme.com.

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1: Très heureux de vous accompagner en ce mardi soir. Il est 22h.
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1: Plusieurs informations à vous rappeler, des autoroutes partiellement coupées ce soir en raison de travaux, on va en parler dans un instant, mais tout d'abord soyez prudents si vous circulez en Isère sur l'autoroute A43 en direction de Lyon, prudence à la hauteur du kilomètre 49, hein, c'est-à-dire un petit peu après la sortie numéro 9, tout près de la sortie numéro 9 pour la Tour du Pin, il y a un obstacle sur les voies, c'est un animal écrasé qui se trouve sur les voies de circulation, donc prudence hein, sur la 43 direction Lyon au kilomètre 49. Toujours sur l'autoroute A43, mais dans l'autre sens, cette fois-ci en direction de Chambéry et de Turin au kilomètre 28. Un petit peu après la sortie numéro 6 pour Villefontaine, il y a une voiture arrêtée sur la bande d'arrêt d'urgence. Les services autoroutiers sont sur place. Il faut serrer sur la voie la plus à gauche pour respecter le corridor de sécurité. Et puis, autre information que je voulais vous rappeler, un petit peu plus au nord, cette fois-ci en Lorraine, sur la 31 au kilomètre 210. On est tout près de Neufchâteau, kilomètre 210, entre la sortie numéro 10 et la sortie numéro 11, il y a un chevreuil qui a été aperçu tout près des voies de circulation. Il pourrait traverser les voies à tout moment. Prudence. Je vous le disais, donc ce soir et cette nuit, il y a des travaux qui ont lieu, qui entraînent des fermetures ponctuelles d'autoroutes, et c'est le cas notamment au nord de Lyon, sur l'autoroute A6, la 6 qui est fermée partiellement en direction de Paris, fermeture entre la sortie 33 pour Limonest et la bifurcation avec l'autoroute A46. Sachez également qu'il y a des travaux sur une partie de l'autoroute A42, la sortie sur l'autoroute A42. Sachez que la sortie pour Montluel et la Boisse est fermée en entrée comme en sortie. Des travaux ont lieu également en ce mardi soir sur l'autoroute A404. On est dans le secteur de Yonnat. Toutes ces informations vous seront rappelées sur les panneaux lumineux qui enjambent les autoroutes. On reviendra bien sûr sur toutes ces informations dans les toutes prochaines minutes sur Autoroute Info. 22h02, tout d'abord, on rejoint la rédaction de France Info pour le reste de l'actualité.
2: Snapchat, Instagram, bientôt banni des téléphones des plus jeunes.
3: Après le vote de l'interdiction de ces plateformes aux moins de 15 ans, c'est une première en Europe. Le texte entrera en vigueur en France en septembre, une échéance jugée particulièrement serrée. Des interrogations subsistent aussi sur l'application de la mesure. Emmanuel Macron, en tout cas, salue une avancée majeure. Monique Barbu, elle présentera d'ici demain sa démission au chef de l'État. En poste depuis octobre dernier, la ministre de la Transition écologique avait affiché dès le départ son désaccord avec le projet de loi d'urgence agricole, adopté définitivement ce soir par le Parlement après un ultime vote du Sénat et son volet sur les pesticides. D'Alain Chabat, Géraldine Nakache, en passant par Ludivine Sagné, 300 personnalités, essentiellement de la culture et des médias, co-signent une tribune dans Libération pour soutenir la DJ Barbara Butch après son concert interrompu à Grenoble par des militants pro-palestiniens et la France insoumise. La justice a ouvert une enquête. Enfin, pour la 10e nuit consécutive, l'armée américaine a bombarder des infrastructures en Iran. Donald Trump affirme ce soir que les États-Unis n'en ont pas fini du tout avec l'Iran.
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1: Et oui, vous êtes bien sur Autoroute Info. On continue de voyager ensemble en ce mardi soir. On refera un point complet sur vos conditions de circulation dans 3 minutes. Ce sera après avoir écouté le trio originaire de Los Angeles, Temper City.

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1: Attention, si vous circulez en ce moment en Isère sur l'autoroute A43 en direction de Lyon, au kilomètre 49, tout près de la sortie 9 pour la Tour du Pin, il y a un animal écrasé tout près des voies de circulation. L'information en trafic reviendra à 22h15 sur Autoroute Info. Vous ne bougez pas, ce sera juste après Stevie Wonder et Craig David.

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1: 22h15, plusieurs informations à vous rappeler. Tout d'abord, on part en Haute-Savoie sur l'autoroute A40 en direction de Chamonix au kilomètre 26, un petit peu après la sortie 17 pour Thiers-Marigné. Attention, il y a une voiture en panne tout près des voies de circulation. On reste dans les Alpes, mais on part cette fois-ci en Isère sur l'autoroute A43 en direction de Lyon. Attention, au kilomètre 49, c'est-à-dire tout près de la sortie numéro 9. Pour la Tour du Pin, il y a un obstacle sur les voies, un animal écrasé, un blaireau écrasé visiblement, qui se trouve sur les voies de circulation. Je vous rappelle également qu'il y a des travaux qui ont lieu en ce mardi soir, des travaux qui entraînent des fermetures ponctuelles d'autoroutes. C'est le cas au nord de Lyon, notamment sur l'autoroute A6, la 6 qui est partiellement fermée en direction de Paris, fermeture entre la sortie numéro 33 pour Limonest et la bifurcation avec l'autoroute A46. Des fermetures de sortie également sont en place en ce mardi soir. C'est le cas au nord-est de Lyon, cette fois-ci sur l'autoroute A42 avec la sortie pour Montluel et La Boisse qui est fermée en ce mardi soir. Fermeture toujours en raison de travaux toute cette nuit, et puis fermeture également d'une partie de l'autoroute A404. On est cette fois-ci dans le secteur de Yonnax.
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1: Et dans 5 minutes, on embarquera à bord d'un fourgon de patrouilleurs autoroutiers. On verra quels outils existent pour intervenir en urgence lorsqu'il y a un incident sur une autoroute. On verra cela. On reparlera également du trafic, de vos conditions de circulation, évidemment, de ce mardi soir. Tout d'abord, la playlist Autoroute Info vous accompagne sur la route avec le phénomène musical de cet été 2026. On écoute Tame Impala et Jenny.

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1: Et attention, cette nuit, il y a de nombreux travaux qui entraînent des fermetures ponctuelles d'autoroutes au nord de Lyon. La 6 est fermée en direction de Paris entre la sortie 33 pour Limonest et la bifurcation avec l'autoroute A46. Et puis, sachez que dans le secteur d'Oyonnax, l'autoroute A404 est fermée en direction de la 40, en direction de Lyon et de Genève. Une fermeture entre les diffuseurs numéro 9 de Montréal-Lacluse et la jonction avec l'autoroute A40. L'information à trafic reviendra en détail sur Autoroute Info tout à l'heure à 22h30 au plus tard. Direction maintenant les coulisses de l'autoroute à la rencontre de ceux qui veillent sur votre sécurité au quotidien. Elliot Monod a suivi un patrouilleur. Il s'est glissé dans son fourgon pour découvrir tout l'équipement indispensable à ces interventions.
2: Si les agents autoroutiers interviennent parfois à pied sur les voies de circulation, ils disposent aussi d'un certain nombre d'outils pour mener à bien leur travail et surtout le faire en sécurité. Au volant de son fourgon, Julien Pitot, patrouilleur sur la 79, nous détaille quelques-uns des équipements dont il dispose.
3: Donc au poste de conduite, ce qu'on va retrouver en premier lieu, ça va être la commande du panneau de toit que vous voyez sur tous les fourgons de patrouilleurs. Via cette commande, je peux choisir d'allumer mes gyrophares bleu, gyrophare orange, d'informer le client en mettant divers messages, donc obstacles, chaussées glissantes, fumée. Je vais également avoir accès à...
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1: On vient de me le signaler, un chevreuil, un animal errant, a été aperçu il y a quelques minutes dans le département de l'Aube, tout près des voies de l'autoroute A5. On est sur la 5 à la hauteur du kilomètre 152, c'est-à-dire entre la sortie 22 et l'aire de service de Troyes-le-Plessis et l'aire de Troyes-Fêtenois. Soyez prudents donc sur l'autoroute A5 au kilomètre 152 avec ce chevreuil qui pourrait traverser les voies à tout moment.
2: Enfin, les autres éléments indispensables au travail des patrouilleurs se trouvent à l'arrière du fourgon. Julien Pitot.
3: Je vais avoir évidemment les cônes, l'élément de base pour poser un balisage. Je vais avoir tout un rack à panneaux. Ces panneaux, ils vont me permettre de pouvoir éventuellement, pour un camion en panne, poser un balisage et pouvoir quitter les lieux et reprendre ma patrouille. Ils vont pouvoir me permettre, en cas de mauvaise visibilité, de pallier à la flèche d'urgence que je ne pourrais pas forcément poser. Ensuite, on va avoir tous les équipements classiques d'un agent des routes, on va dire. Donc le balai, la pelle, de l'absorbant pour les hydrocarbures qui se seraient déversés. De l'équipement lumineux également pour venir renforcer de nuit notre balisage.
2: Sur le site de Dompierre, où travaille Julien le long de la 79, 5 patrouilleurs et une dizaine d'agents autoroutiers se relaient pour assurer votre sécurité de jour comme de nuit, tout au long de l'année.

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1: Merci de voyager avec nous. Il est 22h30, tout pile sur Autoroute Info. Quelques informations à vous rappeler. Tout d'abord, attention si vous êtes en ce moment en Isère sur l'autoroute A43 en direction de Lyon, au kilomètre 49. On est tout près de la sortie numéro 9 pour la Tour du Pin. Il y a un animal écrasé tout près des voies de circulation, un obstacle. Et puis un autre animal, alors vivant cette fois-ci, un animal errant qui pourrait traverser les voies à tout moment. Évidemment, ça peut être très dangereux. Donc soyez prudents sur cette autoroute A43 à la hauteur du 8 km 49. Prudence dans les deux sens de circulation au niveau de la sortie pour la Tour du Pin. On reste dans les Alpes, mais on part cette fois-ci en Haute-Savoie sur l'autoroute A40 en direction de Chamonix. Attention à la hauteur du 8 km 26, c'est-à-dire un petit peu après la sortie 17 pour Thiers et Marigné. Il y a une voiture qui est en panne tout près des voies de circulation. Et puis si vous circulez cette fois-ci en Auvergne sur l'autoroute A60 79 en direction de Montluçon, sachez qu'au niveau de la barrière de péage des Deux Chaises, il y a deux voies de péage en moins. Cela fait suite à un accident qui s'est produit tout à l'heure. De nombreux travaux ont lieu ce soir et cette nuit sur une partie des autoroutes que vous empruntez. C'est le cas notamment dans le secteur de Yonnat, dans le département de l'Ain. L'autoroute A404 est fermée cette nuit en direction de Lyon et de Genève, en direction de l'autoroute A40. Fermeture entre le diffuseur numéro 9 de Montréal-Lacluse et la jonction avec la 40. Au nord de Lyon, l'autoroute A6 est fermée en direction de Paris. Fermeture entre la sortie 33 pour Limonest et la bifurcation avec l'autoroute A46. Et puis enfin, sachez que au nord-est de Lyon, il y a la sortie pour Montluel-la-Boisse. Alors, cette fois-ci, je vous parle de l'autoroute A42. La sortie Montluel-la-Boisse qui est fermée. Si vous arrivez de Lyon, vous êtes sur la 42, vous voulez prendre cette sortie pour Montluel-la-Boisse, la sortie 5 qui est fermé. Il faut sortir à la sortie précédente, la sortie pour Saint-Maurice de Bénaud, et suivre l'itinéraire indiqué S9, juste après cette sortie pour Saint-Maurice de Bénaud. Dans l'autre sens, si vous venez de Genève et vous allez en direction de Lyon, il faut prendre la sortie numéro 6 pour Ballan et suivre l'itinéraire de déviation S10. L'information trafic reviendra dans les toutes prochaines minutes sur Autoroute Info à 22h32. Tout d'abord, on fait un point sur toute l'actu nationale et internationale avec nos confrères de France Info.
2: Et y être entrée. La ministre de la Transition écologique démissionnera d'ici demain après l'adoption définitive par le Parlement de la loi d'urgence agricole et de son volet controversé sur les pesticides. Monique Barbu s'y était opposée. Les politiques unanimes pour soutenir le maire d'Alès dans le Gard. Il a été exfiltré de chez lui hier soir face à la menace d'une action violente, selon le ministre de l'Intérieur. La présence d'une voiture piégée devant son domicile était suspectée. Laurent Nunez promet toute la lumière sur les menaces du groupe criminel DZ Mafia envers ce maire. Une enquête ouverte après la mort de deux pompiers mobilisés contre un feu cet après-midi près de l'aéroport de Bordeaux-Mérignac, notamment pour déterminer l'origine de cet incendie maintenant fixé. Ils étaient à bord d'un camion-citerne quand ils se sont retrouvés piégés par les flammes. Dans le Var, les pompiers sont toujours à pied d'œuvre. L'incendie de Pont-Évès, qui s'est déclaré à la mi-journée, a parcouru 1700 hectares. 400 personnes ont déjà été évacuées.
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1: On continue de voyager ensemble absolument à 22h33. Et avant de refaire un point sur vos conditions de circulation, place à la musique sur votre trajet en ce mardi soir avec un extrait de l'album Will Child. On écoute Alex Warren. How did you know?
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1: Attention, si vous circulez en ce moment dans le département de la Nièvre sur l'autoroute A77 en direction de Paris au kilomètre 96, c'est-à-dire juste après la barrière de péage de Mienne, il y a un poids lourd qui est arrêté, alors sur refuge, pas de gêne direct à la circulation, mais beaucoup de monde près des voies avec le patrouilleur qui est sur place, les gendarmes qui arrivent également sur les lieux pour tenter de dégager ce véhicule. Il faut donc serrer sur la voie la plus à gauche pour respecter un corridor de sécurité dans la Nièvre, sur la 77 en direction de Paris au kilomètre 96, juste après la barrière de péage de Mienne.

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1: Et attention à cet animal errant qui a été aperçu tout près des voies de l'autoroute A43. On est en Isère sur la 43 en direction de Lyon, au kilomètre 49, hein, tout près de la sortie pour la Tour du Pin, un animal qui pourrait traverser les voies à tout moment. En ce mardi soir, hein, je vous rappelle qu'il y a des travaux qui ont lieu sur une partie des autoroutes que vous empruntez, des travaux qui entraînent des fermetures ponctuelles d'autoroutes. Hein, c'est le cas notamment dans l'Ain, dans le secteur de Yonnaz, sur la 404 qui est fermée partiellement en direction de Lyon et de Genève. Au nord de Lyon également, il y a une partie de l'autoroute A6 qui est fermée en direction de Paris entre Limonest et la bifurcation avec la 46. On en reparlera dans notre prochain point trafic. Ce sera à 22h45. La musique, tout d'abord, pour vous accompagner tranquillement sur votre trajet en ce mardi soir avec les années 80. Alphaville, Big in Japan et tout de suite Passenger.

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1: L'information en trafic à 22h45. Et tout d'abord, je vous rappelle qu'un accident s'est produit il y a quelques minutes dans le département de l'Aube. On est sur l'autoroute A5 en direction de Nancy et de Dijon au kilomètre 154, c'est-à-dire une vingtaine de kilomètres environ après la bifurcation avec l'autoroute A26, un petit peu après le secteur de Troyes. En fait, c'est une voiture qui a heurté un animal errant. La voiture est arrêtée sur la bande d'arrêt d'urgence. Pas de gêne direct à la circulation avec cette voiture qui est arrêté sur la bande d'arrêt d'urgence. En revanche, l'animal qui a été heurté pourrait se trouver sur les voies de circulation. Il faut donc être attentif avec potentiellement donc un obstacle sur les voies au kilomètre 152 ou 154 de cette autoroute A5 en direction de Nancy et de Dijon. On part à présent dans le département de la Nièvre sur l'autoroute A77 en direction de Paris. Attention, il y a une intervention qui est en cours en ce moment au kilomètre 96. C'est un kilomètre, même pas, après la barrière de péage de Mienne, avec un poids lourd qui est arrêté sur refuge. Alors, pas de gêne direct à la circulation, mais il y a beaucoup de monde qui se trouve sur place avec les gendarmes, le patrouilleur également. Il faut serrer sur la voie la plus à gauche pour respecter le corridor de sécurité. Et puis, attention à d'autres véhicules en panne sur le bord des voies de circulation. C'est le cas, par exemple, en Haute-Savoie, sur la 40.

0: en direction de Chamonix, kilomètre 26, un petit peu après la sortie 17 pour Thiers et Marigny. Il y a des travaux qui ont lieu en ce mardi soir et des travaux qui vont durer toute la nuit sur une partie des autoroutes que vous empruntez en ce moment. Des travaux qui entraînent par moments des fermetures. C'est le cas par exemple dans le département de l'Ain, l'autoroute A404 qui est fermée en direction de Lyon et de Genève, en direction de l'autoroute A40. Fermeture entre la sortie 9 Montréal-Lacluse et la jonction avec l'autoroute A40. Et puis sachez également que du côté de Bourg-en-Bresse sur l'autoroute A40, le diffuseur numéro 6 de Bourg-en-Bresse est fermé en entrée comme en sortie. Fermeture également au nord de Lyon de l'autoroute A6 qui est fermée en direction de Paris entre la sortie 33 pour Limonest et la bifurcation avec la 46.
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0: 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Vous retrouverez tous les détails sur ces zones de chantier. Dans quelques instants sur Autoroute Info, les enfants auront la parole. André, à 10 ans, nous a demandé à quoi servaient les bornes oranges visibles le long des autoroutes. Réponse dans quelques minutes. On écoutera la réponse après avoir écouté Jérémy Frérot.
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1: Dans le département de l'Aube, sur l'autoroute A5, en direction de Nancy et de Dijon, prudence au kilomètre 154. On est une vingtaine de kilomètres après la bifurcation avec l'autoroute A26, un petit peu après le secteur de Troyes. Il y a une voiture arrêtée sur la bande d'arrêt d'urgence. Le patrouilleur se trouve sur place. La dépanneuse est attendue sur les lieux. L'information au trafic reviendra tout à l'heure, au plus tard à 23h sur Autoroute Info. Mais on retrouve à présent notre chronique dit pourquoi on répond aux questions posées par les plus jeunes voyageurs qui empruntent les autoroutes. Écoutez.
2: Pourquoi c'est comme
3: ça? Ça
2: veut dire quoi
3: comment,
2: ça?
3: Pourquoi?
4: Question posée par Andrea, 10 ans.
5: C'est quoi ces poteaux oranges qu'on voit au bord de l'autoroute?
4: Eh oui, comme Andrea, tu as peut-être déjà vu lors d'un trajet en voiture ces poteaux oranges au bord de l'autoroute. Mais à quoi servent-ils exactement? En fait, ce sont des bornes d'appel d'urgence qui permettent aux conducteurs d'être localisés en cas de problème. Ces bornes oranges sont numérotées et placées à intervalles réguliers, en moyenne tous les 2 km. Grâce à elles, en cas de panne ou d'accident, on peut prévenir rapidement les secours et leur indiquer très précisément notre position. Imagine, tu es en voiture avec ta famille sur l'autoroute. Tout se passe bien, tout à coup, un bruit étrange et la voiture tombe en panne. Que faire? Qui appeler et comment expliquer où vous vous trouvez exactement? Car une autoroute peut faire des centaines de kilomètres de long, tout se ressemble et il y a peu de points de repère précis. Heureusement, vous apercevez au loin l'un de ces poteaux oranges. En ayant pris soin d'enfiler un gilet jaune pour que les autres conducteurs vous voient de loin et de vous mettre tous en sécurité derrière les glissières, l'un des parents se dirige alors vers la borne pour appeler de l'aide. Il communique alors directement avec les personnes qui surveillent l'autoroute et qui savent ainsi exactement où envoyer les secours sans perdre de temps. Et quand il y a urgence, chaque minute compte. Mais sais-tu qu'il existe aussi une autre solution encore plus pratique, l'application SOS Autoroute. Elle permet d'envoyer sa position très précisément. Il s'agit en quelque sorte d'une borne d'appel d'urgence intégrée au téléphone. Alors, borne orange ou application, le but est le même, prévenir rapidement les secours pour qu'ils arrivent au bon endroit le plus vite possible, parce que s'arrêter sur une autoroute peut être très dangereux. En résumé, la prochaine fois que tu verras une borne orange, tu sauras que ce n'est pas juste un simple poteau, c'est un peu comme une adresse pour les voitures. Et même si on espère que ça n'arrive jamais, tu sauras quoi faire en cas de besoin. Tu te poses des questions, nous, on y répond.

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1: Et attention, si vous circulez en ce moment en Bourgogne, dans le sud de la Bourgogne, en Saône-et-Loire, sur l'autoroute A6 en direction de Paris, au kilomètre 371, c'est-à-dire une dizaine de kilomètres après la sortie 28 pour Mâcon Nord, il y a une voiture arrêtée sur la bande d'arrêt d'urgence. Un patrouilleur se rend sur place. En attendant, il faut être prudent et serrer sur la voie la plus à gauche pour respecter le corridor de sécurité. Je vous le rappelle, donc on est en Saône-et-Loire sur la 6 en direction de Paris au kilomètre 371, une dizaine de kilomètres après la sortie 28 pour Mâcon Nord.

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1: Très belle soirée à tous en ce mardi soir, le 21 juillet, il est 23h.
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1: Avec des interventions en cours en ce moment, tout près des voies de circulation. On part tout d'abord dans la Nièvre sur l'autoroute A77 en direction de Paris au kilomètre 96. On est peu de temps après la barrière de péage de Mienne, un poids lourd qui est arrêté sur refuge. Alors pas de gêne direct à la circulation, mais attention, il y a le patrouilleur et les gendarmes qui se trouvent en ce moment tout près de ce poids lourd. Près des voies de circulation, il faut serrer si possible sur la voie la plus à gauche pour respecter le corridor de sécurité. Autre intervention en cours en ce moment, cette fois-ci dans l'Aube, sur l'A5 en direction de Nancy et de Dijon au kilomètre 154, une vingtaine de kilomètres après la bifurcation avec l'autoroute A26, une voiture accidentée sur la bande d'arrêt d'urgence. Le patrouilleur est sur place, la dépanneuse est attendue sur les lieux. Et puis enfin, il y a une voiture qui est en panne depuis quelques minutes, alors cette fois-ci dans le Puy-de-Dôme, sur l'autoroute A71 au nord de Clermont-Ferrand, quand on circule en direction de Bourges et de Paris. Une voiture qui est en panne, tout au bout de la bretelle de la sortie 14 pour Gerza, au niveau de la barrière de péage de sortie. Je vous rappelle également qu'en ce mardi soir, il y a des travaux qui ont lieu dans plusieurs secteurs, des travaux qui entraînent des fermetures ponctuelles d'autoroutes. C'est le cas notamment au nord de Lyon, sur l'autoroute A6. La 6 qui est fermée en direction de Paris uniquement, fermeture entre la sortie 33 pour Limonest et la bifurcation avec l'autoroute A46. Dans le département de l'Ain, la 404 est fermée en direction de Lyon et de Genève. Fermeture cette nuit entre le diffuseur numéro 9 de Montréal, à l'Acluse et la jonction avec l'autoroute A40. Et puis sur l'autoroute A42 au nord-est de Lyon, fermeture de la sortie numéro 5 pour Montluel-la-Boisse. Puis enfin, autre zone de travaux, cette fois-ci en Savoie, dans la vallée de la Maurienne, il y a un alternat de circulation qui est en place sur la 43 entre le tunnel du Fréjus et la sortie 30 pour Modane. L'information trafic reviendra dans les toutes prochaines minutes sur Autoroute Info. Tout d'abord, à 23h02, on s'intéresse au reste de l'actualité avec la rédaction de France Info.
2: Incendie de Pontevez dans le Var suscite l'inquiétude.
3: Le feu continue de progresser vers la commune voisine de Cotignac. Il s'est déclaré à la mi-journée dans un champ. 1700 hectares ont été parcourus selon le dernier bilan de la préfecture qui évoque une propagation rapide. 400 personnes ont déjà été évacuées. Près de 900 sapeurs-pompiers sont mobilisés. C'est une première en Europe. Le Parlement adopte définitivement la loi interdisant les réseaux sociaux aux moins de 15 ans. Elle doit entrée en vigueur dès le mois de septembre. Emmanuel Macron salue une avancée majeure. Le texte contient également l'interdiction des téléphones portables dans les lycées. Les États-Unis n'en ont pas fini du tout avec l'Iran, déclare Donald Trump ce soir. Le président américain prévient que la prochaine cible pourrait être un complexe nucléaire iranien souterrain et secret. Les États-Unis ont encore bombardé l'Iran la nuit dernière. En réaction, Téhéran a annoncé avoir visé plusieurs cibles chez ses voisins alliés de Washington. Tous les coureurs du Tour de France ont été contrôlés hier lors de la journée de repos. Des contrôles qui interviennent après ceux réalisés sur Jonas Vingegaard et Tadej Pogacar dans la nuit de samedi à dimanche. Ils ont fait polémique sur la grande boucle.
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1: Et on continue de voyager ensemble, on continue de vous informer sur la route en ce mardi soir. L'information trafic reviendra dans moins de 5 minutes. Ce sera après la playlist Autoroute Info avec une artiste que l'on a beaucoup entendue ces dernières semaines à l'occasion de la Coupe du Monde de football. On écoute et on réécoute Shakira.

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1: Attention à des interventions en cours sur le bord des voies de circulation. C'est le cas par exemple dans l'Aube sur l'autoroute A5 en direction de Nancy et de Dijon, à kilomètre 154, une vingtaine de kilomètres après la bifurcation avec la 26. Un petit peu après le secteur 2-3, il y a une voiture accidentée arrêtée sur la bande d'arrêt d'urgence avec un patrouilleur qui se trouve en protection à côté. Intervention en cours également par exemple dans la Nièvre sur la 77 en direction de Paris, kilomètre 96, un petit peu après la barrière de péage de Mienne, avec un poids lourd arrêté sur refuge. Pas de gêne directe à la circulation, mais du monde hein, tout près des voies avec les gendarmes et le patrouilleur qui interviennent en ce moment même. L'information en trafic reviendra sur Autoroute Info à 23h15. Vous ne bougez pas, ce sera après la musique, Billy Joel et James Arthur.

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1: Il est 23h15. Une information que l'on me signale à l'instant. Un poids lourd est en panne sur l'autoroute A31. On est en Haute-Marne sur l'autoroute A31 en direction du nord de la France, en direction de Nancy. Prudence au kilomètre 111, c'est-à-dire une dizaine de kilomètres après la sortie numéro 6 pour Langres. Poids lourd arrêté sur la bande d'arrêt d'urgence, mais tout près de la voie de droite. Il faut serrer sur la voie la plus à gauche pour respecter le corridor de sécurité. Il y a une voiture qui est en panne également, cette fois-ci en Saône-et-Loire, une voiture en panne sur le bord de l'autoroute A6 en direction de Paris au kilomètre 371, une dizaine de kilomètres après la sortie numéro 28 pour Mâcon Nord. Et puis une intervention se poursuit toujours en ce moment sur l'autoroute A77 dans la Nièvre en direction de Paris au kilomètre 96, peu de temps après la barrière de péage de Mienne, avec un poids lourd qui est arrêté sur refuge, pas de gêne direct à la circulation, mais beaucoup de monde qui intervient tout près des voies, avec notamment la présence du patrouilleur et des gendarmes. Et puis enfin, je vous rappelle qu'il y a des travaux qui ont lieu en ce mardi soir sur certaines autoroutes que vous empruntez en ce moment. C'est le cas par exemple sur l'autoroute A404 dans l'Ain, dans le secteur de Yonnaz, la 404 qui est fermée en direction de Lyon et de Genève, en direction de l'autoroute A40, fermeture en raison de travaux, fermeture entre la sortie numéro 9 pour Montréal-Lacluse et la jonction avec la 40. Fermeture également au nord de Lyon de l'autoroute A6 en direction de Paris entre la sortie 33 pour Limonest et la bifurcation avec la 46.
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1: Et on reparlera de vos conditions de circulation dans les toutes prochaines minutes sur Autoroute Info. Ce sera dans 5 minutes et ce sera après avoir écouté Taylor Swift.

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1: Avec des véhicules arrêtés par moment sur le bord des voies de circulation. C'est le cas par exemple en Auvergne au nord de Clermont-Ferrand quand on circule sur l'autoroute A71 au nord de Clermont en direction de Bourges et de Paris. Une voiture qui est en panne dans la bretelle de la sortie numéro 14 pour Gerza. Véhicule en panne au niveau du péage de sortie de cette sortie 14 pour Gerza. La van life a le vent en poupe depuis plusieurs années, mais au-delà de la carte postale, quels sont les avantages et les inconvénients de ce mode de voyage? On fait le point avec Émilien Fèvre.
2: Pour en savoir plus, j'ai rencontré Christophe Léger, responsable de l'agence Vanaway à Dijon, qui loue des vannes et des fourgons aménagés. Ce que l'on peut dire, c'est que le profil des personnes intéressées est éclectique.
3: On a toutes sortes de clientèles, des jeunes qui veulent partir en vacances, des couples et des personnes âgées jusqu'à 80 ans qui veulent vivre aussi une expérience différente de ce qu'ils ont toujours connu, des campings, de la caravane et de l'hôtel.
2: 90% de ces personnes qui tentent l'aventure le font pour la première fois. Parmi les questions que l'on peut se poser, il y a évidemment celle de la différence avec le camping-car. Cela tient principalement de la base. Christophe Léger.
3: Un van est sur la base de la carrosserie d'un utilitaire, alors que le camping-car, c'est sur un plateau sur lequel on a rajouté un élément, ni plus ni moins qu'une caravane.
2: Et cela apporte des avantages vis-à-vis de la conduite et du stationnement.
3: Le van reste dans la catégorie utilitaire. Donc la restriction de stationnement est moins limitée que le camping-car. À savoir que le camping-car est considéré comme un élément habitable, ce qui n'est pas forcément le cas d'un van. Le van, à partir du moment où il n'y a pas de signe extérieur d'habitation, peut stationner partout. Qu'un camping-car n'a pas cette facilité de stationnement.
2: Évidemment, cela n'enlève en rien l'obligation de respecter le code de la route et notamment les interdictions de stationner à certains endroits et certaines heures. À part cela, il faut simplement profiter. Christophe Léger.
3: L'idée des vacances en van ou en fourgon, c'est les vacances liberté. C'est partir avec le minimum d'affaires, revenir avec le maximum de souvenirs, de découvrir les
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1: Et pour votre sécurité, prudence, hein, si vous êtes en ce moment en Bourgogne, dans le département de l'Yonne, sur l'autoroute A19, en direction de l'autoroute A6, en direction également d'Orléans. Attention à la hauteur du kilomètre 26, c'est-à-dire un petit peu après la sortie numéro 2 pour Saint-Valérien. On est dans le secteur de Sens. Il y a un fourgon qui est arrêté sur la bande d'arrêt d'urgence. Il faut serrer sur la voie la plus à gauche pour respecter le corridor de sécurité. Un patrouilleur se rend sur place. On est dans l'Yonne, sur la 19, en direction d'Orléans et en direction de la 6, au kilomètre 26, après la sortie 2 pour

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1: Eh oui, c'est moi qui ai l'honneur de vous accompagner en ce mardi soir, en ce début de nuit. Alors dans l'ensemble, hein, ça se passe plutôt bien en ce moment sur votre trajet avec de bonnes conditions météo. Pas d'orage, pas de pluie en ce moment sur les autoroutes, hein, que vous empruntez en ce moment. Des véhicules arrêtés toutefois par moment sur le bord des voies, soyez prudents. Par exemple, en Haute-Marne, sur l'autoroute A31, en direction du nord de la France, en direction de Nancy, au kilomètre 111, c'est-à-dire une dizaine de kilomètres après la sortie numéro 6 pour Langres. C'est un poids lourd qui est arrêté sur la bande d'arrêt d'urgence tout près de la voie de droite. Il faut serrer sur la voie la plus à gauche, hein, pour respecter le corridor de sécurité. Attention également, cette fois-ci dans le département de l'Aube, pas très loin de là, dans l'Aube, hein, sur l'A5 en direction de Nancy et de Dijon au kilomètre 154, une vingtaine de kilomètres après la bifurcation avec l'autoroute A26. Cette fois-ci, c'est une voiture accidentée qui est arrêtée sur la bande d'arrêt d'urgence. Le patrouilleur est sur place. La dépanneuse est attendue sur les lieux. Et il faut ralentir et serrer sur la voie la plus à gauche pour respecter le corridor de sécurité. Et puis, je vous rappelle également qu'il y a des travaux qui ont lieu ce soir et cette nuit. C'est le cas, par exemple, en Savoie. Dans la vallée de la Maurienne, sur l'autoroute A43, avec un alternat de circulation qui est mis en place jusqu'à demain matin 6h sur l'autoroute A43 entre le tunnel du Fréjus et la sortie 30 pour Modane. Il y a des travaux également qui ont lieu au nord de Lyon sur l'autoroute A6, la 6 qui est fermée en direction de Paris entre la sortie 33 pour Limonest et la bifurcation avec l'autoroute A46. 23h32, on retrouve maintenant la rédaction de France Info pour toute l'actualité nationale et internationale de ce mardi soir.
2: Justement, à la une, c'est cet incendie de Pontevez dans le Var qui suscite l'inquiétude.
3: Des centaines d'évacuations, plus de 1700 hectares de végétation déjà parcourus par les flammes ce soir. Partie de la commune de Pontevez, le feu progresse donc rapidement sur une montagne près de Cotignac. Près de 400 personnes ont été évacuées. 5 routes départementales ont été fermées. C'est d'ores et déjà le feu le plus important en Provence depuis le début de cet été 2026. Deux réacteurs nucléaires situés en bord de fleuve sont eux encore à l'arrêt ce mardi en France, à Golfège dans le Tarn-et-Garonne et à Chaux dans les Ardennes, en raison des pics de chaleur qui ont fait monter la température des cours d'eau ces dernières semaines, explique ce soir EDF. Le Parlement adopte définitivement, c'était il y a quelques minutes, le projet de loi riposte sur la tranquillité publique. Un accord avait été trouvé hier en commission mixte paritaire, selon le ministère de l'Intérieur. Monique Barbu, elle présentera dans les heures qui viennent sa démission au chef de l'État. En poste depuis octobre dernier, la ministre de la Transition écologique avait affiché dès le départ son désaccord avec le projet de loi d'urgence agricole, adopté définitivement par le Parlement ce soir après un ultime vote du Sénat et son volet polémique sur les pesticides.
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1: Et on refera un point sur vos conditions de circulation dans 3 minutes sur Autoroute Info. Vous ne bougez pas, ce sera après Miles Smith.

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1: Plusieurs interventions sont en cours en ce mardi soir, en ce début de nuit, sur le bord de certaines autoroutes. C'est le cas, par exemple, toujours dans l'Aube, sur l'autoroute A5, en direction de Nancy et de Dijon, au kilomètre 154, c'est-à-dire une vingtaine de kilomètres après la bifurcation avec la 26, un petit peu après le secteur de Troyes. Une voiture accidentée est arrêtée sur la bande d'arrêt d'urgence. Le patrouilleur est sur place. La dépanneuse est attendue sur les lieux. L'information trafic reviendra à 23h45 et puis à 23h45, tiens, je vous reparlerai de ces zones de travaux qui sont en place cette nuit, qui entraînent par moments des fermetures d'autoroutes. Je vous préciserai tout cela donc à 23h45. La musique vous accompagne tout d'abord sur la route en ce début de nuit avec Indochine et les Mars.

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1: Un véhicule est arrêté depuis quelques minutes sur le bord de l'autoroute A6. On est en région parisienne, en Seine-et-Marne, sur l'autoroute A6 en direction de Paris, au kilomètre 59, c'est-à-dire peu de temps après la sortie 14 pour Malesherbes. Attention, il pourrait y avoir gêne.

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1: L'information en trafic à 23h45 avec plusieurs véhicules arrêtés, plusieurs véhicules en panne sur le bord des voies de circulation. Tout d'abord en région parisienne, en Seine-et-Marne, hein, sur l'autoroute A6 en direction de Paris. Attention, au kilomètre 59, c'est-à-dire un petit peu après la sortie 14 pour Malesherbes, il y a une voiture arrêtée sur la bande d'arrêt d'urgence. Le patrouilleur est déjà sur place et la dépanneuse est attendue sur les lieux. L'A6 toujours, direction Paris toujours, mais un petit peu plus loin. Cette fois-ci dans Lyon, au kilomètre 120, c'est-à-dire un petit peu après la sortie numéro 18 pour Villeneuve-sur-Yonne et Charny. Cette fois-ci, c'est un poids lourd qui est arrêté sur refuge. Pas de gêne direct à la circulation, mais tout feu éteint et il y a les services autoroutiers qui interviennent à proximité. Il faut être prudent. Autre poids lourd arrêté tout près des voies de circulation, cette fois-ci dans le Loiret, sur la 77, en direction de Nevers, au kilomètre 81, c'est-à-dire tout près de la sortie 21 pour Auxerre, Saint-Fargeau, prudence dans cette zone. Et puis, il y a des travaux qui ont lieu ce soir et cette nuit, je vous le rappelle, sur plusieurs autoroutes du réseau autoroutier que vous empruntez en ce moment, notamment au nord de Lyon, l'autoroute A6, qui est fermée, je vous le rappelle, au nord de Lyon, en direction de Paris, fermeture de l'A6 entre la sortie 33 pour Limonest et la bifurcation avec l'autoroute A46, fermeture en raison de travaux toute cette nuit jusqu'à demain matin.

0: 6h. Et puis toujours en région lyonnaise, direction Lyon-Centre, au-delà du réseau autoroutier, la métropole 6, sur la métropole 6, le tunnel de Fourvière et la métropole 7 sont fermés jusqu'à 6h du matin. Cela vous concerne si vous arrivez de la 6 et que vous poursuivez en direction de Lyon-Centre. Il y a des travaux d'entretien. Et puis enfin, à l'est de Lyon, sur l'autoroute A42, sachez que le diffuseur 5.1 de la Boisse Montluel est fermé cette nuit jusqu'à 6h en entrée comme en sortie.
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0: Vous ne bougez pas, l'information trafic reviendra dans les toutes prochaines minutes. Et puis dans les prochaines minutes sur Autoroute Info, on partira dans le sud-ouest de la France, au cœur de Pau. Se trouve au cœur de la ville de Pau, se trouve un château qui a vu naître Henri IV. On en reparlera dans notre prochain reportage. Ce sera après la musique avec le trio Tibbs, Mike Demero et Zagata.

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1: Attention dans les Alpes, en Haute-Savoie, sur l'autoroute A40 en direction de Chamonix. Attention à la hauteur du kilomètre 67, c'est-à-dire juste après la sortie numéro 13 pour Collonges sous Salève et Saint-Julien en Genevois. Il y a des piétons et des cyclistes qui ont été aperçus tout près des voies de circulation. Attention également à des véhicules en panne par moment sur le bord des voies. Par exemple en région parisienne, en Seine-et-Marne, hein, sur l'autoroute A6 en direction de Paris, au kilomètre 59 après la sortie 14 pour Malesherbes, il y a une voiture en panne sur la bande d'arrêt d'urgence. Allez, on part à présent dans le sud-ouest de la France. Construit au Moyen-Âge, le château de la ville de Pau témoigne de l'histoire de la ville de Pau, mais aussi de l'histoire de France. C'est ici que naît le futur roi Henri IV en 1553. Sarah Gabzi s'est rendue sur place.
2: Dressé au cœur de la ville, en face de la chaîne des Pyrénées, sur un éperon rocheux, le château de Pau est le monument emblématique de cette cité. L'évolution de la ville est d'ailleurs étroitement liée à la présence de cet édifice. Paul Mironneau, directeur du château.
3: Il se situe à un point stratégique de la ville, c'est-à-dire que la ville a poussé autour du château. Et pendant longtemps, c'était une ville vraiment regroupée autour de ce monument. Ce qui impressionne, c'est la proportion des espaces, parce qu'on se rend compte qu'on a réussi à organiser un véritable palais royal sur le modèle de ceux des grands châteaux de l'Île-de-France ou de la Loire, dans ce qui est un petit château féodal, dans la salle aux 100 couverts, par exemple. Par exemple, les tapisseries, le mobilier tracent de grandes perspectives, de vastes espaces.
2: Et justement, là, on se trouve dans cette salle aux 100 couverts. Est-ce que vous pouvez me la décrire ?
3: Ce décor a été refait au 19e siècle, avec en particulier de beaux plafonds de bois doré, et puis des tapisseries qui ont été envoyées, elles aussi, au 19e siècle, mais qui datent en réalité de périodes beaucoup plus anciennes. Et une belle statue d'Henri IV, l'homme du lieu, qui faisait partie des collections du Louvre et qui a été envoyée au château de Pau.
2: Et si le destin de ce roi ne lui permettra pas de résider longuement dans son palais natal, ce lieu garde tout de même les vestiges de son passage. Paul Mironneau.
3: C'est un objet effectivement un peu surprenant, avec un véritable culte au XVIIIe siècle, dans les premières années de la Révolution. Puis après, un mandat de destruction sous la Convention. La carapace de tortue est cachée, et puis elle revient à la Restauration. Beaucoup de visiteurs au XIXe siècle viennent spécialement pour admirer cette carapace de tortue qui, selon la tradition, aurait servi de berceau au jeune Henri IV.
2: Pour visiter le château de Pau et découvrir son musée, vous pouvez emprunter l'A65, l'autoroute de Gascogne.

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1: Attention, si vous êtes en ce moment dans le département du Loiret, sur l'autoroute A77 en direction de Nevers, attention à la hauteur du kilomètre 77, hein, c'est-à-dire 20 km, une dizaine de kilomètres après la sortie numéro 20 pour Châtillon-sur-Soie, sur Loire. Et Briard, il y a une voiture arrêtée sur la bande d'arrêt d'urgence. On est dans le Loiret, sur la 77, en direction de Nevers, au kilomètre 77, un petit peu après la sortie numéro

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1: Très belle nuit à tous. Merci d'être avec nous. Il est minuit.
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1: Et pour commencer, on part en Haute-Savoie sur l'autoroute A40 en direction de Chamonix. Attention, au kilomètre 67, c'est-à-dire un petit peu après la sortie numéro 13 pour Collonges sous Salève et Saint-Julien en Genevois. Il y a des piétons et des cyclistes qui ont été aperçus il y a quelques minutes tout près des voies de circulation. Attention également à des véhicules arrêtés tout près des voies de circulation. C'est le cas par exemple en région parisienne sur l'autoroute A6 en direction de Paris au kilomètre 59, un petit peu après la sortie 14 pour Malesherbes, une voiture en panne sur la bande d'arrêt d'urgence. Autre véhicule en panne tout près des voies de circulation, cette fois-ci dans Lyon sur la 19 en direction d'Orléans et en direction de l'autoroute A6 au kilomètre 26, c'est-à-dire un petit peu après la sortie numéro 2 pour Sens et Saint-Valérien. À chaque fois, lorsque vous voyez des véhicules arrêtés comme ça sur le bord des voies de circulation, il faut évidemment serrer sur la voie la plus à gauche pour respecter un corridor de sécurité. Et puis cette nuit, je vous rappelle qu'il y a également des travaux, de nombreux travaux qui se déroulent sur plusieurs autoroutes. Cela nécessite par moments des adaptations, de s'adapter. C'est le cas notamment en Savoie sur l'autoroute A43 dans la vallée de la Maurienne, avec un alternat de circulation qui est en place entre le tunnel du Fréjus et la sortie 30 pour Modane. Attention également sur l'autoroute A6 au nord de Lyon, la 6 qui est fermée en direction de Paris entre la sortie 33 pour Limonest et la bifurcation avec la 46. Et l'information trafic reviendra dans les toutes prochaines minutes sur Autoroute Info. Ce sera au plus tard à minuit et quart. Mais tout d'abord, on vous emmène maintenant dans les coulisses du Tour de France, la grande boucle qui se poursuit avec ce mercredi une nouvelle étape prévue d'ailleurs en Savoie entre Chambéry et Voiron. Raphaël Giudicelli était à bord de la caravane du Tour de France il y a quelques jours pour vivre de l'intérieur l'étape entre Nevers et Chalon-sur-Saône à la découverte du patrimoine local mais aussi du public.
2: On en profite pour faire un petit coucou à tous les auditeurs de 107.7 qui sont sur la route en ce moment, mesdames et messieurs. On est ici sur la caravane du Tour de France.
3: Quel animateur sur le Tour de France. C'est fou le nombre de gens qu'on voit déguisés, qui jouent le jeu avec les maisons décorées, c'est dingue.
2: Mais ça c'est super, c'est incroyable. Et c'est à croire que tout le monde a plein d'idées, mais des idées folles. Les gens se déguisent en dinosaures, ils se déguisent en dragons, en cigognes, c'est un truc de fou. Quand tu vois tous ces sourires là, que ce soit les petits, les grands, les parents, ils viennent tous en famille. On se retrouve ici au bord d'une route avec des milliers de personnes qui sont toutes et tous avec un sourire mais incroyable. Ils arrivent de partout, du monde entier, tu vois. Et ça, c'est fabuleux. Et en plus, en musique, je te dis pas, regarde ça, ils se déhanchent tous, quoi. Quand tu commences la caravane, il y a des moments où j'ai même retenu mes larmes tellement il y avait d'émotions.
3: Qu'est-ce qui vous impressionne le plus dans le Tour de France?
4: Les vélos. Ils ont des beaux vélos. Ah ouais.
5: À la télé, on se rend pas compte de la vitesse à laquelle ils roulent vraiment.
6: Les caravanes, tu elles jettent des affaires.
3: T'as réussi à avoir des cadeaux?
6: Oui. Un t-shirt, deux bobs, une casquette et des saucissons.
7: Ah, les caravanes, franchement, c'est comment elles sont faites, le détail à chaque fois qu'il y a sur chaque caravane, les nouveautés, c'est quand même impressionnant quand même.
8: Moi, c'est l'ambiance.
9: J'adore les gens qui se battent pour gagner.
10: On y va avec nos petits-enfants et nos enfants maintenant. Donc ça reste magique, quoi.
3: Aurélien Janssen, responsable de la caravane, nous raconte une anecdote.
11: C'était sur l'étape 5 du Tour de France 2014, dans le Nord. La caravane ne pouvait plus emprunter les secteurs pavés, parce qu'il y avait trop de boue, ça gênait la progression des coureurs. Du coup, on a évacué par l'autoroute l'intégralité de la caravane sur l'autoroute, sur une voie, la voie de droite, et on a passé le péage sous escorte garde républicaine. Incroyable. On avait beaucoup de gens donc, qui nous regardaient et qui faisaient des appels de phare et ainsi de suite, de voir toute la caravane comme ça en convoi sur l'autoroute. C'est vrai que c'était impressionnant.
3: Alors le Tour de France, c'est aussi un défi pour la circulation. Comment vous préparez les fermetures des routes et les itinéraires de déviation?
11: Donc là, c'est des réunions avec l'ensemble des préfectures pour coordonner les passages, bien voir en détail chaque franchissement. Et à partir de là, donc il y a des prises d'arrêtés. Par exemple, la caravane, c'est une heure la fermeture avant le passage de la caravane. Donc la privatisation de chaussée débute une heure avant la caravane jusqu'au passage du dernier coureur et du véhicule de fin de course.
3: On est parti de Nevers dans la Nièvre où on peut visiter le palais ducal, considéré comme l'un des premiers châteaux de la Loire. Et après avoir parcouru 180 km, on arrive à Chalon-sur-Saône. Je suis avec monsieur le maire, Gilles Plâtré. Alors monsieur le maire, qu'est-ce que représente l'accueil d'une arrivée du Tour de France pour Chalon-sur-Saône ?
8: Pour nous, c'est déjà quelque chose qui permet de mettre en valeur cette ville qui aime le sport. De faire un rayonnement qui est juste absolument extraordinaire. Quand on pense que les épreuves du Tour sont diffusées dans 190 pays dans le monde entier, c'est pour nous un élément de rayonnement assez incroyable. Donc on est vraiment sur cette idée que Chalon, en s'appuyant sur le Tour, peut mieux se faire connaître. On a des images assez flatteuses tout de même de la ville vue du ciel. Donc je vais lancer sur votre antenne l'invitation pour le prochain Tour de France. On est déjà candidat.
3: Il y a peut-être des auditeurs qui sont sur l'autoroute A6, qui sont en Bourgogne, qui se disent tiens, bah oui, pourquoi pas s'arrêter à Chalon-sur-Saône. Peut-être qu'ils vont découvrir cette ville pour la première fois. Vous leur conseillerez quel lieu ?
8: Eh bien, je leur conseillerais deux choses pour une petite escale rapide. D'abord, d'aller se promener sur les bords de Saône. Donc déjà, allez vous promener. On a refait absolument tous les quais de Chalon. Donc il y a des balades extraordinaires, à pied évidemment, en deux roues, sans difficulté. Et ensuite, il faut rentrer dans le centre ancien et aller voir la cathédrale. On vient de la rénover. Et c'est la cathédrale qui, en France aujourd'hui, possède le plus de décors peints du Moyen-Âge. Et puis quand ils auront fait ça, ils vont se dire, mais elle est pas mal cette ville. Finalement, si on y dormait et si on repartait que demain matin.
3: Chalon-sur-Saône, proche de l'autoroute A6. Vive le Tour de France et vive Chalon-sur-Saône.
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1: Une information pour vous qui circulez en ce moment au nord-est de Lyon, sur l'autoroute A42, en direction de Lyon. Prudence, il y a en ce moment un véhicule qui est escorté par un patrouilleur sur la voie de droite, un véhicule qui roule à très faible allure, avec un véhicule qui n'est visiblement pas bien éclairé. Il a passé le péage de... Ce véhicule a passé la sortie 5.1 pour Montluel. Il se dirige vers le péage de Bénaud. Il faut donc être attentif dans ce secteur sur la 42 direction Lyon, entre la sortie 5.1 pour Montluel et la barrière de péage.

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1: Et attention, si vous circulez en ce moment au nord-est de Lyon, sur l'autoroute A42 en direction de Genève, sachez qu'il y a une voiture qui est en panne à l'entrée de l'autoroute A42, une voiture qui est en panne dans la bretelle d'entrée du diffuseur numéro 5 de Saint-Maurice.

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1: Et attention, si vous circulez en ce moment en Seine-et-Marne, en région parisienne, sur l'autoroute A6 en direction de Lyon, sachez qu'il y a un véhicule qui est en panne à l'entrée de l'aire de Nemours. Donc si vous circulez sur cette autoroute A6 en direction de Lyon, en Seine-et-Marne, et que vous comptez faire la pause au niveau de l'aire de service de Nemours, il y a, attention, une voiture en panne dans la bretelle d'entrée de cette aire de service de Nemours.

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1: L'information trafic est un petit peu plus de minuit et quart avec une information qui me parvient à l'instant. On est en Haute-Marne. Attention sur l'autoroute A31 au kilomètre 143 avec un obstacle sur les voies de circulation. Kilomètre 143. On est entre la sortie numéro 8 pour Bourbonne-les-Bains et la sortie numéro 9 pour Vittel et Épinal. Je vous rappelle également la présence de ce véhicule qui est en panne. Cette fois-ci, on est dans le Loiret, sur l'autoroute A77, en direction de Nevers, au kilomètre 77, c'est-à-dire une dizaine de kilomètres après la sortie numéro 20. Véhicule en panne sur la bande d'arrêt d'urgence. Autre véhicule en panne, cette fois-ci, sur l'autoroute A6, on est dans Lyon, la 6 en direction de Paris, au kilomètre 120, c'est-à-dire un petit peu après la sortie numéro 18, pour Charny et Villeneuve-sur-Yonne. Beaucoup de monde qui intervient sur le bord des voies, les gendarmes et le patrouilleur sur place, donc sur la 6 en direction de Paris, au kilomètre 120. Et puis il y a de nombreux travaux qui ont lieu cette nuit sur une partie du réseau autoroutier que vous empruntez en ce moment, des travaux qui entraînent par moments des fermetures. C'est le cas par exemple dans le département de l'Ain sur l'autoroute A404 qui est fermée en direction de Lyon. Fermeture après la sortie numéro 9 en direction de l'autoroute A40 en direction de Lyon et de Genève. Fermeture également au nord de Lyon de l'autoroute A6 en direction de Paris. Fermeture de la 6 entre la sortie 33 pour Limonest et la bifurcation avec la 46.
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1: 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Tout comme les humains avec la ceinture, les animaux aussi doivent être installés en sécurité. En voiture, quelques conseils avec Alexane Bèche-Gio, médecin vétérinaire à la clinique FL de Dijon.
2: Il y a légalement des choses à respecter. On voyage pas n'importe comment. Le grand principe, c'est qu'il n'y ait pas de problème de sécurité, bien entendu, pour le conducteur. Donc, normalement, pas d'animal en liberté. Il faut qu'il soit dans une cage adaptée, confortable pour lui, donc assez grande pour un chat en particulier. Un petit coussin pour qu'il soit confortable. Il peut être aussi attaché avec un harnais à la ceinture de sécurité. Ça, c'est aussi une possibilité. Ou dans le coffre. Les recommandations, dans ce cas, c'est de séparer le coffre du reste de la voiture avec une grille ou un filet. Voilà, tout simplement, ça a de bon sens pour que l'animal, s'il y a une crise de panique ou quoi, on ne sait jamais, même le plus gentil des chats ou gentil des chiens, ne passe pas devant tableau de bord, atterrisse pas sous les pédales, voilà, ou sur le volant.

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1: Alerte obstacle dans le département du Loiret sur l'autoroute A77 quand on circule en direction de Nevers. Attention à partir du kilomètre 51, c'est-à-dire un petit peu après la sortie 18.1 pour Varennes-Changy. Il y a des débris sur les voies de circulation, des débris répartis sur 2 ou 3 kilomètres. À partir du kilomètre 51, soyez prudents. On est sur la 77 en direction de Nevers, kilomètre 51, un petit peu après.

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1: Attention à cet obstacle sur les voies de l'autoroute A432. On est à l'est de Lyon. L'autoroute A432, c'est l'autoroute qui longe l'aéroport de Lyon-Saint-Exupéry en direction de Paris au kilomètre 1, c'est-à-dire une dizaine de kilomètres après la bifurcation avec la 42. Juste avant de rejoindre la 46, il y a un cône de chantier sur les voies. Soyez prudents sur la 432 direction Paris, kilomètre 1, un obstacle, un cône de chantier sur les voies.

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1: Il est minuit et demi, merci de voyager en notre compagnie. Plusieurs informations à vous rappeler avec attention des obstacles par moment sur les voies de circulation. Et tout d'abord, on part dans le département de du Loiret sur l'autoroute A77 en direction de Nevers. Attention, à kilomètre 51, c'est-à-dire un petit peu après la sortie 18.1 pour Varennes-Changy. À partir du kilomètre 51, sur 2 ou 3 kilomètres, il y aurait des débris sur les voies. En Haute-Marne, cette fois-ci sur l'autoroute A31 au kilomètre 143 entre la sortie numéro 8 pour Bourbonne-les-Bains et la sortie numéro 9 dans une zone de travaux. Il y a attention un cône de chantier qui se trouve en plein milieu des voies de circulation. Un cône de chantier que l'on retrouve également attention en plein milieu des voies de l'autoroute A432. Alors cette fois-ci, on est en région lyonnaise à l'est de Lyon sur l'autoroute A432 en direction de Paris. Au kilomètre 1, une dizaine de kilomètres après la bifurcation avec la 42, un cône de chantier sur les voies de circulation. Toujours en région Rhône-Alpes, mais cette fois-ci plus près du Mont-Blanc, on est en Haute-Savoie sur l'autoroute A41 en direction de Chambéry au kilomètre 149, un petit peu après le secteur de Genève. Il y a attention des piétons qui ont été aperçus il y a quelques minutes, tout près des voies et sur la bande d'arrêt d'urgence. L'information trafic reviendra dans les toutes prochaines minutes sur Autoroute Info. Vous ne bougez pas, mais tout d'abord, on va parler gastronomie dans le département de la Haute-Marne et fabriquer un fromage de caractère, mais une seule fromagerie continue de le concevoir au lait cru. On en parle avec Alexia Gdelini.
2: Et c'est à la fromagerie Remier, à Genevrière, que revient la production du fromage de Langres, AOP, fermier et au lait cru. Marie Remier, la gérante, nous dévoile l'histoire de cette production familiale.
3: Il faut savoir que c'est une entreprise familiale qui a été créée par mon oncle et par mon papa. Mes grands-parents étaient agriculteurs. Le souhait de la transformation s'est vite fait sur l'exploitation familiale. Et bien sûr, on défend nos valeurs qui sont le lait cru, notre territoire, nos racines qui sont l'agriculture. Et du coup, le lait cru pour nous était une évidence.
2: La singularité du fromage de Langres réside dans sa petite cuvette qui se forme à son sommet grâce à des étapes de fabrication bien maîtrisées. Marie Remier.
3: Il y a plusieurs points importants, mais on va dire les principaux sont qu'il faut qu'il y ait deux retournements au moment du moulage, on pourra le voir après, pour que la petite fontaine, qui est quelque chose qui est d'identité du Langres, soit présente. Et puis après, on va dire 15 jours d'affinage au minimum.
2: Qu'est-ce que le fromage de Langres a de particulier au niveau du goût?
3: Alors le fromage de Langres, c'est une pâte molle à croûte lavée. Donc forcément, il va déjà avoir une odeur assez prononcée, mais on ne la retrouve pas forcément dans le goût. Et donc du coup, il va avoir le Langres, il va avoir un coulant sous croûte. Et il va avoir un cœur crayeux avec forcément une petite note d'amertume. Et bien sûr, il ne faut pas qu'elle soit trop prononcée. Mais voilà, de toute façon, le Langres, c'est un fromage de caractère.
2: Et quels sont vos conseils de dégustation? Y a-t-il un plat ou même un pain en particulier qui s'associe bien avec le fromage de Langres?
3: Moi, je dirais que c'est au bon vouloir de chacun. En plus, chacun préfère le Langres, d'autres un peu affiné, certains un peu plus sec. Par exemple, moi, je le préfère quand il est plutôt sec qu'affiné. Mais après, en sauce, avec de la crème pour accompagner une viande rouge, il n'y a aucun problème, mais moi de toute façon je le préfère toujours nature.
2: Il ne vous reste plus qu'à vous le procurer et à déguster. Ce reportage est à retrouver sur notre site autoroutinfo.fr.

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1: Minuit 45, merci de voyager en notre compagnie. Cette nuit, attention si vous êtes en ce moment en Haute-Savoie sur l'autoroute A41 en direction de Chambéry au kilomètre 149. On est un petit peu après le secteur de Genève, après la bifurcation avec l'autoroute A40 au kilomètre 149. Il y a des piétons qui ont été aperçus tout près des voies de circulation sur la bande d'arrêt d'urgence. Attention également à des obstacles qui se trouvent par moment sur la chaussée. On part en Haute-Marne sur l'autoroute A31 au kilomètre 143 entre la sortie 8 pour Bourbonne-les-Bains et la sortie 9 pour Vittel. Un cône de chantier qui est tombé, qui se trouve en plein milieu des voies de circulation dans une zone de travaux. Un cône de chantier que l'on retrouve également sur l'autoroute A432. On est à l'est de Lyon, la 432 en direction de Paris au kilomètre 1. Soyez prudents. Et puis des obstacles également à vous signaler sur l'autoroute A77 dans le Loiret en direction de Nevers au kilomètre 51. À partir du kilomètre 51, un petit peu après la sortie 18.1 pour Varennes-Changy. Et puis on a des travaux qui ont lieu cette nuit dans certains secteurs. Je vous rappelle que dans le secteur de Grenoble, l'autoroute A480 est fermée cette nuit jusqu'à 6h du matin en direction de Lyon, entre la sortie numéro 9 pour Clay et la bifurcation avec la route nationale 87. Fermeture également de l'autoroute A6 au nord de Lyon en direction de Paris, entre la sortie 33 pour Limonest et la bifurcation avec la 46.
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1: Ce samedi, sur la route des vacances, des animations gratuites seront proposées sur l'aire de Mâcon-Saint-Albin sur l'autoroute A6. On en parle avec Raphaël Giudicelli.
2: Frédéric Thomas, responsable animation sur les aires APRR Areas. Si je fais ma pause à Mâcon, en Bourgogne, au nord de Lyon, qu'est-ce que je vais trouver sur place?
3: Alors,

0: au centre de l'air, on a installé pour tout l'été un banc histoire. Alors, les histoires, ce sont celles proposées dans les podcasts Panorama. Sur cette aire, on aura aussi le plaisir de croiser des moutons, puisque l'éco-pâturage, c'est une activité qui, tout au long de l'année, est déployée sur le réseau autoroutier. Les moutons qui tondent la pelouse le long de l'autoroute. Et ma foi, on a des partenariats avec les éleveurs. Et le temps des animations, on propose d'aller à la rencontre de ces éleveurs et à la rencontre des moutons.
1: Ça donne envie de faire une longue pause relaxante avec les enfants sur cette aire de Mâcon-Saint-Albin, sur l'A6, dans le sud de la Bourgogne.

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1: Et on part dans l'est de la France, dans le nord-est de la France, dans le département du Jura. Attention sur l'autoroute A36 en direction de Mulhouse et de Strasbourg. Attention à kilomètre 170, c'est-à-dire un petit peu après la bifurcation avec l'autoroute A39. Il y a une voiture en panne depuis quelques minutes sur la bande d'arrêt d'urgence. Le patrouilleur est sur place. Il faut serrer sur la voie la plus à gauche pour respecter le corridor de sécurité. On est dans le Jura sur la 36 en direction de Mulhouse et de Strasbourg au kilomètre 170.

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1: Et attention, si vous êtes en ce moment en Saône-et-Loire sur l'autoroute A39, imprudence si vous êtes dans le secteur de Bourg-en-Bresse. On me signale qu'un véhicule circule à contresens en ce moment sur cette autoroute A39 dans le secteur de Bourg-en-Bresse. Ne dépassez pas, respectez bien les distances de sécurité. Si possible, arrêtez-vous dans la prochaine aire de repos ou de service.

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1: Très belle nuit à tous, merci d'être avec nous, il est 1h du matin.
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1: Et pour commencer, information prioritaire.
2: 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Véhicule à contresens.
1: Information que l'on m'a signalée il y a quelques instants sur l'autoroute A39. Lorsque l'on circule en direction de Dijon, quand vous êtes dans le secteur de Bourg-en-Bresse, en direction de Dijon, eh bien il y a un véhicule qui circule à contresens. Véhicule qui circule à contresens sur l'autoroute A39 dans le secteur de Bourg-en-Bresse. Évidemment, soyez très prudents. Ne dépassez pas, respectez bien les distances de sécurité. Et si possible, arrêtez-vous dans la prochaine de repos ou de service. Je vous tiendrai bien sûr informé de l'évolution de la situation dans nos prochaines éditions. Attention également à la présence d'obstacles sur les voies de circulation. C'est le cas notamment dans le Loiret, sur l'autoroute A77 en direction de Nevers, au kilomètre 51, un petit peu après la sortie 18.1 pour Varennes-Changy. Des débris qui sont éparpillés sur 2 ou 3 kilomètres environ. Et puis à l'est de Lyon, sur l'autoroute A432 en direction de Paris. À l'est de Lyon, A432 direction Paris, au kilomètre 1, une dizaine de kilomètres après la bifurcation avec l'A40. Il y a un cône de chantier sur les voies de circulation. On refera le point sur toutes ces informations dans les prochaines minutes, bien sûr, sur Autoroute Info. De nombreux poids lourds empruntent quotidiennement l'autoroute A43 pour se rendre en Italie. Avant de traverser le tunnel du Fréjus en Savoie, ils doivent se soumettre à des contrôles très précis. On en parle avec Adeline Després.
3: Lors d'un trajet vers l'Italie, vous avez certainement remarqué une file de camions à l'entrée du tunnel du Fréjus, même quand le trafic est fluide. Ils doivent tous passer sous l'un des deux portiques thermographiques avec des missions bien précises. Aurélien Pardin, directeur technique de l'ouvrage.
4: La première, c'est de contrôler la hauteur du poids lourd et la seconde fonction, c'est de détecter les éventuels points chauds sur celui-ci. Nous avons des caméras thermiques en fait, donc qui vont reconstituer l'image du poids lourd et cette image, elle va être comparée à une base de données de plus de 6000 poids lourds. En cas d'écart entre l'image et les modèles de cette base de données, une alarme donc retentit pour signaler une anomalie sur le poids lourd.
3: Donc là, il y a une alarme. Qu'est-ce que vous allez devoir faire ?
5: J'ai pris la perche parce que c'est une alarme de gabarit.
3: Cyril Clémente, pompier sécurité tunnel au Fréjus.
5: Donc j'ai
2: 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Véhicule à contresens.
1: Je vous rappelle qu'un véhicule circule en ce moment à contresens en Saône-et-Loire sur l'autoroute A39. Ça vous concerne quand vous circulez sur l'autoroute A39 en direction de Dijon. Vous êtes dans le secteur de Bourg-en-Bresse, entre Bourg-en-Bresse et Lons-le-Saunier, entre Bourg-en-Bresse et Poligny, même en direction de Dijon. Soyez très prudents, vous risquez de croiser un véhicule qui circule à contresens. C'est très dangereux, évidemment. Inutile de vous le rappeler. Ne dépassez pas, respectez bien les distances de sécurité. Et si possible, arrêtez-vous dans la prochaine aire de repos ou de service. Je vous tiendrai bien sûr informé de l'évolution de la situation dans les prochaines minutes sur Autoroute Info.
3: Cette fois-là non plus, quand il reprend la route direction Turin, Cyril Clémente surveille de près.
5: Là, il est analysé, il avance et il va arriver en barrière de sortie. Il n'y a pas de problème, donc il peut transiter.
3: Un troisième portique va bientôt compléter ce système. Environ 2500 poids lourds traversent en moyenne chaque jour le tunnel du Fréjus.
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2: 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Véhicule à contresens.
3: Un véhicule circule toujours en ce moment à contresens sur l'autoroute A39. Soyez très prudents si vous êtes en ce moment sur l'autoroute A39 en direction de Dijon. Si vous circulez entre Bourg-en-Bresse et Poligny sur cette autoroute A39 en direction Dijon, vous risquez de croiser un véhicule qui circule à contresens. Ne dépassez pas, respectez bien les distances de sécurité et si possible arrêtez-vous dans la prochaine aire de repos ou de service. Je vous tiendrai informé bien sûr dans les prochaines minutes sur Autoroute.

0: véhicule à contresens.
1: Un véhicule circule toujours en ce moment à contresens hein, sur l'autoroute A39. Soyez très prudents si vous êtes en ce moment sur cette autoroute A39 en direction de Dijon, entre Bourg-en-Bresse et Poligny. Vous risquez de croiser un véhicule qui circule donc à contresens. Évidemment, ne dépassez pas, respectez bien les distances de sécurité. Et arrêtez-vous, si possible, dans la prochaine aire de repos ou de service. Je vous tiens informé, bien sûr, de l'évolution de la situation dans les prochaines minutes sur Autoroute Info.

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1: L'information trafic à 1h15 du matin et pour commencer.
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1: Cela vous concerne quand vous êtes sur l'autoroute A39. Un véhicule circule à contresens. Alors quand vous êtes sur l'A39 en direction de Dijon, entre Bourg-en-Bresse et Poligny, eh bien vous risquez de croiser un véhicule qui circule à contresens. Ne dépassez pas, respectez bien les distances de sécurité et si possible arrêtez-vous dans la prochaine aire de repos ou de service. On vous tient informé bien sûr de l'évolution de la situation dans les toutes prochaines minutes sur Autoroute Info. Dans le reste de l'actualité autoroutière, attention à cet obstacle sur les voies de l'autoroute A6. On est au nord de Lyon, dans le Rhône, sur l'autoroute A6 en direction de Paris, au kilomètre 422, c'est-à-dire un petit peu après la barrière de péage de Villefranche, tout près de la sortie 31.1 pour Villefranche Nord. Des obstacles à vous signaler toujours aussi sur l'autoroute A77, dans le Loiret, la 77 en direction de Nevers, au kilomètre 51, des débris sur les voies de circulation. Je vous rappelle également qu'il y a des travaux qui se poursuivent cette nuit dans plusieurs secteurs, en région grenobloise notamment. L'autoroute A480 est fermée cette nuit en raison de travaux. Fermeture de la 480 en direction de Lyon entre la sortie numéro 9 pour Claix et la bifurcation avec la route nationale 87. C'est la rocade sud de Grenoble. Et puis au nord de Lyon, l'autoroute A6 est fermée, je vous le rappelle, en direction de Paris entre la sortie 33 pour Limonest et la bifurcation avec la 46.
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1: Vous allez peut-être prendre la route dans les prochains jours pour partir en vacances. Et pour ces vacances, vous avez peut-être prévu d'emporter vos deux roues. Alors, quel type de porte-vélo faut-il choisir? Hugo Amiot a fait le point.
3: Deux options s'offrent à vous. Tout d'abord, fixez vos vélos au-dessus de votre véhicule avec le porte-vélo de toit. Il se fixe sur les barres transversales. Son principal avantage, l'accès au coffre. Mais encore, faut-il pouvoir soulever vos engins, d'autant plus s'il s'agit de vélos électriques. Autre inconvénient, à cause de la prise au vent, ce porte-vélo pourrait également augmenter la consommation de carburant d'environ 10 à 15% par vélo, selon plusieurs études. Pour éviter ça, on va se diriger alors à l'arrière de la voiture. Deux variantes s'offrent à vous. Le porte-vélo sur rayon, c'est le modèle le plus simple d'installation et le moins coûteux, à partir de 50 euros. Il y a également le porte-vélo sur attelage, contrairement à celui sur rayon, qui n'est tenu que grâce aux sangles. Celui-ci est verrouillé mécaniquement, ce qui va vous éviter les sueurs froides sur la route. Il se fixe sur une boule d'attelage et peut supporter jusqu'à 60 kg. Attention, ces deux modèles masquent souvent la plaque d'immatriculation et les feux arrière, ce qui pourrait vous coûter une amende. Et je préviens d'avance, les plaques qui combinent carton et feutre ne feront pas l'affaire.
2: 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Véhicule à contresens.
1: Ça reste d'actualité. Un véhicule circule en ce moment à contresens sur l'autoroute A39. Soyez très prudents si vous êtes en ce moment sur cette autoroute A39 en direction de Dijon et de Dole. Entre Bourg-en-Bresse et Poligny, il y a un véhicule qui circule à contresens sur ce tronçon dans ce secteur. Ne dépassez pas, respectez bien les distances de sécurité et arrêtez-vous si possible dans la prochaine aire de repos ou de service.

0: aucune à contresens.
1: Cela vous concerne quand vous êtes en ce moment sur l'autoroute A39 en direction de Dijon, entre Bourg-en-Bresse et Poligny. Sur ce secteur, vous risquez de croiser un véhicule qui circule à contresens sur cette autoroute A39. Évidemment, soyez très prudent. Ne dépassez pas, respectez bien les distances de sécurité et si possible, arrêtez-vous dans la prochaine aire de repos ou de service. Dès que j'ai une nouvelle information sur cet incident, évidemment, je vous préviens, je vous tiens informé dans les toutes prochaines minutes sur Autoroute Info.

0: véhicule à contresens.
1: Un véhicule à contresens en ce moment sur l'autoroute A39, ça vous concerne quand vous êtes sur l'A39 en direction de Dijon, entre Bourg-en-Bresse et Poligny. Dans ce secteur, sur ce tronçon, vous risquez de croiser un véhicule qui circule à contresens, évidemment. C'est très dangereux, ne dépassez pas, respectez bien les distances de sécurité et arrêtez-vous si possible dans la prochaine aire de repos ou de service.

0: circule à contresens.
1: Cela reste encore d'actualité sur l'autoroute A39 en direction de Dijon entre Bourg-en-Bresse et Poligny. Et entre Bourg-en-Bresse et Lons-le-Saunier et Poligny, vous risquez de croiser un véhicule qui circule à contresens. Soyez très prudents, ne dépassez pas, respectez bien les distances de sécurité et arrêtez-vous si possible dans la prochaine heure de repos ou de service. Dès que j'ai la moindre nouvelle information, évidemment, je vous tiens informé dans les prochaines minutes sur Autoroute Info.
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1: Il est 1h30 du matin et pour commencer...
2: Alerte. Véhicule à contresens.
1: Un véhicule circule toujours en ce moment à contresens sur l'autoroute A39. Ça vous concerne si vous êtes en ce moment sur l'A39 en direction de Dijon, entre Bourg-en-Bresse et Dole. Soyez très prudents. Vous risquez de croiser un véhicule qui circule donc à contresens. Ne dépassez pas, respectez bien les distances de sécurité. Et si possible, arrêtez-vous dans la prochaine heure de repos ou de service. Je vous tiendrai bien sûr informé de l'évolution de la situation dans les toutes prochaines minutes sur Autoroute Info. Dans le reste de l'actualité autoroutière, cette nuit, attention à des obstacles sur l'autoroute A6. Tout d'abord dans le Rhône, au nord de Lyon, sur l'A6, en direction de Paris, au kilomètre 422, un petit peu après la barrière de péage de Villefranche. Attention, il y a un cône de chantier sur la voie de gauche. Et puis sur l'autoroute A77, on est cette fois-ci dans le Loiret, sur la 77, en direction 9h, à partir du kilomètre 50. Un petit peu après la sortie 18.1 pour Varennes-Changy, il y a des débris sur les voies de circulation. Et puis enfin, je vous rappelle qu'il y a cette nuit des fermetures d'autoroutes en raison de zones de travaux en région grenobloise. La 480 est fermée jusqu'à 6h du matin en direction de Lyon. Fermeture entre la sortie numéro 9 pour Clay et la bifurcation avec la rocade sud de Grenoble. Fermeture également au nord de Lyon, de la 6 en direction de Paris, entre la sortie 33 pour Limonest et la bifurcation avec la 46. Allez, on part à présent en Bourgogne. On se rend au musée de la Résistance en Morvan, direction le département de la Nièvre, un tout près de Pouilly-en-Ossoie, à Saint-Brisson précisément. Jérémy Esclavard s'est rendu sur place.
3: La visite du musée de la Résistance en Morvan commence à l'étage, dans une première salle qui montre comment était la vie en milieu rural sous l'occupation allemande. Aurore Calvert, directrice du site.
4: On a différentes affiches de propagande, mais aussi différents documents d'archives. Je pense aux Ausweis, les autorisations de circuler, un aigle très impressionnant en bois avec une croix gammée, et différents aspects aussi sur la vie quotidienne avec des tickets de rationnement et puis aussi quelques armes.
5: On vient de faire quelques pas, on est passé dans une deuxième salle. Qu'est-ce qu'on va retrouver dans cette deuxième salle?
4: Elle est consacrée à l'histoire de la résistance. Donc on montre au départ les premières actions de résister, surtout autour de la contre-propagande ou des actions individuelles et spontanées, mais aussi quelques objets, toujours, et documents d'archives, jusqu'à aller à une grande cabane autour de l'histoire des maquis.
5: Et donc maintenant, on est à côté de cette cabane. Il y a un film qui est diffusé à l'intérieur.
4: Oui, tout à fait. C'est donc une belle et grande cabane faite en toile de parachute, dans laquelle on peut découvrir un film sur la vie quotidienne dans les maquis.
5: Ça ressemblait à quoi, la vie dans les maquis?
4: Déjà, c'est seulement à partir de 1943, il n'y a pas de maquis auparavant. Au départ, pendant l'hiver, vous imaginez bien qu'il fait très froid. Donc certains ont pu se réfugier dans une petite chapelle ou des endroits isolés jusqu'au vraiment printemps 44. L'apogée des maquis avec de nombreux parachutages. Et à l'été 44, on va compter 10 000 maquisards dans le Morvan, ce qui est un nombre donc très important.
3: Enfin, la troisième et dernière salle.
2: 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Véhicule à contresens.
1: Si vous êtes en ce moment sur l'autoroute A39 en direction de Dijon et de Dole, prudence, vous risquez de croiser un véhicule qui circule à contresens, un véhicule à contresens entre Bourg-en-Bresse et Dole environ. Quand on circule en direction de Dijon, soyez prudent, évidemment, ne dépassez pas, respectez bien les distances de sécurité et arrêtez-vous si possible dans la prochaine aire de repos ou de service. Les gendarmes sont sur place, sont sur cette autoroute pour tenter de stopper ce véhicule qui circule à contresens.

0: véhicule à contresens.
1: Restez très prudent si vous êtes en ce moment sur l'autoroute A39 en direction de Dijon. Lorsque vous circulez sur cette autoroute A39 en direction de Dijon, entre Bourg-en-Bresse et Dole, vous risquez de croiser un véhicule qui circule à contresens. Les gendarmes sont sur cette autoroute pour tenter d'intercepter ce véhicule qui circule à contresens. Ne dépassez pas, respectez bien les distances de sécurité et si possible, arrêtez-vous dans la prochaine aire de repos ou de service.

0: véhicule à contresens.
1: L'alerte est toujours en cours sur l'autoroute A39 quand vous circulez en direction de Dijon. Prudence entre Bourg-en-Bresse et Dole. Vous risquez de croiser un véhicule qui circule à contresens. Les gendarmes sont sur cette autoroute A39 pour tenter d'arrêter, d'intercepter ce véhicule qui circule à contresens. En attendant qu'il soit arrêté, il faut évidemment être très prudent. Ne dépassez pas, respectez bien les distances de sécurité. Arrêtez-vous si possible dans la prochaine aire de repos ou de service. Je vous tiens informé dans les toutes prochaines minutes, bien sûr, sur Autoroute Info, avec ce véhicule qui circule à contresens en ce moment sur la 39 en direction de Dijon.